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1: Hélène Vignon pour Radio Alliance Plus. Bonjour à toutes, bonjour à tous. Nous commençons aujourd'hui un nouveau livre. Détenu 20801, Aimé Bonifa. Édition Marin Pony, jeune à Pau. Et étonnamment, ce qui m'a fait choisir ce livre en particulier, c'est tout simplement que, quelque temps en arrière, je suis allée écouter au Carré d'Art, à Nîmes, une conférence qui nous parlait de l'auteur de ce livre, Aimé Boniface. Une foule incroyable s'est présentée à l'entrée de la salle. Et tout le monde n'a pas pu entrer pour assister à la conférence. J'avais ce livre dans la bibliothèque de mes parents et j'ai pensé que, peut-être, quelqu'un qui n'a pas pu assister à la conférence pourrait ainsi écouter ou avoir en tout cas l'occasion d'écouter la lecture du livre lui-même. Je me permettrai aussi de donner quelques informations complémentaires. En particulier, je vous lirai un document dactylographié qui est dans le livre que je possède. C'est en quelque sorte un résumé qui vous dira, en quelques mots, ce que vous pouvez trouver dans ce livre. Voici une très brève biographie de l'auteur. Aimé Bonifa est né en Algérie en 1920. Il est arrivé en métropole, d'abord dans le Var, puis à Nîmes, à l'âge de 8 ans. Il étudie le droit à Montpellier et plus tard, il sera pasteur. Il est mort le 31 août 2013 à Nîmes. Voici maintenant ce que ce document nous donne en tant que résumé. Détenu 20801 dans les bagnes nazies par Aimé Bonifa, préface du pasteur Marc Bündner de l'Académie française. Le livre du pasteur Aimé Bonifa, écrit à chaud à Nîmes, dès son retour des camps en juin 1945, est un des témoignages remarqués sur la déportation. Ayant connu de nombreuses éditions en Allemagne, aux USA, en Amérique latine, il était depuis longtemps devenu introuvable en France. L'auteur, membre de la Résistance, fut arrêté en 1943 sur la frontière espagnole et connut les prisons de Saint-Girons, Toulouse, Royallieu, avant d'être déporté à Buchenwald et dans les sinistres commandos de Laura, Dora, Mackenrode et Osterhagen. Évadé d'un convoi d'évacuation, c'est par un inexplicable concours de circonstances qu'il échappera à l'holocauste de la grange de Kardelegen, où en 1016 de ses camarades seront brûlés vifs. Un document bouleversant, ont écrit les critiques unanimes. On y découvre à quelle profondeur spirituelle, l'indescriptible put être vécu et surmonté. Ça, c'est une phrase tirée du journal Le Monde. En outre, en postface, cette réédition s'enrichit de deux importants chapitres. L'un évoque par un certain nombre de considérations et de citations le comportement des chrétiens dans les camps. L'autre ouvre le dossier troublant et terriblement actuel des révisionnistes qui nie la réalité des camps et la volonté d'extermination des nazis. Par des précisions irréfutables, Aimé Bonifa dévoile l'entreprise systématique à l'échelle internationale des falsificateurs de l'histoire en vue de la réhabilitation du nazisme. Ainsi, le rappel du passé devient un exigeant appel à la vigilance dans le temps présent, contre toutes les atteintes à la dignité de la personne humaine. Le livre du pasteur Boniface, membre résident de l'Académie de Nîmes, membre du comité d'honneur de la Fédération nationale des déportés et internés, résistants et patriotes, est destiné au public le plus large et il a sa place dans toutes les bibliothèques. Aimé Boniface, détenu 20801, témoignage sur les bagnes nazies, deuxième édition, préface du pasteur Marc Buckner de l'Académie française. Je précise que j'ai lu deuxième édition. En fait, il y a eu une première édition qui s'est faite en Suisse. Ensuite, pendant des années, ce livre n'a pas été édité. Et nous nous trouvons maintenant devant la deuxième édition que je vais vous lire. Aimé Boniface, à la mémoire d'Albert Capus, mon frère de patience et d'espérance. Préface. De tous les livres que, depuis 20 ans, j'ai lus sur la vie dans les camps de concentration nazis, aucun, à l'exception de « L'homme et la bête » de Martin Chauffier, ne m'a aussi profondément bouleversé que le récit du pasteur Boniface. Sa simplicité, sa sobriété, son refus de toute littérature donnent à son témoignage une force d'authenticité qui d'emblée fait pénétrer le lecteur dans l'intimité d'une vie miraculeusement rescapée, d'un enfer d'inexprimable souffrance. Inexprimable est bien le mot qui convient. À plusieurs reprises d'ailleurs, l'auteur souligne son impuissance à trouver les mots qui lui permettent, au soir d'une journée plus atroce encore que les autres, de traduire à peu près exactement les traitements abominables dont il a été victime, ou l'insondable détresse morale où le jettent les spectacles révoltants, dont la vue lui est imposée, ou les drames de conscience que l'existence quotidienne fait surgir en lui, jour après jour. C'est pourquoi, prononçant le mot « intimité », nous devons reconnaître qu'il nous est impossible de communier totalement à une pareille misère humaine, au sentiment poignant d'une déchéance de tout l'être, scientifiquement poursuivi par d'ignobles bourreaux. Il y a tout au fond de l'homme, projeté dans un enfer d'angoisse, de torture et de douleur, un mystère personnel, de peur et d'espérance, de mort et de vie, dont Dieu seul peut sonder les dernières profondeurs. C'est en cet homme-là que le déprofondis du psaume 130 peut, par la grâce de Dieu, à une heure où tout se détruit, corps, esprit, volonté, faire jaillir l'attente de la délivrance. Cependant, si nécessaire soit-il de marquer cette réserve, notre sympathie dans son sens étymologique de communion à la souffrance croît à chaque page du récit d'Aimé Boniface. Et c'est, si j'ose dire, par le dedans que nous assistons à son combat de chaque jour, souvent de chaque heure, plus encore que nous ne le vivons avec lui. C'est en effet un combat presque sans répit où sont reçues de terribles blessures de la chair et de l'âme, un combat à mort où le tout de l'être est engagé, où l'irrémédiable défaite semble sans cesse sur le point d'être consommée, auquel nous sommes comme contraints de prendre avec une intensité croissante le respect d'affection et de gratitude. La mort est là, toujours sous ses formes les plus laides, les plus sales, rôdant autour des proies innombrables qu'elle guette sans relâche et qui, lorsqu'elle les a saisies, ne l'assouvissent jamais. Quiconque consent à sa défaite et dans un mouvement de défaillance laisse s'affaiblir sa volonté de vivre, de survivre, ne tardera pas à être jeté sur l'amas de cadavres qui attendent de passer au crématoire. Aimé Boniface, lui, a voulu vivre. Il nous entraîne à sa suite dans cette lutte implacable entre la mort et la vie qu'il sent en lui, dans sa chair torturée, dans son esprit auquel il échappe jusqu'à la possibilité de penser, la vie qui est là encore, parfois si près de sombrer définitivement dans la mort, et que son énergie, enracinée dans sa foi chrétienne, veut à tout prix préserver d'une défaillance dernière. Quelle vision que celle de cet homme, et des camarades imitant son exemple, refusant de crier ou de gémir sous les coups s'abattant sur leur pauvre reine meurtrie. Oui, il a voulu vivre. Il a cru à la vie. Il en a voulu la victoire en lui, pour lui et pour ceux qu'elle devrait un jour servir. Et je dis que, devant la tragédie qui nous fait souffrir, avec celui qu'elle risque de broyer chaque jour, nous nous sentons obligés de crier « Merci ! Merci pour ce courage, pour cette foi et pour cette victoire. Merci pour cette merveilleuse liberté du chrétien dans l'enfer de la douleur et du désespoir. » Je ne prétends pas qu'Aimé Bonifat n'ait jamais senti sa foi chrétienne chanceler sous les assauts répétés des forces démoniaques. Il a traversé des zones d'ombre et même de ténèbres. Quelle grâce qu'il ait pu se nourrir de la Bible! En lisant ce qu'il a reçu d'elle, en particulier des psaumes, je pensais à notre cher Jean-Brice de Barry, condamné à mort, attendant jour après jour son exécution et trouvant dans la méditation constante de la Bible une force de calme, de sérénité, de confiance, d'amour, et même la source de cette joie dont le Christ parlait à ses disciples au moment d'aller à Gethsémané et d'y vivre la plus affreuse agonie. Le détenu 2801 a connu, dans les pires détresses, la douceur de se désaltérer à la source d'eau vive. Là encore, quel exemple Dieu nous donne par lui. Et pourtant, ces pages nous le disent de la façon la plus claire, ce n'est pas facile de sauvegarder sa vie spirituelle, une quelconque vie intérieure, dans la torture des bagnes nazis. Là aussi, le combat a été sans répit pour ne pas se résigner à n'être plus qu'une bête. Combien de ces malheureux dont Bonifat était le compagnon ont su, ont pu sauvegarder en eux une part si faible qu'elle ait été d'authentique humanité. Quelques-uns, à coup sûr. Et l'on éprouve un étrange soulagement à se trouver tout à coup dans le rayonnement de ces âmes de lumière que notre ami a eu la joie de découvrir et d'aimer. Peut-être, ayant achevé la lecture de ce livre réédité après 20 ans, au cours desquels il n'avait pas tardé à devenir introuvable, certains se demanderont s'il est opportun de réveiller d'affreux souvenirs, de faire revivre ces horribles cauchemars, peut-être même de susciter de nouveaux ressentiments. Pour ma part, je suis reconnaissant au pasteur Boniface d'avoir passé outre aux objections qui pourraient lui être présentées. Il ne s'agit pas de faire appel à la vengeance ou à la haine, pas même de s'opposer à la prescription de crimes odieux. Il s'agit de mettre en garde la jeune génération contre le danger de se laisser fasciner et asservir par des hommes qui font de ceux qui les acclament des esclaves de la bestialité et du sadisme le plus cruel. Il s'agit surtout de leur montrer qu'au milieu des pires épreuves de l'esprit et de la chair, un homme, serviteur de Jésus-Christ, peut manifester dans la liberté que lui donne et lui maintient son Seigneur la beauté souveraine de la vie, reçue comme un don de Dieu et sauvée par sa seule grâce des puissances de mort qui veulent l'anéantir. C'est de cette vie qu'en définitive, à travers tous les spectacles de mort, l'auteur nous laisse la vision. Je lui en redis mon affection gratifiante. Pasteur Marc Bergner de l'Académie française.
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1: Deuxième édition. Je relève l'idée que une première édition avait été faite en Suisse en 1946. Le livre que je suis en train de lire pour vous est une édition de mars 1966 et est bien notée deuxième édition, imprimée directement à Pau par Marempei Jeune. Ses souvenirs n'avaient pas été réédités pour être publiés, mais comme une réponse aux interrogations de mes proches. Des amis qui m'en demandèrent communication prirent l'initiative de les faire éditer. C'était l'époque où l'on avait soif de savoir si c'était vrai. La première édition qui m'a valu bien des contacts et des correspondances émouvantes fut rapidement épuisée. Depuis près de 20 ans, j'écarte l'idée d'en faire un nouveau tirage. Tant de témoignages irréfutables, d'études systématiques et de travaux collectifs n'ont-ils pas été publiés depuis lors? Pourquoi isoler mon cas particulier alors qu'il se confond avec le destin de centaines de milliers d'autres? Par ailleurs, les exigences d'un ministère pastoral absorbant et l'appel vital à tourner mes regards en avant me font me défier de la sclérose que guette une cristallisation sur le passé. Or, après une période où l'on a été saturé jusqu'à l'horreur par ces récits de guerre, il semble que la nécessité se fasse à nouveau sentir de ne pas laisser tomber dans l'oubli ce qui fut non seulement le drame d'une génération, mais la révélation de l'abîme qui menace constamment d'engloutir les vraies valeurs humaines par le perfectionnement des techniques de la haine. C'est à l'instance pression de nombreux amis que je cède en acceptant que ces pages soient à nouveau publiées. Ces pages, où je parle de la première personne du singulier, mais je n'aurais pas accepté de le faire si je n'étais pas assurée que chacun de mes camarades, chaque déporté de n'importe quel camp du régime nazi peut s'y reconnaître. À part quelques corrections de détails ou quelques précisions, ces pages sont telles qu'elles ont été spontanément écrites dans le courant du mois qui suivit mon retour de l'enfer concentrationnaire. Étrange période, irréelle transition entre deux mondes où je me retrouvais toujours habité par les visions d'horreur, l'ignominie sans nom de ce temps de mépris et à la fois tout à la joie neuve, à l'exaltation de la liberté recouvrée. Et cependant, en même temps, cheminait en moi l'ineffable référence à une autre histoire, significative de tout notre destin d'homme. C'est pourquoi, malgré son tour personnel, je livre ce récit tel quel, afin qu'il porte humblement témoignage des raisons qu'il y a toujours d'espérer contre toute espérance. Pau, Pâques 1966. Frontalier. Que siam bien, se iu la fonte que manmo, icare anque es de noche. Je connais la fontaine qui sourd et coule bien qu'il soit nuit. Saint Jean de la Croix, un poème mystique. Bam, bam, bam, bam. Ici Londres, des Français parlent aux Français. C'est ainsi que tout a commencé, alors que, franchissant les frontières et les brouillages, sur l'étrange silence hébété qui s'est emparé de nos villes et de nos campagnes, une voix grave vient nous parler d'espérance. En cette fin de l'année 1940, notre patrie s'enfonce dans les conséquences d'une défaite militaire sans précédent, où peuvent sombrer son existence et son honneur même. J'ai 20 ans. Ma classe, appelée sous les drapeaux 15 jours avant la débâcle, repliée de dépôt en cantonnement, a été défaite avant d'avoir combattu. 2 millions des nôtres sont en Allemagne, derrière les barbelés. Le poids de l'occupation ennemie se fait chaque jour plus oppressant, multipliant les vexations et accumulant les rancœurs. Mais le plus enrageant, en cette propagande du néoconformisme officiel qui bafoue à longueur de journée les principes fondamentaux de notre culture et de nos raisons de vivre. J'achève le droit à Montpellier où tant d'étudiants alsaciens sont repliés, où Delattre, commandant la place, fait assurer avec éclat la relève de la garde aux accents triomphants de la marche lorraine sous l'hôtel de la commandantour. Bien vite, une complicité s'est établie entre quelques-uns d'entre nous autour du grésillement d'un vieux poste de radio. L'exemple des Français libres sous la conduite du général de Gaulle nous enthousiasme et nous fait rêver d'apporter une aide efficace à la cause de la liberté. Nous avons perdu une bataille, nous n'avons pas perdu la guerre. Pour croire à cela à l'époque, il faut la foi. Notre jeunesse nous rend disponibles. Des croix de Lorraine fleurissant les murs, des graffitis injurieux pour les Allemands ou ridiculisant les Italiens, des messages glissés dans des boîtes aux lettres, tels sont nos premiers actes naïfs de résistance. Mais dans l'abandon général des esprits, il faut retrouver une âme. Un homme comme mon professeur P.H. Teitgen nous y aide lucidement. Et c'est l'organisation du premier groupe Combat, voué d'abord à la propagande. J'assure la liaison du journal clandestin avec Nîmes, parfaitement inconscient du risque. L'année suivante, ma licence achevée, cherchant à trouver le sens de ma vie, je me mets au service des unions chrétiennes de jeunes gens, mouvement de jeunesse d'inspiration protestante alors en plein essor. C'est une période féconde d'activités, de rencontres et de camps. Dans l'ambiance démoralisante de combines, d'opportunisme, de marché noir qui règne alors, il est tonique de rencontrer tant de jeunes épris d'idéal. Entre-temps, j'accomplis un stage de 6 mois à l'École nationale des cadres d'Uriage, dirigée par Dunoyer de Segonzac, le vieux chef, entraîneur d'hommes que nous suivrons n'importe où. J'y suis. Lorsque Laval annonce à la radio « Je souhaite la victoire de l'Allemagne », phrase qui sonne le glas du loyalisme formel que l'école professe pour le vieux maréchal. Peu de temps après, dissoute, ses cadres iront former les maquis. Les événements s'enchaînent selon une logique implacable. Occupation de la zone sud, livraison à l'ennemi des étrangers réfugiés sur notre sol, déportation des Juifs. Les mouvements de résistance, encore réduits à quelques hommes admirables de courage, s'organisent. Des maquis se forment en Corrèze, au Vercors. Nous, nous participons, quand nous le pouvons, à la contre-propagande, au renseignement, au camouflage de quelques Juifs. L'occupant, avec la complicité de Vichy, a institué le service du travail obligatoire en Allemagne. M'étant dérobée à l'appel du STO, ma situation devient inconfortable à cause des nombreuses rafles ou vérifications d'identité de la police. Les nuages s'amoncellent sur notre malheureuse patrie et l'on sent que se prépare l'heure du grand affrontement où il faudra bouter dehors le Feldgrau indésirable. Je décide alors d'entrer dans une phase plus active en allant rejoindre l'armée d'Afrique du Nord créée depuis le débarquement anglo-américain. Je pourrais passer en Suisse et y commencer des études de théologie auxquelles je me sens appelée depuis peu, mais en conscience, j'aurai le sentiment d'une fuite. Il s'agit, comme beaucoup d'autres, de gagner l'Algérie par l'Espagne. Des amis très sûrs, étudiants à la faculté de théologie de Montpellier, ont mis sur pied une filière de passage des Pyrénées qui fonctionne tous les 15 jours, sans accroc jusque-là. Lorsque ma décision est prise, je vais ranger mes affaires à Lyon. Le dimanche, je me rends à la chapelle de la rue Lanterne, cette paroisse qui m'a tant apporté. Et j'arrive pour voir mon ami, le pasteur Roland de Purie en robe, amené entre deux civils qui le font monter dans une voiture. La lucidité et le courage de ses prédications lui valent cet honneur d'être arrêté par la Gestapo au moment où il va célébrer le culte. Au pied de la chaire se tiennent les catéchumènes bouleversés, les jeunes, la foule des parents et des amis. C'est le dimanche de la confirmation. Le vendredi suivant, pourvu de bonnes chaussures de marche et d'un sac de vivres, André Liu me conduit en train de Montpellier à Foix, en Ariège, où il me confie au guide chargé de me conduire en Espagne. Celui-ci, un garagiste de Variès, attend à la sortie de la gare avec son automobile. Mais je ne suis pas seule. 7 autres jeunes gens ont le même rendez-vous, parmi lesquels Albert Capu, qui deviendra un ami bien cher. Notre guide nous transporte jusqu'à la zone frontalière interdite, va garer sa voiture, puis entreprend avec nous la longue marche qui doit nous faire franchir la frontière. Le crachin fin de la matinée s'arrête. En une file silencieuse, nous nous élevons insensiblement vers la haute montagne. La nuit est déjà tombée lorsque nous faisons halte près d'un lac où un autre groupe nous attend. Nous sommes maintenant 18 en tout. La plupart de mes compagnons de route fuient le STO et quelques-uns n'ont d'autre ambition que de se mettre à l'abri le mieux possible en attendant la fin des événements. Certains, en souliers de ville, sans provisions, semblent prendre bien à la légère cette expédition, ce qui explique en bonne partie le manque de virilité dont elle fera preuve. Toute la nuit, nous marchons dans ces hautes vallées. Une nuit splendide, constellée d'étoiles, frissonnant de l'étrange tendresse du printemps. Le guide nous annonce que nous avons franchi les premiers postes de guet allemands. Mais, vers le matin, un incident vient retarder notre progression. 12 de nos compagnons, qui n'ont pu soutenir le rythme, sont attardés. Le guide perd beaucoup de temps à leur recherche. C'est dans ces conditions que l'aube pâlit et nous n'avons toujours pas franchi la frontière. Le guide, inquiet, nous dissimule tant bien que mal derrière les rochers des pentes, mais l'abri est précaire dans cette zone surveillée.

9 seulement d'entre nous sont vus et amenés. Ainsi, notre tentative échoue à cause de l'insuffisance physique et morale de certains camarades et du flottement qui en a résulté. Il est probable, par ailleurs, que notre troupe a été signalée dans la traversée de certains bourgs. Mais si nous avions forcé la marche, nous passions, et moi, dont le seul souci était d'éviter les geôles franquistes. Je parle espagnol, j'avais 3 ou 4 adresses sûres en Catalogne et des pesetas. C'est le dimanche de Pentecôte, 13 juin 1943, à 8h30 du matin, à 2800 mètres d'altitude. La frontière est à 2 km seulement. Une autre histoire commence. En dévalant les pentes, pressés par la vigilance de nos nouveaux gardiens qui ne lèvent pas le doigt de la détente, je rumine mes projets bouleversés. Sans inquiétude toutefois, le sentiment d'avoir choisi librement ce qui me paraissait être mon devoir me donne une sérénité qui ne semble pas être le lot de ceux qui ne songeaient qu'à fuir les difficultés. Cependant, une sourde angoisse m'étreint lorsque je songe à la peine des miens quand ils apprendront que je suis fait prisonnier. Après 3 heures de marche, alors que les sacs nous scient les épaules et que nos souliers nous entament les pieds, nous arrivons dans la coquette ville d'Aulus-les-Bains. Au grand hôtel, nous sommes accueillis par l'exubérance bruyante et lourde d'un membre de la Gestapo, le type même de l'Allemand sorti de la plume de Hansi. Fouilles, premiers interrogatoires. Cérémonies qui se répéteront ô combien souvent au cours de notre captivité. À tort, Eichen est pris pour le guide. On essaye de le faire avouer en lui tordant les testicules. Sans succès. Puis, nous sommes placés sous bonne escorte dans le parc de l'hôtel et nous nous étendons sur le gazon harassés de fatigue. Depuis 24 heures, nous marchons, ne plus penser à rien, se reposer sur cette herbe tendre en cet après-midi de dimanche face au névé que glorifie un soleil éblouissant. Ne plus penser à rien si ce n'était ces obsédants uniformes vert de gris. Le temps se gâte vers 5 heures et un orage d'une violence inouïe s'empare de la montagne. Que font nos camarades éparpillés là-haut? Bien plus tard, j'apprendrai que la plupart franchirent la ligne libératrice dont le chargé d'affaires du gouvernement hollandais de Londres qui était dans notre groupe. Dire qu'il eût suffi de quelques heures pour échapper à la vue des gardes-frontières. Mais tout regret est stérile. Nous ne sommes pas seuls à peser sur les événements. Il faut commencer par faire face à son destin. La patronne de l'hôtel obtient de ces messieurs la permission de nous apporter du café, qui est vraiment le bienvenu. Elle nous sert bouleversée et ne sait comment nous manifester sa sympathie. Je réussis à griffonner l'adresse de ma famille sur un bout de papier et à le lui glisser pour qu'elle la prévienne. Elle cherche des paroles de réconfort et nous dit que la fin de la guerre n'est pas loin. Brave femme de France, dernier contact réconfortant avec le monde libre dont nous emportons un souvenir reconnaissant. À la fin de l'après-midi, on nous embarque dans un camion militaire venu nous chercher. Nous roulons à vive allure sur une route étroite. Saint-Giron, fouille réglementaire et la porte de la prison se referme sur notre petit groupe. Nous voici donc maintenant appelés à vivre ensemble une existence nouvelle dont nous ignorons ce qu'elle va nous apporter, où, quand et comment elle se terminera. C'est le moment de se sentir serrer les coudes, de nous unir dans la difficulté. Ce sentiment nous fait spontanément mettre en commun les provisions qui nous restent.

0: Quelle galère que ce groupe bien décidé à être des actifs dans ce conflit et disent être faits prisonniers alors que tout semblait se mettre en place pour eux. Certains camarades n'étaient pas à la hauteur de ce qu'ils allaient vivre. Et bien sûr, ils ont fait perdre beaucoup trop de temps. Mais pour Eben Boniface, comme il l'écrit en ce dimanche de Pentecôte, 13-6-43, 8h30 du matin et 2800 mètres d'altitude, une autre histoire commence. Nous la poursuivrons dans notre prochaine lecture et dans notre prochaine émission, donc. 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À bientôt, chers auditeurs.
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0: Bonjour à toutes et à tous. 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Il est 7h, et tout de suite le journal de Radio France Internationale.
1: Il est 7h à Paris, 5h en temps universel.
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1: Bonjour à vous, RFI Matin commence en ce mardi 1er septembre 2026. On va évidemment beaucoup parler ce matin de la rentrée en France, mais aussi en RDC, la rentrée et une avalanche de questions, notamment quelle place accorder à l'intelligence artificielle à l'école. On en parle tout à l'heure avec Anne Bouvreau, co-présidente du Conseil français de l'intelligence artificielle et du numérique, notre invitée dans une heure. Bonjour Julien Coquel-Rohem.
3: Bonjour Andréane, à la une du journal La Suite. Au Kyrgyzstan du sommet de l'organisation de coopération de Shanghai et une rencontre attendue aujourd'hui entre Vladimir Poutine et Massoud Pezeshkian, deux présidents en guerre et qui comptent l'un sur l'autre, alors que Donald Trump menace de nouveau de frapper fort l'Iran et que Narendra Modi a appelé hier Vladimir Poutine à mettre fin pacifiquement à la guerre en Ukraine. La Russie, face à laquelle l'Europe cherche à renforcer ses moyens de défense, la vente de 4 frégates françaises à la Suède, signée hier en présence d'Emmanuel Macron. Dans ce journal également, le début en Côte d'Ivoire de la grande campagne de commercialisation du cacao et l'entrée en vigueur de la carte producteur obligatoire. Et puis Lionel Messi, c'est fini. Le capitaine de l'Argentine a annoncé hier sa retraite internationale.
1: Leur union pour contrebalancer l'influence de l'Occident.
3: Telle pourrait être la devise de l'organisation de coopération de Shanghai, dont le sommet annuel se poursuit aujourd'hui à Bishkek, au Kyrgyzstan. Le forum, qui regroupe une dizaine de pays, dont la Chine, la Russie, l'Inde et le Pakistan, a connu ces dernières années un essor sur fond de rapprochement entre Moscou et Pékin. La relation Chine-Russie, vantée hier par Vladimir Poutine comme un modèle. Lors d'une rencontre avec son homologue Xi Jinping, le président russe affiche ses soutiens. Il doit s'entretenir aujourd'hui avec son homologue iranien, Massoud Pezeshkian, qui compte lui aussi sur le soutien de Moscou en pleine guerre face aux États-Unis, Nicolas Feldman.
4: Pour l'Iran, la Russie de Vladimir Poutine est un partenaire de choix. La coopération s'étend sur le plan militaire, va du nucléaire civil au spatial, mais surtout, rappelle le chercheur Clément Terme, Téhéran partage avec Moscou un même objectif, s'affranchir de l'Occident.
5: Il y a toujours cette idée pour la République islamique d'ancrer vraiment la Russie dans le camp anti-occidental, voire basculer la Russie du côté de ce que l'Iran appelle l'axe de la résistance au Moyen-Orient.
4: Mais l'Iran compte aussi sur la Russie pour préserver son influence bien au-delà du Moyen-Orient, estime Clément Terme.
5: Un dossier très important pour l'Iran, c'est que la Russie garde une influence dans ce qu'on appelle l'étranger proche, c'est-à-dire en Asie centrale et au Caucase du Sud, puisque c'est grâce à cette hégémonie russe dans l'ancien espace soviétique que depuis 1991, la République islamique a une influence et elle est très inquiète de la poussée occidentale et de la poussée turque à la fois au Caucase du Sud et en Asie centrale.
4: L'Asie centrale, théâtre d'une rivalité avec l'un des autres partenaires de la Russie, la Chine. Depuis la guerre en Ukraine, Pékin profite en effet de l'affaiblissement diplomatique et économique de Moscou pour pousser ses pions dans la région. Pour la première fois l'année dernière, le commerce entre la Chine et l'Asie centrale a franchi la barre des 100 milliards de dollars.
3: Nicolas Feldman, cette rencontre Poutine-Pezeshkian sur fond de reprise des hostilités avec les États-Unis après de nouvelles frappes américaines et la riposte de l'Iran hier en Jordanie et aux Émirats Arabes Unis. Donald Trump a menacé encore une fois de frapper fort le régime iranien. Le président Massoud Pezeshkian affirme lui que la poursuite de la guerre n'est pas dans l'intérêt de Téhéran, alors que cette nuit un navire pétrolier a été frappé dans le détroit d'Ormuz par 3 projectiles inconnus, selon l'agence maritime britannique.
1: Et Vladimir Poutine, de son côté, a été interpellé hier par Narendra Modi.
3: Le premier ministre indien qui a de nouveau exhorté le président russe à mettre fin pacifiquement à la guerre en Ukraine. « Nous nous dirigeons dans cette direction », lui a répondu Vladimir Poutine, même si les actions sur le terrain semblent dire le contraire. 7 morts encore ce matin dans une frappe contre un dépôt ferroviaire à Kiev. Côté russe, une attaque ukrainienne de drones a provoqué un incendie sur le port d'Oust-Louga sur le golfe de Finlande. Les ministres de la Défense et des Affaires étrangères de l'Union européenne se retrouvent à partir d'aujourd'hui en Irlande pour évoquer notamment la fourniture de missiles intercepteurs à l'armée ukrainienne.
1: Le conflit en Ukraine qui pousse depuis 4 ans les États de la Baltique à se préparer à la guerre.
3: Ainsi va la Suède qui a lancé son réarmement massif en 2022 avant de rejoindre l'OTAN il y a deux ans. Une nouvelle étape a été actée hier à Stockholm avec la visite du président français Emmanuel Macron et la signature d'un contrat de plus de 4 milliards d'euros pour la vente à la Suède de 4 frégates françaises. Sofia Katsenkova.
6: C'est à bord de l'amiral Renard, la nouvelle frégate française amarrée en ce moment à Stockholm, que le contrat a été signé ce lundi.
7: Merci beaucoup.
6: 4 navires commandés à la France, livrés à partir de 2030. Équipées de missiles intercepteurs, elles doivent offrir à la Suède une défense anti-aérienne à longue portée. Une urgence face à la menace russe, insiste le Premier ministre suédois Ulf Kristersson.
8: En cette période dangereuse pour l'Europe, notre coopération étroite en matière de politique de défense et de sécurité est de plus en plus importante. Ces frégates deviendront des plateformes mobiles qui doteront la Suède d'une capacité de défense aérienne à longue portée en mer, capable de protéger contre les missiles balistiques, comme ceux auxquels l'Ukraine est confrontée chaque jour et contre lesquels il faut pouvoir se défendre.
6: Mais derrière ce contrat, Paris et Stockholm veulent surtout accélérer le réarmement européen et réduire leur dépendance militaire envers les États-Unis. Emmanuel Macron.
9: Nous venons ainsi renforcer la base industrielle et technologique de défense européenne. Au moment où les Européens, piliers européens de l'OTAN.
6: Ces frégates françaises achetées par Stockholm scellent un nouvel axe militaire tourné vers la protection de la mer Baltique face à la Russie. Sofia Katsenkova, Stockholm, RFI.
1: À la une également, Julien, les frappes israéliennes qui continuent de tuer dans la bande de Gaza.
3: Malgré le cessez-le-feu conclu au mois d'octobre, au moins 5 morts hier encore dans l'enclave palestinienne après des bombardements sur un immeuble résidentiel et une voiture civile. La violence qui continue de s'abattre aussi en Cisjordanie occupée où l'armée israélienne a détruit hier 2 maisons dans la ville de Bir Zeit, tout près de Ramallah. Les attaques de colons israéliens continuent aussi un peu partout sur le territoire après Kousra et Jaloud dans le nord de la Cisjordanie. Une maison située dans un village du centre est elle aussi assiégée désormais par des colons. Un schéma qui se répète de village en village en raison notamment de l'inaction de l'armée israélienne. C'est ce que dénonce Anton Goodman, directeur par intérim de l'organisation israélienne Rabbin pour les droits de l'homme.
10: Les forces de sécurité israéliennes n'assument plus aucune obligation ni ne font preuve d'aucun semblant de responsabilité envers les habitants palestiniens. Palestiniens de la Cisjordanie qui vivent sous occupation militaire. Et cela se constate dans toute la région, où l'armée peut parfois décréter des zones militaires interdites sous prétexte de protéger la population ou de réduire les niveaux de violence. Mais en substance, les zones militaires interdites ne sont appliquées par les officiers sur le terrain qu'à l'encontre soit des Palestiniens qui ne vivent pas dans cette zone, soit des militants israéliens qui viennent apporter leur aide, laissant ainsi une zone stérile où les colons peuvent s'introduire et mener des attaques violentes. L'armée utilise donc à mauvais escient les outils et les mécanismes dont elle dispose afin de mieux servir les intérêts des colons et d'éloigner encore davantage les Palestiniens de leurs droits humains les plus fondamentaux.
3: Anton Goodman de l'organisation Rabbin pour les droits de l'homme, joint par Guilhem Deltaï.
1: Un serviteur exigeant pour la France, salué par Emmanuel Macron, la mort d'Édouard Balladur hier à Paris.
3: La disparition à 97 ans d'une figure de la droite, dernier Premier ministre de François Mitterrand, à la tête d'un gouvernement de cohabitation de 1993 à 1995. Il avait laissé derrière lui un bilan jugé mitigé à Matignon malgré une réalisation d'importance à l'international. L'entrée en vigueur de la convention de Schengen, la libre circulation des citoyens dans l'espace européen, une mesure symbolique pour un Européen convaincu. C'est le souvenir d'Édouard Balladur que garde Benjamin Morel, maître de conférence à l'université Paris-Panthéon-Assas.
11: L'héritage politique, c'est celui de la deuxième cohabitation, hein. Donc c'est une période assez charnière avec la fin de la guerre froide et la recomposition du monde, l'avancée de la construction européenne à ce moment-là. Il y a clairement une vision européenne de Balladur, hein, à la fois plus politique qu'une Europe des États, avec l'idée de coopération à géométrie variable. Il y a une vision européenne, alors qu'il ne faut pas être tout à fait anachronique. Hein. Il ne serait peut-être pas d'accord avec l'évolution actuelle de l'Europe, mais il est clair qu'à l'époque, ça fait partie des personnalités les plus européennes dans le cadre du plan gaulliste.
3: La mort d'Edouard Balladur, sur laquelle RFI revient ce matin, son portrait signé Valérie Gasse, à suivre dans le journal de 6h, temps universel.
1: C'est une annonce très attendue dans un pays où le cacao compte pour 14% du PIB.
3: La Côte d'Ivoire, premier pays producteur au monde, où la grande campagne de commercialisation du cacao s'ouvre aujourd'hui. L'annonce très attendue du prix Borchamps du kilo de cacao payé aux paysans, alors que le gouvernement a dû intervenir il y a quelques mois face au fort ralentissement des exportations. Une nouveauté cette année, pour marquer le début de cette campagne, c'est l'entrée en vigueur d'un système national de traçabilité. La carte du producteur devient obligatoire. Abdoulaziz Diallo.
7: Dotée d'une puce bancaire, la carte doit notamment permettre de sécuriser les transactions lors de la vente des fèves de cacao. Lorsque nous sommes payés par les coopératives, nous devons parfois rentrer avec de fortes sommes en espèces. Certains producteurs sont parfois victimes d'agressions et se font arracher leur argent, témoigne Yépié, un planteur installé à Tiassalé, dans le sud-est du pays. Certains producteurs n'ont pas encore reçu leur carte. Est-ce à dire que ceux-là ne pourront pas vendre leur cacao, s'interroge Eora Yao, responsable d'une organisation de producteurs. Bien que la distribution des cartes ait débuté il y a 4 ans, ce responsable estime que les planteurs ne sont pas encore totalement prêts. Il faut d'abord procéder progressivement et permettre à tout le monde de maîtriser le système. Sinon, cela risque de créer beaucoup de problèmes, prévient-il. Selon le conseil Café Cacao, la carte du producteur s'inscrit dans le cadre du système national de traçabilité du cacao ivoirien. Objectif, assurer le suivi complet du produit depuis la plantation jusqu'à l'exportation. Le régulateur prend ainsi les dispositions nécessaires pour se conformer au règlement de l'Union européenne sur les produits associés à la déforestation qui entrera en vigueur le 1er janvier prochain. Abdelaziz Diallo, Abidjan. RFI.
3: Et l'actualité économique en bref ce matin, c'est aussi l'entrée en bourse plus que mitigée pour le géant chinois de la mode à bas prix, Chine. L'entreprise a bien levé plus $1 milliard comme espéré, mais son titre, introduit à la bourse de Hong Kong, a déjà dévissé de 9%.
1: On en reparle avec Nathanaël Vitran d'Aujourd'hui l'économie dans un peu plus d'une heure. Julien, vous nous parlez à présent de la fin d'une ère sur la planète football.
3: Lionel Messi, champion du monde en 2022, finaliste cette année, a annoncé hier la fin de sa carrière internationale. Le capitaine de l'Argentine continuera de jouer en club, mais n'enfilera plus le maillot bleu et blanc. Il referme à 39 ans une page de 2 décennies, Cédric de Oliveira.
12: C'est un crève-cœur pour les commentateurs argentins. C'en est fini de leurs envolées lyriques accompagnant les buts de Lionel Messi avec le maillot de l'Albi Céleste. Une histoire qui a démarré en 2005 alors qu'il n'avait que 18 ans et qui s'est donc conclue après 21 ans à défendre les couleurs de son pays. Je me suis vidé, je n'ai plus rien à donner, a expliqué l'octuple Ballon d'Or sur son compte Instagram, même s'il conçoit que cette décision lui fait énormément de mal. Messi aura disputé 207 matchs avec sa sélection, faisant de lui le joueur le plus capé de l'histoire de l'Argentine. Et il aura inscrit 125 buts, de loin le meilleur buteur de l'histoire de l'Albicéleste. Même s'il a connu quelques échecs, ce sont ces dernières années qui ont été les plus belles, avec 2 Copa América remportées, une Coupe du Monde en 2022 au Qatar et une finale, cette fois manquée face à l'Espagne à New York en juillet. À 39 ans, Messi a d'ailleurs réussi une compétition de haute volée aux États-Unis en inscrivant 8 buts et délivré 4 passes décisives avant de se décider à raccrocher. Le décès de son père quelques jours après la Coupe du Monde l'a sans doute convaincu de tirer définitivement un trait sur sa carrière internationale. Toujours joueur de l'Inter Miami, la star continuera de jouer avec son club au sein du championnat américain.
3: Cédric de Oliveira.
1: Et Julien Coquel-Rohem pour le journal. 7h13 à Paris, RFI Matin. Comme chaque jour jusqu'à 10h et au programme parmi d'autres sujets, ce sommet de l'OCS dont on parlait dans le journal, le décès d'Edouard Balladur, figure de la droite française, mais aussi et surtout la rentrée à nouveau sous les frappes russes en Ukraine sur fond de conflits et d'épidémies d'Ebola dans l'Est, en RDC et en France aussi. On va s'intéresser à un éléphant dans la pièce à l'heure où le smartphone est banni des salles de classe française. Cet outil-là prend, lui, de plus en plus de place. L'intelligence artificielle est là. Alors, que faut-il en faire? Quel rôle lui donner? Bonjour Arnaud Pontus.
13: Bonjour Andréane, bonjour à tous.
1: Vous allez en parler avec votre invité ce matin, Anne Bouvreau, coprésidente du Conseil français de l'IA et du numérique.
13: Oui, elle est aussi la présidente du Conseil d'administration de Normale Sup, la prestigieuse école normale supérieure qui forme une partie des élites françaises. Anne Bouvreau est informaticienne, ingénieure. Elle a travaillé notamment chez Orange, Orange et planche depuis longtemps sur l'IA et ses limites. À l'heure de la rentrée scolaire, on avait envie de l'entendre sur la place de l'intelligence artificielle dans l'éducation. 86% des élèves et des étudiants avouent aujourd'hui utiliser l'intelligence artificielle, principalement comme une aide pour faire leurs devoirs, et l'aide, le mot est faible. Est-ce qu'il faut s'en réjouir, s'en inquiéter? Faut-il imposer des limites à l'utilisation de l'IA? Est-ce que c'est encore possible? Comment former les élèves et les profs? Anne Bouvreau nous livre ses réflexions et celles du Conseil français de l'IA et du numérique tout à l'heure.
1: Et ce sera écouté donc à 6h20, ans universel.
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0: On continue nos programmes avec Christian Delors dans Poussière et Granit.
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Bonjour à toutes, bonjour à tous, bienvenue sur Radio Alliance Plus 103.2 FM, DAB+, et notre site internet radioalliance-plus.fr. Voici Poussière et Granit, au micro Christian Delors et à la technique Louis Esparcel. Nous commençons cette émission avec quelques brèves informations locales, puis régionales, notamment le rappel du programme de la prochaine Assemblée du Désert. Il est ensuite question d'une émission de télévision sur le pasteur Oberlin et son action au banc de la Roche, en Alsace, au XIXe siècle. Nous rappelons ensuite que le mois de septembre est pour un grand nombre de chrétiens le mois du temps pour la création. Qu'est-ce que cela signifie ? Le Conseil œcuménique des Églises nous aide à le comprendre. L'émission se termine avec l'annonce et le programme du prochain forum du DEFAP, Service protestant de mission, forum qui aura lieu à 7 début octobre. Informations locales et régionales. J'ai annoncé la semaine dernière le décès de Sylvie Franchet d'Espéret, ancienne présidente du Conseil presbytéral de Nîmes, décès survenu le 12 août dernier. Voici un extrait de l'hommage de Alain Pinchina, paru sur le site internet du journal Réforme. Le moteur auxiliaire de sa vie, écrit Alain Pinchina, en complément de sa foi, a été la transmission. Passion professionnelle, mais aussi passion intime de transmettre ses valeurs, ses goûts et ses croyances, sans prosélytisme, avec une conviction pour elle, me semble-t-il, que les idées pour durer se doivent d'être portées par les institutions. Elle était convaincue que si le Christ était venu jusqu'à nous, c'était grâce à l'institution Église. Un de ses amis, philosophe, me disait que, pour lui, elle était une protestante stoïcienne. Ses talents d'organisatrice et de gestion, même pour une universitaire, elle nous les a démontrés jusqu'au bout. Quel regret qu'elle n'ait pas vu l'aboutissement du projet Petit Temple à Nîmes, pour lequel elle a été un maillon décisif. Elle nous a été enlevée, dis-je, très tôt, beaucoup trop tôt. Maison du protestantisme à Nîmes. À Nîmes, la maison du protestantisme est située 3 rue Claude Brousson, tout près de la Maison Carrée. Après la période de vacances, la maison rouvre ce mardi 1er septembre. Jusqu'au 5 septembre, la maison sera ouverte de 10h à midi. Les horaires normaux reprendront à partir du 7 septembre. Le prochain Croco Réformé, le bulletin de l'Église protestante unie de Nîmes, sortira le jeudi 3 septembre, sous les deux formes habituelles, par email ou en format papier. Conférence au temple de Salinelles. Paul Martin, conseiller municipal à Salinelles, à 3 km au nord de Sommières, est en charge de la culture et du patrimoine de cette commune. Il organise un cycle de 3 conférences d'automne au temple de Salinelles le premier vendredi des mois de septembre à 18h30, octobre à 18h et novembre 17h30. Dans le cadre de ces conférences, Nelly Duré, qui est historienne, donnera une conférence sur Jacques-Josué Cardonnet. Jacques-Josué Cardonnet était un notable engagé dans la lutte révolutionnaire de 1789. Cette conférence aura donc lieu au temple de Salinelles le vendredi 4 septembre à 18h30. Jacques-Josué Cardonnet a été maire de Saint-Jean-du-Gard de 1789 à 1791, président du district d'Alès 1791-1792, président du directoire de l'Assemblée du Gard de 1792 à 1793. Assemblée du Désert, dimanche 6 septembre. Comme chaque année, l'Église protestante unie de Nîmes organise un déplacement en bus. Le prix du voyage aller-retour est de 21 euros.
Départ à 8h précise devant le carré d'art, pour un retour prévu aux alentours de 18h. Réservation des places à la Maison du Protestantisme. Donc voici le numéro de téléphone, 04 66 67 97 40 ou par mail mdp.nim@free.fr. Cette année, le thème de l'Assemblée du désert sera « Femme, foi, résistance. Retour sur Marie Durand ». Juillet 1776, il y a 250 ans, Marie Durand s'éteint après une vie passée pour plus de la moitié emprisonnée dans la tour de Constance. Arrêtée à 19 ans, elle y restera 38 ans, refusant d'abjurer sa foi. Marie Durand sera identifiée à l'anonyme qui grava dans la pierre le mot « résister ». L'anniversaire de sa mort donne l'occasion d'un retour sur cette figure de proue des prisonnières de la tour de Constance. 10h30, culte présidé par la pasteur Sandrine Moreau de l'Église protestante unie de France de Paris-Bastille, foyer de l'âme. 14h30, allocution d'Inès Kirchleger de l'Université de Toulon et de Patrick Cabanel de l'École pratique des hautes études. Le message final de l'Assemblée sera donné par Frédéric Chavel de l'Institut protestant de théologie de Paris. Voici les coordonnées du musée du désert. C'est donc à Mas-Soubéran, 30 140 Mialet, téléphone 04 66 85 02 72. L'adresse mail du musée, c'est musée@museedudesert.com. Fédération protestante de France. Foi, éducation, solidarité, l'héritage vivant du pasteur Oberlin. Que reste-t-il 2 siècles plus tard de l'action d'un pasteur de village? Des écoles, des routes, une méthode et une question toujours vive sur le sens de l'engagement. 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Pendant près de 60 ans, ce pasteur du banc de la Roche, vallée pauvre et isolée des Vosges, a fait de l'éducation, du soin des plus fragiles et du développement de son territoire les formes concrètes de sa foi. Cet héritage irrigue encore l'engagement social des protestants d'aujourd'hui. Éducation, hospitalité, entraide. Archives, reconstitutions et regards contemporains en dessinent la portée sans jamais idéaliser l'homme. C'est à découvrir en replay sur France Télévisions ou bien sur YouTube. Conseil œcuménique des Églises. Face aux extrêmes climatiques, le Conseil œcuménique des Églises se joint au temps pour la création. Le Conseil œcuménique des Églises se joindra à la famille chrétienne mondiale pour ouvrir le temps pour la création 2026, le mois de prière et d'action du monde œcuménique en faveur de la création. En 2026, les communautés de chaque continent ont vécu des vagues de chaleur records, des feux de forêt, des inondations. Nombre d'entre elles accueillent des églises membres du Conseil œcuménique des Églises. Le temps de la création, avec la fête de la création en Christ, le 1er septembre, au Centre œcuménique à Genève, est un moment pour témoigner de l'amour de Dieu et de notre responsabilité humaine. Confesser Dieu comme Créateur, c'est s'engager à cultiver le sol et le garder. Voir Genèse chapitre 2, verset 15. C'est ce que souligne le président du comité central du Conseil œcuménique des Églises, l'évêque Heinrich Bedford-Strom.
Alors qu'aujourd'hui, les conséquences dévastatrices du réchauffement mondial causé par l'homme deviennent de plus en plus évidentes et engendrent de grandes souffrances, prier Dieu et faire advenir la justice pour les êtres humains et la terre sont indissociables. Le temps pour la création commencera le 1er septembre par un service de prière mondiale pour la journée de la création ou pour la fête de la création en Christ. 9h à New York, 18h à Los Angeles, 16h à Nairobi, 21h à Manille, avec diffusion en direct. Aux côtés de nombreux autres responsables d'église, trois voix guideront la prière. Le pasteur David Coleman, aumônier chargé des questions environnementales pour Eco Congregation Scotland, Maria José Tejedor, membre de l'équipe de l'Alliance ACT, et M. Luke Andrianos, consultant du Conseil œcuménique des Églises pour le soin de la création, la durabilité et la justice climatique. Tous trois se concentreront sur le thème de cette année, « Eau vive »

communautés qui traversent déjà cette crise, qu'elles prennent la forme de sécheresse ou d'inondation. Pour elles, la prière et l'action ne sont qu'une seule vocation. Les églises seront appelées à faire partie de la guérison apportée par le torrent et non pas à être spectatrices sur la rive. L'Organisation météorologique mondiale confirme que le mois de juillet 2026 a été le plus chaud jamais enregistré. Cette année a été marquée par des inondations au Bangladesh, l'évacuation de 700 000 personnes en Chine, des feux de forêt dévastant 250 000 hectares en Europe et une chaleur atteignant près de 48 degrés en Afrique du Nord. Le 28 juillet, Simon Steele, secrétaire exécutif de la Convention cadre des Nations Unies sur le changement climatique, a déclaré que l'alerte climatique retentissait de partout. Le temps pour la création invite les chrétiennes et les chrétiens du monde entier à prier, apprendre et défendre la création. Des ressources pour le culte, des guides éducatifs et des outils pour le plaidoyer, y compris le guide de célébration de cette année, sont disponibles en ligne en plusieurs langues. Les églises sont invitées à se joindre aux services de prière en ligne et à prendre part aux activités du temps pour la création jusqu'au 4 octobre. Ce temps constitue l'un des chapitres de la décennie œcuménique d'action pour la justice climatique du Conseil œcuménique des Églises 2025-2034, lancé à Johannesburg en 2025. Ici en France, des organisations catholiques, protestantes, orthodoxes et œcuméniques françaises s'unissent pour faire grandir le temps pour la création. En 2026, à l'initiative de l'association Église Verte, elles ont décidé de créer une plateforme commune afin de renforcer la visibilité de cette période et de mutualiser les ressources proposées en France. Ce site internet rassemble ainsi des outils, ressources et propositions pour aider les communautés chrétiennes à vivre pleinement le temps pour la création et à organiser célébrations, temps de prière et événements locaux. Nous aurons l'occasion, dans le cadre de nos prochaines émissions, de revenir sur ce temps de la création, sur le symbole qui la représente et sur le texte biblique qui a été choisi pour cette année. DEFAP, Service protestant de mission. Culture d'église ou église des cultures. Le défi de l'interculturalité. Tel est le titre du prochain forum du DEFAP, Service protestant de mission. Ce forum aura lieu du 2 au 4 octobre prochain au Lazaret à 7. À l'ère de la globalisation, les migrations et les échanges culturels redéfinissent profondément nos sociétés et nos communautés ecclésiales. L'Église, en tant qu'espace spirituel et social, se trouve au cœur de ces dynamiques interculturelles. Elle est appelée à rester fidèle à sa mission, tout en relevant les défis de la diversité culturelle, religieuse et sociale qui la traverse. Cette réalité constitue une opportunité unique. Valoriser l'interculturalité non pas comme un obstacle, mais comme une richesse spirituelle et missionnaire. À travers ce forum, il ne s'agit pas seulement de gérer les différences culturelles, mais de découvrir une foi vivante grâce à des visages et des sensibilités singuliers et de faire de l'interculturalité une source de vitalité spirituelle, ecclésiale et sociale. Voici les réponses à quelques questions qu'on se pose parfois à propos de rencontres telles que ce colloque. De quoi s'agit-il ? Proposer des pistes de réflexion biblique, théologique, anthropologique sur les notions d'interculturel ou de multiculturel. Dialoguer entre membres d'églises différentes pour rendre visibles les liens de fraternité, de sororité et d'unité chrétienne. Profiter de témoignages d'actrices ou d'acteurs pour rendre visibles

0: les liens de fraternité, de sororité et d'unité chrétienne. Profiter de témoignages d'actrices ou d'acteurs issus du milieu ecclésial, des œuvres ou de la jeunesse, boursiers et envoyés du DEFAP. Faire face avec lucidité aux questions d'incompréhension, de rejet, de pouvoir ou de discrimination parfois liées aux relations interculturelles. Chercher ensemble des orientations éthiques pour vivre pleinement l'Église universelle en vérité. Se nourrir spirituellement dans la réciprocité, se réjouir et célébrer ensemble. En un mot, répondre à la vocation missionnaire de l'Église. À qui s'adresse ce colloque? Eh bien, aux membres d'Église qui, par leur fonction ou leur engagement, vivent l'interculturalité sur le terrain, en paroisse, dans les associations, mouvements de jeunesse, pour les partenaires du DEFAP, envoyés et boursiers, pour toute personne intéressée par la question de l'interculturalité en Église. Avec qui? Avec des personnes ressources, des acteurs de terrain, l'équipe du DEFAP, l'équipe d'aumônerie. Pour tout renseignement, vous pouvez contacter le service protestant de mission DEFAP au 01 42 34 55 55 ou écrire à l'adresse suivante forum@defap.fr. Nous allons maintenant terminer cette émission. Je vous rappelle que Poussière et Granit, que vous êtes en train d'écouter, est diffusé le mardi à 7h20, le jeudi à 11h15 et le dimanche à 10h10, juste avant la diffusion du service protestant. Au revoir.
1: On continue nos programmes avec Parole du jour, présentée par Redouane Esmenti.
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3: Je voudrais appeler cette méditation le bonheur des retrouvailles, ou comme nous le dit l'apôtre Paul dans l'épître qu'il a écrite aux chrétiens de Rome, il dit « Par amour fraternel, soyez pleins d'affection les uns pour les autres, rivalisez d'estime réciproque ». Il existe en fait un bruit très particulier au début du mois de septembre. Ce n'est pas celui des voitures, ni celui des sonneries d'école, ni même celui des feuilles qui commencent doucement à tomber. C'est un autre bruit, celui des retrouvailles. Les portes s'ouvrent, les couloirs se remplissent, les cafés retrouvent leurs habitués. Dans les entreprises, on entend « Alors, bonnes vacances ?» Au marché, « Oh, ben ça faisait longtemps !» À la radio, dans les associations, dans les paroisses, partout, les mêmes sourires reviennent. Septembre est probablement le mois où l'on prononce le plus souvent cette petite phrase. « Bah, ça fait plaisir de te revoir !» Et pourtant, les retrouvailles ne sont pas toujours simples. Il y a ceux que nous retrouvons avec joie, et puis il y a ceux que nous aurions préféré éviter. Le collègue grincheux, le voisin toujours pressé, le membre de la famille avec qui la conversation tourne rapidement au conflit. La rentrée nous remet devant cette réalité. Nous ne choisissons pas toutes les personnes qui feront partie de notre quotidien. Et c'est précisément là que commence l'Évangile. Car Jésus ne nous demande pas seulement d'aimer ceux qui nous sont sympathiques, cela tout le monde peut le faire, il nous apprend à regarder autrement ceux qui croisent notre route. L'apôtre Paul écrit aux chrétiens de Rome « rivaliser d'estime réciproque ». J'aime beaucoup cette expression. Dans notre société, on rivalise souvent pour être le meilleur, le plus rapide, le plus fort, le plus connu. L'apôtre Paul renverse complètement la logique. Il nous invite à rivaliser pour honorer les autres. Imaginez un instant ce que deviendraient nos lieux de travail si chacun cherchait d'abord à encourager son voisin. Imaginez une école où les élèves se réjouiraient sincèrement des réussites des autres. Imaginez des réseaux sociaux où l'on chercherait davantage à comprendre qu'à condamner. Ce serait déjà un petit morceau du royaume de Dieu. Je pense souvent à ce que disait le philosophe Martin Buber. toute vie véritable est rencontre. Nous croyons parfois que notre vie est faite de grands événements. En réalité, elle est surtout faite de rencontres. Certaines durent quelques minutes, d'autres toute une vie. Mais chacune peut laisser une trace. Jésus passait énormément de temps à rencontrer des gens. Un pêcheur sur une plage, une femme près d'un puits, un aveugle au bord d'un chemin, un collecteur d'impôts perché dans un arbre. Jamais il ne donnait l'impression que quelqu'un était transparent. Il regardait chacun comme une personne unique. C'est peut-être cela que nous pourrions vivre aujourd'hui. Au lieu de demander machinalement « comment vas-tu ?», pourquoi ne pas prendre le temps d'écouter réellement la réponse ? Au lieu de traverser une journée en pilote automatique, pourquoi ne pas être attentif au visage ? Il y a peut-être près de nous quelqu'un qui attend simplement un sourire, une parole encourageante, une écoute. Nous ne mesurons jamais l'importance de ces petits gestes. Chaque rencontre est une promesse, écrivait la romancière Christiane Singer. Je crois profondément qu'elle avait raison. Dieu passe souvent par les autres pour nous parler, à condition que nous gardions le cœur ouvert. Alors, je voudrais que vous gardiez avec vous cette citation d'Antoine de Saint-Exupéry qui dit « Il n'existe qu'un luxe véritable, celui des relations humaines ». Je vous souhaite une belle journée. À demain sur Radio Alliance Plus.

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2: Merci d'écouter RFI, 7h à Kinshasa, 8h à Paris. Et tout de suite, c'est le journal. Bonjour Gaëtan Plenet.
3: Bonjour Andréane, bonjour à tous.
2: Pluie d'hommage en France après la mort d'Edouard Balladur.
3: Ancien Premier ministre, figure des grands affrontements entre la droite et la gauche, son portrait dès le début de cette édition. Plus de 1000 morts désormais après la crue dévastatrice dans l'Himalaya, à la frontière entre le Népal et la Chine. Des milliers de personnes sont aussi portées disparues. Reportage à suivre en Irak, auprès de commerçants qui reconnaissent qu'ils vont avoir du mal à ne plus faire des affaires avec Téhéran, et ce malgré les pressions américaines. Et puis on parle aussi de la rentrée scolaire, c'est aujourd'hui en France comme en République démocratique du Congo.
2: Il avait la France au cœur, dit Emmanuel Macron.
3: Hommage d'un président à un ancien Premier ministre, Édouard Balladur, figure de la droite dans le pays. Il s'est éteint hier, il avait 97 ans. Les hommages affluent forcément. Bonjour Valérie Gasse.
4: Bonjour Gaëtan.
3: Chef du service politique de RFI. Valérie, c'est un grand serviteur de l'État qui s'en va.
4: Oui, et avec lui, c'est une page de l'histoire politique de la Ve République qui se tourne. Édouard Balladur incarnait en effet une époque, celle des années Mitterrand, Chirac, Sarkozy, de la seconde moitié du XXe siècle, celle des grands affrontements droite-gauche. D'Izmir en Turquie, où il était né, à Matignon, le parcours d'Édouard Balladur est exemplaire. Énarque, conseiller d'État, collaborateur de Georges Pompidou, dont il devient le secrétaire général à l'Élysée, ministre de l'économie sous la première cohabitation entre 1986 et 88, premier ministre pendant la seconde, candidat à la présidentielle de 1995, puis député jusqu'en 2007 avant de se retirer de la vie politique. Seule ombre au tableau, les soupçons de financement occulte de sa campagne présidentielle grâce à des rétro-commissions sur des contrats d'armement avec le Pakistan.
3: Et Valérie, Édouard Balladur, c'était aussi une manière de faire de la politique.
4: Oui, Gaëtan, avec du sérieux, de la compétence, une certaine réserve, un style un peu bourgeois, assez british, comme celui de ses costumes cintrés, loin du bagout et de la proximité avec les Français d'un Jacques Chirac, dont il fut l'ami, avant de tenter de le court-circuiter en se présentant à la présidentielle de 1995, encouragé par sa popularité de premier ministre de cohabitation de François Mitterrand. Une trahison politique dans laquelle Nicolas Sarkozy l'avait suivi, mais un pari raté. Édouard Balladur ne se qualifie pas pour le second tour et c'est en actant sa défaite qu'il prononce cette phrase devenue célèbre pour calmer ses partisans.
5: Tout démontre que les Français l'ont décidé. C'est Monsieur Jospin et Monsieur Chirac qui seront présents. Je vous demande de vous arrêter. Je vous demande de vous arrêter.
3: Et c'est vrai que c'est une phrase culte de la politique française.
4: Tout le monde s'en souvient,
3: absolument.
4: Même ceux qui ne l'ont pas connu.
3: Tout le monde s'en souvient. Et après la mort d'Edouard Balladur, évidemment, les réactions sont nombreuses.
4: Oui, et toutes sur la même tonalité. Emmanuel Macron salue un serviteur exigeant, mesuré, dévoué de la France. Gérard Larcher, le président LR du Sénat, rend hommage à un homme qui a incarné une certaine idée de l'autorité de l'État. Nicolas Sarkozy fait part de son profond chagrin. Je perds un homme qui fut pour moi un mentor, un exemple, un ami. Marine Le Pen évoque un homme d'État. Et pour Bruno Retailleau, Édouard Balladur était de ces hommes politiques qui se font une haute opinion des électeurs parce qu'ils se font une noble idée de la France.
3: Merci Valérie Gasse. C'est un long article sur le parcours d'Édouard Balladur est à lire sur RFI.fr.
2: La barre des 1000 morts franchie dans l'Himalaya après la crue dévastatrice de la semaine dernière.
3: À la frontière entre le Népal et la Chine, il y a aussi près de 4500 disparus. Les recherches se poursuivent sans grand espoir désormais de retrouver ces personnes vivantes. À Nicolas Feldman, vous avez pu échanger avec un journaliste népalais du district de Danding, l'une des régions touchées.
6: Le jour de la catastrophe, Deepak Koirala se trouve à Katmandou, la capitale. Ce n'est que le lendemain qu'il rejoint sa région et constate l'ampleur des dégâts.
7: Je me suis rendu dans la zone touchée. 29 de mes voisins étaient sur la route pour Gosaikunda, un lieu de pèlerinage très populaire. Ils s'y étaient rendus pour prier. C'est là qu'ils ont été pris dans cette immense inondation. Depuis, on est sans nouvelles d'eux. Ils ont tous disparu.
6: Si le journaliste continue depuis d'écrire quelques articles, de raconter pour les télévisions locales et les radios la catastrophe, il vient aussi désormais en aide, comme il le peut, à sa région.
7: Ma mission est de rechercher les corps de mes voisins disparus. Je travaille avec la police et le gouvernement pour retrouver leurs dépouilles. Et je participe aussi aux opérations d'aide dans ma région. Nous envoyons du matériel, de la nourriture, des vêtements et des équipements. On collecte tout ce qu'on peut, car les dégâts sont considérables. Une vingtaine de ponts ont été détruits et près de 40 km de route ont disparu.
6: Des destructions qui compliquent un peu plus l'arrivée de l'aide et des secours. Avec des routes et des ponts emportés, certaines zones restent difficiles, voire impossibles à atteindre.
3: Un sujet signé Nicolas Feldman. Le marathon diplomatique a commencé hier à Bichkek, capitale du Kyrgyzstan, où s'est ouvert le 25e sommet de l'OCS, l'Organisation de coopération de Shanghai. Ça continue aujourd'hui, sans les États-Unis évidemment, puisque c'est un petit peu l'objectif de l'organisation, contrer l'hégémonie américaine. 21 chefs d'État et de gouvernement sont eux bel et bien présents, les présidents russes et chinois, le premier ministre indien, mais aussi le chef de l'État iranien, Massoud Pezeshkian, qui assure depuis Bichkek que la poursuite de la guerre avec les États-Unis n'est pas dans l'intérêt de son pays. Mais il prévoit aussi de répliquer en cas d'attaque américaine, comme celle dans la nuit de dimanche à lundi, la première depuis un mois. Washington a frappé une île iranienne dans le détroit d'Ormuz. Et Téhéran a répliqué en visant des bases américaines dans la région. Dans une interview accordée à Fox News, Donald Trump menace de continuer, je cite, à frapper fort.
2: Son ministre des Finance, Scott Bessent, promet lui de continuer à faire pression sur l'économie iranienne.
3: Les États-Unis prévoient désormais de s'en prendre aux partenaires commerciaux qui continueraient leurs échanges avec Téhéran. Ils sont fortement invités à ne plus le faire sous peine d'être eux-mêmes touchés par des sanctions. Mais il y a des pays où c'est difficilement envisageable, comme l'Irak. C'est même là-bas quasiment impossible, tant la dépendance avec l'Iran est grande, en matière d'énergie notamment, mais aussi pour tout ce qui est produits alimentaires. Reportage à Bagdad de Marie-Charles Troupy.
8: Dans le quartier de Jamila, Bagdad, se trouve le marché de gros des produits alimentaires.
9: Là, ce sont majoritairement des produits laitiers, irakiens, iraniens, saoudiens et turcs.
8: Nasser Nasser Abdulrida est négociant. Il craint les retombées de nouvelles sanctions américaines contre l'Iran. Les sanctions précédentes et la fermeture répétée du détroit d'Ormuz ont déjà fait monter les prix des produits importés. L'Iran restait encore le fournisseur le moins cher.
9: Le marché irakien dépend à hauteur de 60 à 70% des produits iraniens dans tous les domaines. Alors si les importations de marchandises sont interrompues, nous serons affectés, oui. Les prix sur le marché deviendront anormalement élevés.
8: En mars 2026, la Chambre de commerce iranienne estimait que l'Irak représentait 50% des exportations de son industrie alimentaire. Alors à Bagdad, les conséquences des sanctions se font forcément ressentir. Ahmed Kadam, comptable dans une entreprise voisine.
10: Nous échangeons avec eux au sujet des marchandises et ils se plaignent de l'augmentation des prix des matières plastiques, du verre et du sucre. Les prix des marchandises en Iran ne correspondent plus à ceux du marché irakien.
8: Selon lui, certaines entreprises ont déjà cessé leur importation d'Iran. Mais Abou Mohammad, comptable lui aussi, rejette les menaces américaines contre les pays commerçants avec Téhéran.
11: La coopération entre nous et l'Iran continuera. Transférer de l'argent n'est pas difficile pour nous.
8: Dans ce contexte, tous restent discrets sur la manière dont ils payent leurs fournisseurs iraniens. Marie-Charles Troupy, Bagdad, RFI.
2: En France, la cloche sonne à nouveau depuis quelques minutes.
3: C'est la rentrée pour plus de 11 millions d'élèves, les écoliers, les collégiens, mais aussi les lycéens qui, c'est une nouveauté, n'ont plus le droit au téléphone portable dans leur établissement. Pour ce qui est de l'uniforme, ce n'est pas une nouveauté. Au contraire, c'est déjà du passé, mis en place à titre expérimental. Le test n'a visiblement pas plu puisque ce n'est pas reconduit au niveau national, Aude Villiers-Moriamé.
12: L'un des arguments justifiant cette expérimentation, tester l'effet de l'uniforme sur le climat scolaire, voir s'il peut renforcer le sentiment d'égalité entre les élèves. Deux ans après, l'éducation nationale reconnaît des effets assez inégaux. Julien Garic est maître de conférence à l'université Aix-Marseille. Il a co-dirigé une enquête sur cette expérimentation. Pour ce sociologue, on peut même parler de rejet massif chez les élèves.
13: Les élèves, en fait, reprochent énormément le fait qu'on a imposé cette expérimentation sans jamais leur demander leur avis. Dans leur représentation, en fait, l'uniforme, c'était Harry Potter, les séries américaines, des tenues avec des blazers, quelque chose de cet ordre-là. Il y avait à la fois l'idée, on nous impose quelque chose et en plus, c'est pas très beau ce qu'on nous impose.
12: Quant aux arguments invoqués par les partisans de l'uniforme, comme la lutte contre le harcèlement.
13: Les élèves projettent l'idée que c'est quelque chose qui pourrait lutter contre le harcèlement. Et c'est encore plus le cas pour les élèves qui se déclarent harcelés. ils considèrent que porter une tenue unique, c'est quelque chose qui ne les a pas empêchés d'être harcelés.
12: Au-delà du ressenti des élèves, l'uniforme resterait difficile à mettre en place en raison de son coût. L'expérimentation était prise en charge par l'État et les collectivités locales. Dans d'autres pays, comme au Royaume-Uni, l'achat de l'uniforme est à la charge des familles.
3: C'est aussi la rentrée scolaire ce mardi en République démocratique du Congo. Une rentrée difficile à cause du conflit dans l'est du pays et de l'épidémie d'Ebola qui y fait rage. On y consacre notre dossier du jour dans le journal de 8h, heure de Kinshasa.
2: Mais pour leur direction Madagascar, où la Banque centrale a annoncé il y a quelques jours l'ouverture prochaine de points de collecte d'or.
3: Oui, dans quatre régions de la grande île à haut potentiel aurifère. Deux objectifs pour l'institution, augmenter ses réserves du précieux métal tout en essayant de formaliser et d'encadrer une filière largement contrôlée par de puissants réseaux de trafiquants. Les explications de Guilhem Fabry.
14: Ambiloubé et Maevatanan dans le nord, Miandrivazou dans l'ouest et Mananzar dans le sud-est, c'est autour de ces quatre villes que la Banque centrale de Madagascar veut acheter de l'or. Elle en possède aujourd'hui une tonne dans ses coffres et compte augmenter ce volume en suivant une tendance mondiale au niveau des banques centrales. L'objectif pour la grande île, renforcer et diversifier ses réserves de change au bénéfice de la stabilité de l'ariar. La monnaie nationale malgache est soumise à de fortes fluctuations. Avec ses points de collecte, l'institution souhaite aussi favoriser la traçabilité du précieux métal, le contrôle de sa qualité et améliorer les conditions de travail des orpailleurs en éliminant l'utilisation de mercure dans les exploitations artisanales. En bref, encadrer cette filière employant 600 000 personnes selon la Banque centrale, principalement de façon informelle, et tenter de faire reculer la contrebande. L'an dernier, seulement 13 kilos d'or ont été vendus à des acheteurs étrangers via le guichet unique d'exportation, la plateforme de commerce légale, tandis qu'en 2024, le ministère des Mines estimait qu'une tonne d'or sortait clandestinement du pays chaque mois, un trafic extrêmement juteux échappant à toute taxation à Madagascar. Guillaume Fabrian, Tananarive, RFI.
3: Et puis c'est ce qu'on appelle un triste hasard du calendrier. On a appris hier la mort de Jean-François Leroy, fondateur et directeur historique du festival Visa pour l'image. Et sa mort intervient en pleine édition 2026. Ça a commencé ce week-end, toujours à Perpignan, dans le sud de la France. Un festival qui met à l'honneur les photojournalistes du monde entier. Notamment cette année, Élise Blanchard. Elle a passé 7 ans en Afghanistan et elle présente Les fillettes vendues pour survivre aux sécheresses. Une série de photos qui témoigne une fois de plus de la détresse dans laquelle se trouvent les femmes et les jeunes filles afghanes dans un pays aux mains des talibans. Sarah Krakowicz.
15: Pour Élise Blanchard, il était impensable de quitter ce pays avant d'avoir raconté l'histoire de ses petites filles devenues monnaie d'échange pour la survie de leur famille. Face à la sécheresse qui ravage certaines régions d'Afghanistan, certaines familles ont découvert...
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19: 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Le carnaval est une fête des métamorphoses et fin des danses typiques. Vous expliquons à quoi les escolans qui participent à l'atelier des danses occitanes des carnavals.
20: Du Aïssem divendres le 13 de février. Per quelle raison pouvez-vous dire que le carnaval est une fête de métamorphose?
21: Pouvez-vous dire que le carnaval est une fête de métamorphose? Per que la gente se déguisent et cambion d'identité?
22: Le rôle social son inversa l'ordre costumier est bollegat.
23: Est-ce un moment particulier entre le monde s'est transformé à base des tournois à la normalité?
24: Pouvez-vous dire que le carnaval est une festa des métamorphoses en las mascaras
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4: Los personas venen quelquen mai.
5: L'homme ven femnu.
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26: L'identitat costumero despareix temporairement.
27: Temporairement, os homens.
28: Merci!
29: Et comment avez-vous commencé à déjouer ensemble?
30: C'est ça, ce contrat au festival au Boulegan.
29: De
30: Saint-Jean-de-Gare. Et c'est en parlant, avec découvert qu'il y avait le répertoire commun. Et avec comment ça, tout à coup, c'est fait naturel à main.
29: Une coupe des foules est musicale. Alors, le vostre répertoire est large. Pensez à des chansons particulières.
31: Ben, il y a notre tube qui est Adam et sa compagne, hein, qui est une nouvelle de Saboli. Et qu'on va faire une danse un bel rythme pour adoubar les danseurs. Et toutes ces danses, hein, toutes les chansons, ces danses, ils visent qu'à la début du ballet, les gens bailavent, il y a force, d'accord. Et ils repassent quand même que des chansons pour danser. Les musiciens se sont adoubés avec les cantaires et finalement, enfin, ce car appelant les balletti. Mais il nous agrade force au cantat, jouer, il y a au jogue des autobourines, un peu de flauto. Et nous agrade force de faire les cantats et danser, surtout.
29: Le goût de faire danser le monde, et comme au ballet, vous aviez vu cet anime par le festival FIDAR, au lavoir du Picouchou, par exemple. Est-ce que tu as bien un plaisir de tester quelle musique traditionnelle ou de les arranger, les adoubas? Oui.
30: C'est un plaisir de jouer à quelle musique. Et si on au 21e siècle avait inventé la guitare, l'électricité, il y a toujours des influences qui viennent comme le blues ou ce que pouvaient causer à la radio. Et faisaient pas de musique comme se faisait à autre temps, mais faisaient danser tout le monde avec quelle musique.
29: Il y a une énergie, une convivence qui est précieuse au 13e millénaire et de transmettre, c'est une affaire de transmission des joies et des paroles, vous ne saviez pas?
31: Oh, complètement, Claudine. Est ce qui nous agrade au maille, dans quelle musique, est la joie. Et puis, comme c'est une musique qui vient récemment d'un pays pitchété et que, finalement, n'aurions pas forcément le rousse dans notre enfance, quand nous remonte à la joie, à le partage. Et tout à coup, que Siam. Alors, on est un peu les dinosaures, nous, parmi toute cette jeunesse-là, maintenant, mais on s'en fout, on est des beaux dinosaures.
29: Oui, il y a un anima, une talier des danses au Collège de la Gardonnée, qui sont des danses des carnavals. Est-ce qu'il y a force dans votre répertoire?
30: Il y a des chansons qui viennent de la Feste de Dieu, des Aïs, qui sont des chansons qui semble d'Aurey René, avec des danses qui se dansent de la Lozère, des danses de carnaval de Provence, de Languedoc et de Occitanie tout.
31: Ouais, per des caisses des restaca à tambe i danse au ligado aux ani bestio tout émique. Tout à coup, bon, final, c'est pas carnaval, mais il y a l'Az et qui se retrouve dans le Charivari, enfin, toutes les figures un peu. L'ours, enfin, la fameuse mousse danse de l'ours, qui est de la Tarasco, Vaki. Et non, mais moi, je pense que tous ces petits, on va les régaler.
29: est-ce une animation des promotions de la langue et de la culture à travers la danse et le cant. Merci Delphine Aguilera, merci Gérard Sabat et Buntalier.
31: Et merci à vous autres de nous recevoir pour ici, au Collège de la Gare d'Unenco, pour porter déjà un peu mascaron. Adieu.
30: Merci.
2: Et on continue nos programmes avec l'émission Au Café de la Mort, animée par Christian Hervault et Jean-Paul Sauzet.
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0: Bonjour, bonjour chers amis, chers auditeurs et auditrices de Radio Alliance Plus. Nous voilà de retour, Jean-Paul Sauzède et moi-même, Christiane Hervault, pour une nouvelle émission intitulée « Au café de la mort ». Ouh là là, on va parler de la mort dans ces émissions. Et donc, j'espère que vous ne serez pas trop effrayés. Peut-être vous auriez préféré à la famille encore une fois, encore une année. Mais non, nous avons terminé, Jean-Paul Sauzède et moi-même, fin juillet. Et puis, il y a eu des rediffusions grâce à Radio Alliance Plus et à notre cher technicien qui a bien voulu remettre toutes les émissions de À la famille. Comme ça, tout le monde a pu se requinquer grâce à nous quand même.
1: Hein,
0: c'est pas rien. Alors, Jean-Paul Sauzède, bonjour tout à l'heure.
1: Bonjour.
0: Voilà, je rappelle qui vous êtes. Donc, vous avez été pasteur et vous êtes maintenant thérapeute. Un peu à la retraite, je pense, déjà depuis un petit temps.
1: Mais encore bien actif, voilà.
0: Gros travailleur, donc thérapeute encore, avec l'école du couple, toujours, je pense, à Nîmes.
1: Toujours. À Nîmes, à Paris et ailleurs encore, oui.
0: Voilà, toujours superviseur, toujours formateur.
1: Toujours, voilà.
0: Voilà, voilà. Donc, et nous appartenons tous deux, je le dis parce que cette émission... va parler de la mort, mais nous faisons partie tous les deux du groupe des services funèbres pour l'Église protestante unie de Nîmes.
1: C'est-à-dire que bénévolement, nous organisons des services funèbres pour des familles qui ont perdu un de leurs membres et que donc nous allons les visiter, les accompagner dans l'élaboration de d'un service de reconnaissance, d'un service de culte, d'un moment convivial et juste pour mettre des mots autour de la mort.
0: Voilà, donc c'est un petit peu... C'est un petit peu ça dont il va s'agir dans Au Café de la Mort.
1: C'est ça dans l'intention, exactement. C'est dans cette émission, en tout cas, c'est pouvoir parler de la mort. Parler de la mort, personne n'en mourra. On n'en meurt pas. Et de ce sujet qui nous concerne tous, parce que même si nous sommes vivants, c'est parce qu'un jour nous sommes mortels, ou parce que nous sommes mortels, nous sommes aussi parce que nous sommes vivants. Et bien, ça demande. C'est un sujet qui nous concerne tous, qui nous concerne parce qu'on peut perdre un être cher. Parce que c'est une présence du fait de notre vieillissement qui existe, parce qu'il y a eu des débats à l'Assemblée autour de comment finir sa vie dans la dignité, et c'est un vrai débat autour du choix, de comment je décide de mourir. C'est aussi, ça vient toucher à toutes nos croyances, qu'est-ce que je pense, qu'est-ce que je crois, une fois que ma vie terrestre là se termine, est-ce que quelque chose se poursuit, comment, où, sous quelle forme. C'est aussi la question du suicide, parce qu'il y a des suicides chez les jeunes, mais il y en a aussi chez les personnes âgées, de plus en plus. Et donc, c'est une vraie question aussi de comment je choisis de mourir ou pas. Est-ce que je m'autorise ça et pourquoi et comment, et comment le lien avec la dépression, le lien avec la perte du goût de vivre. Voilà, c'est toutes ces questions autour des rituels aussi, comment j'accompagne les mourants au moment où... Comment j'accompagne plutôt les vivants au moment où quelqu'un vient de mourir. Et qu'est-ce que ça vient dire, là, de ces rituels qui sont existants dans toutes les cultures, dans toutes les religions, même quand on n'a pas de religion, on s'aperçoit que les gens aussi créent des rituels pour accompagner ces moments existentiels de passage. La mort, c'est un grand passage.
0: Donc, vous voyez, amis auditeurs et auditrices, beaucoup de sujets autour de la mort. Ça y va, hein, ça gamberge beaucoup.
1: Ça gamberge
0: en fait.
1: Beaucoup.
0: Non seulement chez nous, mais chez vous aussi, nous en sommes sûrs. Donc nous aurons l'occasion de parler de la mort à partir d'un atelier où nous allons nous retrouver, enfin surtout vous, moi aussi je viendrai, sans crainte, sans peur de la mort.
1: Exactement.
0: Dans un café, parce que cette émission, elle est aussi en lien avec l'Université populaire des religions. Alors, Jean-Paul Sauzède, est-ce que vous pouvez nous rappeler un peu ce qu'est l'Université populaire des religions ?
1: Ben, l'Université populaire des religions, c'est une association qui s'est créée entre les différentes églises chrétiennes et pas que chrétiennes de Nîmes pour... Comment dire ça ? Pour aller parler du phénomène de religieux qui n'existe pas que dans les murs des églises, des synagogues ou des mosquées, mais qui existe aussi dans notre vie quotidienne. Donc comment parler de la religion ? Comment aller regarder ce phénomène qu'est la spiritualité, dont la forme d'expression est la religion ? Comment parler de la spiritualité, de nos croyances, autrement que dans le carcan, un peu étroit parfois, des dogmes de nos églises ? Donc c'est ouvrir les murs de nos temples, de nos églises, de nos synagogues, de nos mosquées dans la rue pour aller dire que, bah oui, la spiritualité, l'existence de Dieu, la réalité de notre lien à un au-delà de nous-mêmes, à un tout autre, existe aussi dans la rue et pas seulement que dans ces lieux privilégiés de silence, de méditation et de culture. Voilà, et je crois que l'Université des Populaires des Religions, c'est permettre d'offrir des lieux de rencontre, des lieux d'échange, des lieux de confrontation pour aller s'enrichir, se renouveler, se rencontrer, se confronter aussi sur ces questions-là, de la spiritualité et du sens de notre vie. Parce qu'au fond, la spiritualité, c'est une manière de répondre au sens de notre vie. Qu'est-ce que je fais là? Pourquoi je suis là?
0: Alors, cette Université populaire des religions, pour continuer un petit peu sur ce sujet, nous en parlerons tout à l'heure, j'en parlerai tout à l'heure avec François Claverly, qui est le nouveau président de l'Université populaire des religions. Mais elle a été mise en place, donc, pour certains, vous le savez déjà, mais je le redis, parce que j'ai de l'estime pour la pasteur Claire Desménard, qui a mis ça, tout ce chantier en route, et qui a abouti, donc, au démarrage de l'Université populaire des religions au mois de mars avec des cours. Donc bien sûr, c'est un temps aussi de dialogue parce qu'il y a souvent des débats, des interrogations, quelque chose d'interactif entre le public et la personne qui présente son sujet. Mais ce sont aussi des cours. Il y a eu notamment les cours de Céline Romer autour de l'origine des...
1: À la maison du protestantisme à Nîmes.
0: Pas du protestantisme, des écrits bibliques du Nouveau Testament.
1: Oui, mais le lieu, c'était à la maison du protestantisme.
0: C'était à la maison du protestantisme, ça ne le sera plus. Enfin, je vous raconterai tout ça avec François Claverly, mais
1: très bien.
0: Sachez en tout cas que ça sera dans un autre lieu, à la fac Vauban, pour ne pas la nommer, et donc et que ça commencera en novembre. Donc voilà. Donc ça redémarre, ça a été un très beau démarrage avec Céline Romer, Philippe Corcuff, dans un atelier justement dans un café, au Café Olive, et puis un atelier philo. Et puis aussi, nous avons rencontré plusieurs religieux, je dirais, ou plusieurs personnes de différentes religions, de judaïsme, comme vous avez nommé, musulmans, et sans doute, ça sera encore très étendu. Donc, voilà, donc ça redémarre un petit peu, et vous-même, vous allez être dans un café. On en parlera tout à l'heure, mais ce que je voulais vous demander aussi, Jean-Paul Sezette, c'est... À partir de quoi ça vous est venu, ou ça nous est venu un petit peu en commun, cette idée de parler de la mort, non seulement dans un atelier, dans un café en public, mais aussi ici, et on fait le lien, hein. Ce que je voulais dire aussi, c'est que nous faisons le lien entre cet atelier qui va être dans le cadre de l'Université populaire et notre émission. Voilà, entre des questions qui peuvent surgir dans l'atelier par les personnes qui vont y venir.

0: les traitements médicaux, qu'est-ce que j'ai comme croyance sur l'après-mort, qu'est-ce que j'ai envie de faire subir, qu'est-ce que j'ai à mes enfants ou pas, qu'est-ce que j'ai envie de leur transmettre, enfin, toutes ces questions qui touchent à la mort aussi, la question de la transmission. Et puis, comme vous le disiez, ben, nous sommes tous les deux engagés dans un titre bénévole à accompagner des familles qui ont un décès et organiser un rituel à caractère protestant, parce que les gens s'adressent à nous dans ce sens-là. Et donc, ça nous confronte aussi, ça nous questionne autour de « Tiens, mais quelle est la demande? Qu'est-ce que les gens attendent? Qu'est-ce qu'ils croient sur cette mort? Qu'est-ce qu'ils ont à se dire? Et comment ils organisent un rituel dans lequel il y a besoin de parler du mort? Parfois, il y a besoin de parler aux morts, ce qui est tout à fait intéressant. Et puis, qu'est-ce qu'on développe comme croyance sur l'après-mort ou pas comme croyance? Parce que je peux aussi croire qu'il n'y a rien, que c'est simplement du vide, ce qui est une autre forme de croyance. » Puis troisième élément, moi je suis moi-même un papa qui est, ma fille est née et décédée il y a un peu plus d'un an et demi. Donc j'ai eu à traverser toute cette période de l'avant-mort, de sa maladie. Elle est morte, décédée d'un cancer, elle est morte d'un cancer. Donc ça m'a beaucoup bouleversé, touché, et tout cet accompagnement en tant que père ben voilà, m'a donné envie aussi de pouvoir partager, et oui, partager des expériences, des émotions, des convictions, des doutes autour de qu'est-ce que c'est que cette histoire de la mort dans nos vies, de ce truc qu'on ne connaîtra jamais nous-mêmes, parce qu'une fois qu'on le connaîtra, on ne pourra plus en parler, on sera mort. Voilà, ça me préoccupe. Et puis, dernier élément, moi je suis très touché de comment, dans ma pratique professionnelle en tant que thérapeute, l'angoisse de mort, elle existe, c'est-à-dire la peur de disparaître, la peur de ne plus exister, la peur de ne pas être reconnu. Donc ça peut exister de façon moins intense, dans cette peur de ne pas être reconnu, mais qui est aussi une peur de disparaître, d'être anonyme, d'être ignoré du monde, des autres, du regard de l'autre, ce qui est particulièrement douloureux. Et je trouve que la peur de la mort, cette angoisse de mort, elle traverse notre société, elle traverse toutes les sociétés, parce que ça fait partie de notre humanité. Et je crois qu'on fait une erreur, en tous les cas, de ne pas la réhabiliter. Il ne s'agit pas d'être pessimiste, il ne s'agit pas d'être angoissé, il ne s'agit pas d'être dans les pleurs, ce n'est pas ça. C'est juste d'accepter cette réalité, d'arrêter de faire semblant qu'on peut la repousser. Il y a tout ce mouvement du transhumanisme très intéressant aujourd'hui, avec la croyance que non, la mort va disparaître, qu'on sera éternel. En tout cas, il suffirait de continuer la recherche et puis un jour, on saura se donner les moyens pour être dans l'éternité et ne plus mourir, ce qui est une angoisse terrible, je trouve aussi. Mais voilà, toute cette question-là de notre humanité qui fait que nous sommes des êtres mortels. Eh bien, regardons ce que ça veut dire et osons en parler. C'est pas grave et on ne meurt pas de parler de la mort.
1: Tout à fait. Et c'est vrai que quelquefois dans notre société, on cache par des mots, partir ou disparaître encore, ça peut se comprendre dans le sens où on n'est plus rien, donc voilà. Mais donc, il y a une certaine façon de se cacher de la mort, ou de faire un peu de l'écran de fumée par rapport à ça. Et donc, notre objectif dans cette émission et dans l'atelier que vous allez mener au café, et où nous allons rencontrer les uns et les autres, c'est justement se faire confiance de pouvoir en parler et de se dire que c'est un sujet important pour soi, c'est un sujet important dans sa vie, et que peut-être il faut s'y préparer, peut-être on peut, voilà, est-ce qu'on peut s'y préparer d'ailleurs, enfin voilà, c'est examiner un peu toute cette question-là, et bien... Nous avons aussi besoin de vous, si jamais vous avez des questions, vous avez des choses à en dire ou des commentaires à faire. Nous vous invitons aussi, dans le cadre de nos émissions, à venir poser vos petits commentaires dans les podcasts sur le site de Radio Alliance Plus. Alors, pour le moment, on va faire une petite pause de musique avec Jacques Brel.
0: C'est très intéressant parce qu'il y a beaucoup de musiciens qui parlent de la mort.
1: Tout à fait. Et au passé comme au présent.
0: Oui,
1: et puis c'est un sujet.
0: Oui, oui.
1: Voilà, et ce n'est plus un sujet tabou. Enfin, on voudrait que ça ne soit pas un sujet tabou.
0: Il y a beaucoup d'artistes qui ont peint autour de la mort.
1: Voilà. Alors, cette fois-ci, on va écouter Jacques Brel. Et tout simplement, ça s'intitule La mort. Voilà. Donc, nous allons écouter cette musique, cette chanson, qui date déjà un petit peu, mais qui est toujours d'actualité, comme vous le voyez. Et puis, nous nous retrouvons juste après, Jean-Paul Sauzet et moi-même.

0: 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Vous cherchez Au Café de la Mort, vous nous trouverez, vous pourrez réécouter cette émission ou alors la transmettre à d'autres. Ça aussi, c'est une bonne chose pour pouvoir alimenter cette émission. Alors, Jean-Paul Sauzet, peut-être nous allons parler maintenant de la pratique un petit peu de ce café. Comment ça va passer ?
1: Bonne idée. Donc, c'était de pouvoir. Il y a quelques années, avec mon épouse, on avait organisé un café psycho qui nous avait permis de parler de la psycho, du couple, de la famille recomposée, parce qu'à l'époque, on avait beaucoup travaillé là-dessus, on avait écrit un livre. Et là, comme le thème pour moi de l'actualité qui m'intéresse, c'est de parler autour de la mort, donc j'ai trouvé qu'il fallait le faire dans un lieu public, comme un café. Donc ça sera à l'Instant T, qui est rue Racine, à Nîmes. La première séance aura lieu le 11 novembre, 18h30, 20h, donc à l'Instant T, rue Racine, 18h30 à 20h. C'est un espace ouvert au sens, moi je ne vais pas faire une conférence, je n'ai rien à dire de plus que d'autres. C'est un espace ouvert où je trouve important d'avoir des expériences, des témoignages, de partager nos questions, nos révoltes aussi, parce que la mort a un côté absurde, insupportable. Nos croyances, nos espérances, nos convictions, d'être un lieu où on peut parler de la mort, parce que l'espace public qui est un café, ça doit être aussi un espace, de mon point de vue, où on se rencontre autour de nos vies. Et pas seulement autour du foot ou du dernier loto ou de mon dernier achat, mais peut-être aussi de ces questions qui nous touchent tous, qui sont des questions existentielles. Parlons-en. Voilà. Il n'y a rien de mortel à parler de la mort. Mm-hmm. Le café s'appellera Mortel Café.
0: Ça ne sera donc pas Au Café de la Mort. Ne confondez pas, mais c'est la même
1: c'est
0: rubrique.
1: C'est la même teneur, c'est la même rubrique.
0: Vous avez bien compris.
1: Voilà. Donc Mortel Café à l'Instant T, première séance, première rencontre, le 11 novembre à 18h30.
0: Voilà. Alors, autre question pratique, parce que c'est au café, mais c'est où dans le café ?
1: C'est dans une salle à part, parce qu'ils ont deux locaux distincts. Donc ça sera juste dans la salle à côté, c'est facile à trouver.
0: D'accord.
1: Voilà, il n'y a pas de souci avec ça.
0: Est-ce qu'il faut s'inscrire ? Est-ce qu'il faut obligatoirement consommer ?
1: Non, consommer, ça c'est tout à fait libre. S'inscrire non plus, c'est libre. Voilà, quand il n'y aura plus de place, il n'y aura plus de place. Et puis tant qu'il y en a, on se serrera un peu. Oui. Voilà, et ça sera encore mieux l'occasion de pouvoir échanger, parler. Alors moi, j'ai le souci dans ces rencontres qu'il y a un cadre, c'est-à-dire qu'on sache s'écouter. On n'est pas là pour se juger, on est là pour s'entendre, pour partager, parce qu'on est tous en chemin avec cette question existentielle de notre mort, de notre fin, et de la fin des autres, la mort des autres, la mort comme paysage. Sachant que parler de la mort, pour moi, c'est aussi et d'abord peut-être parler de la vie.
0: Tout à fait, c'est ce que nous avons d'ailleurs remarqué dans nos rencontres d'accompagnement au deuil. Ah, c'est que ce sont des questions, ça pose beaucoup de questions de sa propre vie, la vie que l'on a menée, les relations que l'on a eues avec des fois les parents, les amis, le conjoint décédé. Et donc ça alimente le questionnement de la vie d'aujourd'hui. Moi, c'est en tout cas ce que je remarquais. Nous avions, je le redis aussi pour les auditeurs qui aimeraient réécouter ces deux émissions que nous avions faites ensemble au sujet du deuil. Donc, c'était déjà
1: une amorce.
0: Quelque chose qui nous travaillait.
1: Exactement.
0: D'une certaine façon. Et donc, nous avons poursuivi notre travail là-dessus. Et Il y a tellement de choses à dire sur ce sujet, nous allons donc le décomposer au fur et à mesure. Vous avez dit déjà certaines choses qui vont faire partie de nos interrogations. Je ne sais pas si nous en avons oublié ou si nous pouvons les redire un petit peu pour que les auditeurs sachent un peu. Ou est-ce qu'il y a un ordre dans lequel nous allons aller ? Début à la fin, il y a toujours une fin, du coup, là-dedans.
1: La fin de la fin, c'est ça. Un ordre, pour l'instant, je ne sais pas, mais peut-être pour les auditeurs et auditrices, c'est juste se poser quelques questions. Par exemple, qu'est-ce que vous aimeriez qu'on dise de vous au moment de votre mort ? Qu'est-ce que vous aimeriez qu'il soit écrit sur votre tombe, si vous avez décidé de vous faire enterrer ? D'ailleurs, est-ce que vous voulez vous faire enterrer ou vous faire incinérer ? Tiens, et à quelle terre vous appartenez ? C'est-à-dire, à quel endroit vous aimeriez, si vous le choisissez, être enterré ? Ou bien, qu'aimeriez-vous que l'on fasse de vos cendres ? Est-ce qu'il y a un endroit particulier où vous aimeriez qu'elles soient répandues ? Mais si vous mourrez, quelle est votre croyance aujourd'hui en tant que vous vivant, vivante, sur l'après-mort ? Est-ce que vous croyez qu'il y a une suite, il y a un au-delà, il y a un ailleurs, il y a un autrement ? Vous en avez une idée de comment ça se passe et en quoi ça vient orienter ou désorienter votre quotidien, c'est-à-dire votre manière de vivre aujourd'hui ? Est-ce que ça vient le conditionner ? Est-ce que aussi vous avez envie de choisir votre mort ? Est-ce que l'idée du suicide vous parle ? Est-ce que au moment de votre vieillesse, vous avez envie de vous laisser mourir de façon naturelle ? Soyons écolo, soyons bio, ou bien au contraire de dire non, je continue à être responsable et je ne veux pas de déchéance. Mais au fond, la déchéance, elle a déjà commencé, parce que dès que nous commençons à vieillir, nous sommes en train d'être dans la déchéance, c'est-à-dire qu'on réduit nos forces, et ça commence quand même très tôt. Donc jusqu'où et à quel moment allons-nous décider, si c'est le cas, d'arrêter cette déchéance, de la contrôler ? Faut-il la contrôler, d'ailleurs ? Enfin, c'est toutes ces questions-là. Et puis, quels sont les signes qui... si vous avez perdu quelqu'un, peut-être perdu, pourquoi ? Si quelqu'un de votre entourage est mort, votre parent, votre grand-parent, est-ce que pour vous il est encore présent et comment ? Est-ce qu'il y a des images ? Est-ce qu'au moment de son décès, vous avez effectué des rituels ? Est-ce que vous pensez qu'on peut parler aux morts ? Voilà, toutes ces questions-là, et j'en aurai encore bien d'autres.
0: Oui.
1: Je pense que c'est celles qu'on peut débattre. Enfin, c'est pas tant... C'est débattre parce qu'on a des idées, mais c'est aussi... Entendre des expériences et entendre des croyances, et c'est juste les entendre dans cette diversité qui constitue notre société. Et les cafés sont pour moi le lieu où justement ce partage peut avoir lieu, et qui est un partage de notre communauté humaine.
0: Donc nous allons pouvoir aussi parler de l'euthanasie, puisque c'est un grand sujet actuellement. Alors notre émission fait 30 minutes au café. Donc, c'est beaucoup plus long. Donc, vous aurez plus de temps pour parler. Donc, allez-y. Le 11 novembre à 18h30, rue Racine, café L'Instant T. Et pour nous-mêmes, en tout cas, avec Jean-Paul Sauzède, ici, dans le cadre de cette émission, nous aurons l'occasion de parler plusieurs fois du même sujet, évidemment. Parce que, quelquefois, c'est un petit peu court, c'est un petit peu juste. Oui. Peut-être, quelquefois, nous inviterons quelqu'un aussi à venir nous rejoindre pour parler de son point de vue. Peut-être un pasteur, peut-être quelqu'un qui fait partie d'une association. Voilà. Donc, nous allons essayer...
1: Bon, on a plein d'idées, hein.
0: On a plein d'idées.
1: Moi, je disais aussi au Mortel Café, je me disais, tiens, j'avais très bien une comédienne ou un comédien pour lire un texte sur la mort. J'avais très bien quelqu'un qui s'occupe des soins palliatifs. J'aimerais bien inviter quelqu'un qui travaille dans une pompe funèbre. Oui. Enfin, tous ces gens qui sont au contact, non pas pour qu'ils nous fassent une conférence, mais pour qu'ils nous disent aussi leur expérience et de ce qui se passe là. Et qu'on puisse aussi avoir un regard culturel, artistique sur la mort. Qui est peut-être parfois la meilleure manière d'en parler, dans un symbole, dans une métaphore, dans une création artistique.
0: Oui, tout à fait. Alors, nous nous retrouverons dans un mois. Sachez que l'émission passe le mardi à 8h20.
1: Ah, 8h20.
0: Vous êtes réveillés au son du clairon de la mort. Zou. Aïe, aïe, aïe, ça fait froid dans le dos. Mais vous aurez l'occasion de nous écouter en podcast quand vous voulez. Donc, ça, c'est peut-être un petit peu plus rassurant quand même. Voilà pour cette première émission, chers amis auditeurs et auditrices. Où nous avons brossé un petit peu le tableau de nos rencontres. Via les ondes ou après, en direct, au café L'Instant T, le 11 novembre, rue Racine, de 18h30 à 20h.
1: Et puis, on est très preneurs de leurs réactions, de questions, de témoignages sur le site de Radio Alliance Plus.
0: Bien sûr.
1: sur cette question-là.
0: Ouais, ouais. Ou par l'intermédiaire du café, donc vous aurez certainement des questions, et peut-être pouvez-nous les donner en direct, ou sur papier ou oralement. Voilà, en tout cas, nous sommes prêts à vous écouter, et nous sommes prêts à parler avec vous, à se parler sur ce sujet. Voilà, parce qu'il n'y a pas de chef au café, ni à la mort. Merci Jean-Paul Sauzède.
1: Merci Christiane.
0: À bientôt, chers amis, chers auditeurs.
2: La mort.
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1: Bonjour à toutes et à tous, Jérôme Bernard pour ce bulletin d'ONU Info. Au menu de l'actualité, l'épidémie d'Ebola progresse toujours plus vite que la riposte en République démocratique du Congo. Des artistes congolais se mobilisent au service de la prévention contre Ebola. Et le chef de l'ONU appelle à remettre à plat les opérations de paix de l'organisation. L'épidémie d'Ebola en République démocratique du Congo ne faiblit pas malgré les progrès accomplis pour lutter contre le virus. Le chef de l'ONU appelle la communauté internationale à se mobiliser alors que les moyens disponibles risquent d'être épuisés d'ici quelques semaines. Pour Dr Marie-Roseline Bélisère, responsable des urgences de l'Organisation mondiale de la santé en Afrique, 5 priorités doivent maintenant guider la riposte pour prendre un coup d'avance sur l'épidémie. Parmi elles, faire des communautés de véritables partenaires, renforcer la surveillance, la détection des cas et le suivi des contacts. Au micro de ONU Info, elle cite d'autres priorités.
2: On doit aussi pouvoir faire que les personnes qui sont malades dans la communauté puissent accéder le plus tôt que possible à des soins. C'est d'augmenter aussi la capacité d'arriver peut-être à 3000 lits de manière à ce que nous puissions, une fois que cette communauté soit d'accord de venir vers les structures de santé, que la capacité d'accueil puisse répondre à cette demande de la communauté. Nous devons aussi protéger les agents de santé. Il y a 155 agents de santé qui ont été infectés dans cette épidémie et malheureusement, on en a perdu près d'une cinquantaine. Donc, ça doit être aussi pour nous une priorité de les protéger, de renforcer non seulement leur capacité technique, mais aussi de déployer le matériel nécessaire pour la prévention et le contrôle des infections qui pourrait aussi protéger ces employés. Et enfin, je pourrais dire aussi, c'est de maintenir une solide préparation transfrontalière. On doit vraiment maintenir ce niveau de préparation pour éviter la propagation de cette épidémie.
1: Contre Ebola, les blouses blanches ne sont plus seules à donner l'alerte. Des artistes congolais mettent leur notoriété au service de la prévention. Dernière en date, Lokua Kwanza, ambassadeur national de l'UNICEF, appelle à reconnaître rapidement les symptômes, à consulter sans attendre et à éviter les comportements à risque. On écoute son message.
3: Ebola n'est pas qu'un mot. C'est une réalité qui brise des vies, qui emporte des mères, des pères, des enfants, trop tôt. Chaque décès est une histoire interrompue, une famille plongée dans la douleur. Mais au cœur de cette épreuve, il y a aussi des raisons d'espérer. Si vous présentez des symptômes tels qu'une forte fièvre, des vomissements, une fatigue intense ou d'autres signes inhabituels, n'attendez pas. Rendez-vous immédiatement dans le centre de santé le plus proche. Plus tôt la maladie est détectée, plus grandes sont les chances de guérison. Protégeons-nous et protégeons ceux que nous aimons. Évitons les contacts à risque, respectons les mesures de prévention et suivons les conseils des équipes de santé. Ensemble, brisons la chaîne de transmission. Je remercie chaleureusement tous les partenaires qui soutiennent déjà la riposte. Grâce à leur solidarité, des vies ont pu être sauvées. Mais le besoin reste immense. Aujourd'hui, la lutte contre Ebola nécessite un engagement encore plus fort. Les équipes de santé, les centres de traitement et les activités de prévention ont besoin de ressources pour poursuivre leur travail et atteindre chaque communauté affectée. Chaque contribution peut sauver des vies, protéger davantage d'enfants et donner de l'espoir aux familles touchées. Ensemble, mobilisons-nous pour mettre fin à Ebola.
1: Face à un monde marqué par le plus grand nombre de conflits armés depuis 1945, le chef de l'ONU appelle à remettre à plat les opérations de paix de l'organisation. Présentant mercredi devant l'Assemblée générale un examen de l'ensemble des missions de paix, Antonio Guterres a plaidé pour des opérations plus souples, ciblées et agiles, davantage centrées sur la diplomatie et les solutions politiques. On l'écoute.
4: Au fil des décennies, les États membres ont mis en place et adapté un large éventail d'opérations de paix pour répondre à des défis en constante évolution. Mais les opérations de paix sont avant tout des instruments politiques. Leur succès dépend de l'adéquation de leur mandat aux besoins sur le terrain, de la volonté des partis et du niveau de soutien politique du Conseil de sécurité et des États membres. Un impact durable exige que les États membres, les Nations Unies, le pays hôte et les partenaires internationaux œuvrent ensemble dans un esprit de responsabilité partagée et dans la poursuite d'un objectif commun. J'exhorte les États membres à s'appuyer sur cet examen lorsqu'ils envisageront les différentes options pour adopter les opérations de paix des Nations Unies, a donné suite à ses recommandations au sein des organes intergouvernementaux compétents et investir dans la paix. J'exprime ma sincère gratitude aux États membres pour leur appui à ce processus d'examen. Et je vous remercie de contribuer à rendre les opérations de paix des Nations Unies plus efficaces, plus efficientes dans l'utilisation des ressources et plus porteuses de résultats. Nous devons nous adapter à un monde en mutation et ensemble nous devons trouver la volonté et les ressources de tracer des voies vers la paix.
1: Voici fin le bulletin de l'ONU Info. Vous pouvez nous retrouver sur Internet et sur nos comptes médias sociaux, X et Facebook. Merci de votre fidélité. À bientôt.
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1: Merci de rester à l'écoute de RFI, les midis à Paris, 10h en temps universel. Et le journal, c'est avec vous, Karine Bellicha, bonjour.
2: Bonjour Caroline, bonjour à tous. À la une, le Népal n'en finit plus de compter ses morts après la coulée de boue dévastatrice dans l'Himalaya. Il y a plus de 1000 décès décomptés désormais. Restent les milliers de disparus et l'aide aux sinistrés qui ont souvent tout perdu, tentent de s'organiser. Sans grand résultat, Washington met la pression sur Téhéran militairement et économiquement et menace ses partenaires de sanctions. En Irak, il est bien difficile d'imaginer de ne plus commercer avec son voisin. Reportage à Bagdad dans ce journal. Reportage également au Porges, la commune du sud-ouest français ravagée par les feux cet été. La rentrée scolaire aujourd'hui va permettre aux enfants d'évoquer les souvenirs d'évacuation en catastrophe et les traumatismes qui vont avec. Un mur des disparus à Katmandou, dans la capitale népalaise, des familles placardent la photo de leurs proches. Les portraits de Népalais et d'étrangers débordent à l'entrée de l'hôpital. Dernier espoir de les retrouver une semaine après la crue dévastatrice dans l'Himalaya. Alors que la barre des 1000 morts recensée est désormais franchie, incluant les victimes de l'autre côté de la frontière au Tibet, près de 4500 personnes manquent toujours à l'appel. Les recherches se poursuivent pour trouver des éventuels survivants. Les opérations mobilisent les secours, mais aussi de nombreux habitants. Exemple avec ce témoignage d'un journaliste népalais contacté par Nicolas Feldman.
3: Le jour de la catastrophe, Deepak Koirala se trouve à Katmandou, la capitale. Ce n'est que le lendemain qu'il rejoint sa région et constate l'ampleur des dégâts.
4: Je me suis rendu dans la zone touchée. 29 de mes voisins étaient sur la route pour Gosai Kunda, un lieu de pèlerinage très populaire. Ils s'y étaient rendus pour prier. C'est là qu'ils ont été pris dans cette immense inondation. Depuis, on est sans nouvelles d'eux. Ils ont tous disparu.
3: Si le journaliste continue depuis d'écrire quelques articles, de raconter pour les télévisions locales et les radios la catastrophe, il vient aussi désormais en aide comme il le peut à sa région.
4: Ma mission est de rechercher les corps de mes voisins disparus. Je travaille avec la police et le gouvernement pour retrouver leurs dépouilles. Et je participe aussi aux opérations d'aide dans ma région. Nous envoyons du matériel, de la nourriture, des vêtements et des équipements. On collecte tout ce qu'on peut, car les dégâts sont considérables. Une vingtaine de ponts ont été détruits et près de 40 km de route ont disparu.
3: Des destructions qui compliquent un peu plus l'arrivée de l'aide et des secours. Avec des routes et des ponts emportés, certaines zones restent difficiles, voire impossibles à atteindre.
2: Téhéran dit qu'il respectera ses engagements si Washington en fait de même, alors que Donald Trump menace de nouveau l'Iran de frapper fort. Posture habituelle des deux côtés après les frappes américaines hier et les répliques iraniennes dans la région. Inédite depuis un mois, un nouveau regain de tension qui inquiète une nouvelle fois les marchés. Les cours du pétrole sont repartis à la hausse. En renforçant déjà les sanctions contre l'Iran, le 25 août dernier, les États-Unis ont mis en garde tous les partenaires commerciaux de Téhéran qui poursuivraient leurs échanges sans adopter de mesures concrètes pour le moment. Mais de toute façon, pour l'Irak, cesser tout commerce avec l'Iran voisin serait quasiment impossible. Reportage à Bagdad de Marie-Charlotte Roupi.
5: Dans le quartier de Jamila, Bagdad, se trouve le marché de gros des produits alimentaires.
6: Là, ce sont majoritairement des produits laitiers, irakiens, iraniens, saoudiens et turc.
5: Nasser Nasser Abdulrida est négociant. Il craint les retombées de nouvelles sanctions américaines contre l'Iran. Les sanctions précédentes et la fermeture répétée du détroit d'Ormuz ont déjà fait monter les prix des produits importés. L'Iran restait encore le fournisseur le moins cher.
6: Le marché irakien dépend à hauteur de 60 à 70% des produits iraniens dans tous les domaines. Alors si les importations de marchandises sont interrompues, nous serons affectés, oui. Les prix sur le marché deviendront anormalement élevés.
5: En mars 2026, la Chambre de commerce iranienne estimait que l'Irak représentait 50% des exportations de son industrie alimentaire. Alors à Bagdad, les conséquences des sanctions se font forcément ressentir. Ahmed Kadem, comptable dans une entreprise voisine.
7: Nous échangeons avec eux au sujet des marchandises et ils se plaignent de l'augmentation des prix des matières plastiques, du verre et du sucre. Les prix des marchandises en Iran ne correspondent plus à ceux du marché irakien.
5: Selon lui, certaines entreprises ont déjà cessé leur importation d'Iran, mais Abou Mohammad, comptable lui aussi, rejette les menaces américaines contre les pays commerçants avec Téhéran.
8: La coopération entre nous et l'Iran continuera. Transférer de l'argent n'est pas difficile pour nous.
5: Dans ce contexte, tous restent discrets sur la manière dont ils payent leurs fournisseurs iraniens. Marie-Charlotte Roupi, Bagdad, RFI.
2: L'administration Trump tente donc, en plus des frappes, d'asphyxier l'Iran économiquement, mais Téhéran n'est pas isolé pour autant. Le président Massoud Pezeshkian est à Bishkek, au sommet de l'organisation de Shanghai, autour de la Chine et de la Russie, un bloc régional asiatique et eurasiatique qui veut faire contrepoids à l'influence occidentale. Vladimir Poutine va s'entretenir aujourd'hui avec le président iranien. En marge de ce sommet, la Chine, grand importateur de pétrole iranien, a déjà prévenu qu'elle défendrait fermement ses intérêts. Quant au Japon, il envisage de consacrer près de 9 000 milliards de yens l'an prochain à son budget de la défense, près de 50 milliards d'euros, un record pour l'archipel. Tokyo souhaite en particulier doper la place de l'intelligence artificielle dans l'armée dans un contexte, Claire Fage, d'aggravation des tensions avec ses voisins.
9: Le Japon répond aux menaces croissantes de la Chine et de la Russie sur ses îles par un niveau de dépenses militaires inédit. Il s'agit d'acquérir des missiles hypersoniques et de généraliser l'usage des drones et de l'IA dans une armée nippone en peine d'effectifs, explique Céline Pajon, chercheuse à l'IFRI.
10: L'intelligence artificielle comme appui à la prise de décision militaire et puis l'utilisation massive des drones. Ce sont deux capacités sur lesquelles le Japon veut monter en puissance très rapidement. C'est d'autant plus important que dans le contexte japonais, on est face à un problème très fort de recrutement militaire. La démographie est très peu dynamique, donc c'est très difficile pour les Japonais de pouvoir monter en puissance en matière de capacité militaire sans pouvoir aligner en fait le personnel pour utiliser ces capacités. Donc l'utilisation de l'IA, l'utilisation des drones, ça devient vital pour le Japon pour vraiment monter en puissance.
9: La difficulté sera de financer ce budget de défense record, étant donné la situation financière du Japon, confronté à une forte inflation, à un yen faible et à un endettement qui frise les 230% du PIB.
2: Les États-Unis ont irrité leurs partenaires européens en conviant le ministre russe au G20 Finance, tandis qu'une nouvelle fois l'attaque la nuit dernière a été massive en Ukraine, à coups de missiles balistiques et de drones de combat. Moscou a frappé la capitale Kiev et sa région, faisant au moins 12 morts, la plupart tués dans un dépôt des chemins de fer. La Russie assure ne viser que des cibles militaires, ce que démentent les autorités ukrainiennes. Loin des bombardements, ces jours de rentrée scolaire en France, plus de 11 millions d'enfants retournent en classe aujourd'hui. Une rentrée particulière pour les sinistrés des incendies qui ont ravagé le sud-ouest du pays cet été. Plus de 400 km² réduits en fumée. Dans la commune du Porge, village le plus touché de 3500 habitants, où plus de 180 maisons ont été détruites, cette rentrée annonce un semblant de retour à la normale. Reportage sur Juliette Pietrachet.
11: Les feux ils reviennent parce que des fois il y a des reprises. Et on a dû un peu partir parce qu'on avait peur que ça rebrûle.
12: Avec ses mots d'enfant, Maïwen, 10 ans, raconte son évacuation du Porge. À ses côtés, sa mère, Audrey.
13: On s'est auto-sauvé et c'est parce qu'on a vu les braises tomber dans le jardin parce qu'il était là, mais c'était apocalyptique.
12: Depuis leur retour à leur domicile, Audrey tente de répondre aux questions de ses enfants. Une tâche compliquée à l'image des événements vécus par la famille.
13: Pourquoi c'est arrivé? Donc on essaie de répondre avec les mots adaptés à leur âge. Mais ils ont vu ce qui s'est passé, ils ont bien vu que c'était sérieux. Et le chemin de l'école pour Mayouen n'est plus pareil. Il n'y a plus la forêt, il n'y a plus les maisons qui étaient en bon état. Là maintenant c'est des ruines et c'est essentiel d'en parler.
12: Et pour Audrey, comme sa fille Mayouen, le retour à l'école est très bien vécu, notamment parce qu'elle va faciliter le dialogue.
11: Bah oui, parce que je vais voir toutes mes copines, parce qu'il y en a une, elle a perdu sa maison et une, elle a perdu son cabanon.
13: Ils sont super contents de se retrouver parce qu'ils se sont pas vus pendant l'été comme d'habitude, parce que on a tous été évacués à droite, à gauche. C'est la normalité qui revient, c'est on calme le jeu, on n'est plus en alerte, etc. Ça s'est passé, ça fera partie de l'histoire du demain, mais on est tous là pour s'écouter et avancer pas à pas.
12: Une collecte de fournitures scolaires a été organisée pour les enfants des sinistrés. Des groupes de parole et une cellule psychologique ont aussi été mis en place. Juliette Pietraszewski, Le Port, RFI.
1: Voilà, c'est la fin de ce journal. Merci de l'avoir suivi. Tout de suite, 8 milliards de voisins avec Emmanuel Bastide. 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
19: Bonjour à toutes et à tous, bienvenue dans ce nouvel épisode de Saga Croco enregistré aujourd'hui, ce dimanche, au cœur des Halles de Nîmes. Deux matchs, deux victoires après FC Canet. Les Crocos frappent encore avec un 3-0 face à l'Étoile de Fréjus. 6 points, 6 buts et le départ est parfait. 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Allez, venez avec nous, on débrief. Et pour en parler aujourd'hui autour de la table et du studio improvisé de Saga Croco ce matin dans une ambiance festive, Patrick Chan, Bertrand Bianciotto, Pierre Mosca, Julien Testard, la visite de Jean-Luc Benoît et notre invité aujourd'hui, Patrick Fustier. Ça fait longtemps, Patrick, que l'on n'avait pas reçu le président du collectif Sauvons le Nîmes Olympique.
20: Oui, bonjour, ça fait longtemps, mais c'est toujours un plaisir de venir discuter avec vous, de partager des moments sur le Nîmes Olympique avec des et a fortiori après un soir de brillantes victoires.
19: Et le retour de M. Pierre Mosca au micro de Saga Croco.
21: Je commençais à languir effectivement, mais disons qu'une belle victoire, mais des interrogations.
22: Bonjour, une confirmation, puisque bon, ayant gagné à Canet, il fallait à tout prix gagner contre Fréjus et Raphaël, ça a été fait, et avec trois buts pour les Nîmois, donc superbe opération pour les Crocodiles.
23: Un début en fanfare, une belle soirée, et puis on est parti pour une très belle, on espère, saison.
24: Deux matchs, six points, comptablement c'est parfait, et il n'y a pas grand chose à dire de plus.
19: Le clin d'œil de Jean-Luc.
25: Bon, il faut espérer qu'on ne va pas s'arrêter dans ce bel élan.
19: Un dimanche ensoleillé, mes amis, ici au Halles de Nîmes. Et avant de parler terrain, deux petites actualités autour de notre club de légende. Le conflit entre l'association et la SAS se poursuit. L'association conteste 6 factures pour 124 000 euros. Thierry Sénat-Tiempo évoque, lui, un différend global d'environ 450 000 euros. Vous avez suivi déjà ce feuilleton dans la presse locale. Deux lectures, des sommes importantes et un conflit dont le Nîmes Olympique se passerait bien. Querelle interne, Patrick Fustier, ou un véritable danger pour la suite de la reconstruction de notre club?
20: En effet, on suit ça avec attention et un petit peu de regret, parce qu'il ne faut pas que ça puisse avoir un préjudice sur le Nîmes Olympique. Ce qui est certain, c'est qu'en fait, on continue à payer le reliquat, on va dire, des années ASAF. La façon dont le budget de la saison dernière a été monté, on va dire, dans l'urgence. Et aujourd'hui, il ne faut pas effectivement que ce différent financier divise le club. On a besoin d'un club qui soit uni. On a besoin que toutes les composantes tirent dans la même direction. On a besoin qu'il n'y ait pas, on va dire, de projets individuels, personnels qui prennent le dessus. Il faut que le club avance, parce qu'on est un club semi-professionnel dans un championnat amateur avec des structures qui se veulent professionnelles. Donc tout ça est paradoxal, et c'est peut-être tout ça justement qui rend la situation d'autant plus complexe.
19: Patrick Chan, créateur de Saga Croco, il faudrait quand même maintenant
0: maintenant, Patrick, que tout le monde aille dans le même sens.
22: Il faut que tout le monde œuvre dans le collectif, c'est-à-dire que les petites querelles qu'il y a eu, nous, ce qui nous intéresse, c'est le sportif, c'est le plus important. Je crois qu'il va falloir fédérer tout ça. C'est vrai que c'est pas passé dans la presse. C'était pas une bonne chose, parce que je crois que le début de la compétition fait que sportivement, on risque d'être à la hauteur. Donc, continuons à œuvrer surtout dans le sportif.
0: Julien est avec nous, rédacteur de la page Jus Sport 30. Est-ce que ce conflit aurait dû sortir dans la presse, Julien Testard?
24: Et aujourd'hui, il n'y a pas grand-chose qui ne sort pas dans la presse. Donc voilà, on est dans un monde où tout se sait. Donc maintenant, voilà, c'est sorti. Encore une fois, ça ne fait pas de la bonne publicité au niveau olympique. On attaque la saison, les résultats sont plutôt bons, la prépa s'est bien passée. On parle en positif de niveau olympique. Et il faut toujours une petite épine qui vient gâcher un peu le truc.
0: Peuple rouge et blanc, bien sûr, on va débriefer ce match entre Nîmes Olympique et l'Étoile de Fréjus. Par contre, je me tourne du côté de Bertrand Biancioto pour un sujet beaucoup plus léger maintenant. On se souvient du tunnel de Jean-Moix, les baffes que donnait Cubaine à José Touré avant un Nîmes Olympique Nantes. Aujourd'hui, c'est un croco rouge qui accueille désormais les joueurs à l'entrée du terrain des Antonins. Un superbe croco rouge.
23: Créé par membre du club qui a fait ce travail formidable. C'est vraiment presque une œuvre d'art à voir. Même les joueurs adverses étaient admiratifs et le staff de Fréjus de voir ça. Je me rappelle que dans le couloir des concerts, c'était chaud aussi, entre Cantona et Castel Dutch, pour ceux qui se rappellent de Nîmes Saint-Etienne. Non, mais c'est magnifique, c'est vraiment un objet à voir, presque, je dirais, à prendre en photo.
0: Le tunnel de Jean-Moix, c'était des baffes. Là, maintenant, en 2026, ce sont des caresses.
22: Des caresses, et puis ça sera les crocs du crocodile, parce que c'est vrai que ça peut donner aussi, ça va impressionner un petit peu les équipes, parce que les équipes amateurs, un peu, parce que bon, on va jouer contre des équipes, quand ils vont arriver là, ils vont voir vraiment ce monument, parce que c'est un monument, et c'est Laurent Toureau, le directeur général du Nîmes Olympique, qui l'a créé, donc félicitations à lui.
24: C'est une très bonne idée, parce qu'effectivement, le croco, c'est le symbole de l'équipe, c'est aussi le symbole de la ville, donc ça correspond à notre véritable identité nîmoise. Effectivement, on a besoin de ça, on a besoin de montrer en fait qui nous sommes, et pourquoi pas de montrer des crocs au sens figuré du terme.
0: Il y a un croco à la sortie des vestiaires, Pierre Mosca, ancien coach, ancien directeur sportif, 570 matchs sur des bancs de D1. Hier soir, c'était surtout sur la pelouse les 11 crocos. Et si on parlait football?
21: Bien sûr, ce qu'il faut noter, c'est la victoire et surtout l'aptitude de cette équipe à régler les problèmes dans les phases les plus intéressantes, c'est-à-dire les zones de vérité. On a été bon défensivement, on n'a pas pris de but et surtout, on a concrétisé les rares occasions que nous avons eues et ça, c'est intéressant.
0: Nîmes Olympique, Fréjus, 3-0, mes amis, on en parle de suite avec les coachs, les supporters, l'ancien arbitre, la mémoire du Nîmes Olympique et le président du collectif Sauvons le Nîmes Olympique. Olympique 3-0 à la mi-temps, 2-0. Les buteurs Benour, Touré, Doucouré et surtout Patrick Fustier. Plus de 4000 supporters avec une tribune fermée.
24: Ouais, c'est ça qui est encourageant effectivement. Parce que la prochaine fois, pour peu, pourquoi pas qu'on fasse un bon résultat à Lyon, la Duchère, on risquerait normalement de se rapprocher plutôt des 5000. Et ça crée un véritable engouement. Ça montre quand même que le public continue, malgré la petite déception de la seconde place, suivre son équipe. Et nous, en tant que collectif de supporters, puisqu'on a participé justement à cette relance, et notamment l'année dernière avec prêt abonnement, on ne peut que se réjouir de voir que le public continue à suivre derrière nous et surtout, le plus important, derrière le club.
0: Pierre, Patrick et Bertrand débriefent, mais pour l'instant, mes amis, la composition d'Elder Estévez pour ce match Nîmes Olympique Fréjus.
24: Et pas de surprise au moment de commencer le match, Elder Estévez avait reconduit la même équipe qui s'était imposée à Canet, donc avec Michael Salamon dans les buts, Diallo et Doucouré sur les ailes en défense, Loubaki et Pablo Martinez, capitaine, en défense centrale. Son trident au milieu, Pires, Koulibaly et Benhamza. Et devant, le trio offensif qui avait bien fonctionné dans les PO la semaine dernière, Benour, Doumbouya et Bissourou Touré, qui a fait un extraordinaire match hier soir.
0: Fréjus démarre plutôt bien et gagne même, Pierre, la bataille du milieu de terrain.
21: Oui, la première mi-temps n'a pas été concluante pour Nîmes Olympique. Le mérite, c'est de ne pas avoir encaissé de but. Et il faut bien reconnaître que malgré une certaine domination territoriale, cette équipe de Fréjus m'a déçu parce que Salamon n'a pratiquement jamais été inquiété. Je crois que j'aurais pu jouer gardien ce jour-là. Nîmes s'est imposé au fil des musiques, des minutes et surtout a été efficace dans les zones de vérité, comme je l'ai précisé tout à l'heure.
0: Patrick, Nîmes ne panique pas et frappe au bon moment. C'est une bonne maîtrise. Et ensuite, bien sûr, le match se déroule fort bien.
22: Ce premier but nous fait un bien énorme parce qu'on était un petit peu dominé au milieu de terrain. Heureusement qu'il y a eu quand même un dispositif. Pires qui a reculé parce qu'il jouait avec deux attaquants, Fréjus. Donc on a joué après un 3-5-2 alors qu'on était parti en 4-3-3. Et ça y est, le ballon est venu sur Touré qui donne un extérieur magnifique pour Benour qui a bien coupé la trajectoire de la balle, même si le gardien de but fait une faute de même et il fallait être présent. Donc on a été tueur sur l'entreprise. Première occasion.
24: Moi, je vais poser une question aux deux coachs. Le rôle de Vincent Pires, hier soir, il est prépondérant. Hein. Alors, il y a l'intelligence d'Elder Esteves qui a compris de suite qu'il fallait le faire reculer et jouer un peu dans ce rôle hybride entre la défense et le milieu de terrain. Mais il a fait un sacré match après ce joueur.
21: Je suis tout à fait d'accord. Moi, je pense que c'est le joueur du match. Il ne suffit pas d'être brillant, il faut être utile au bénéfice de l'équipe. Et Pires a été de façon extraordinaire hier.
23: Il y a trois semaines, on avait vu Fréjus venir en amical et nous poser de gros problèmes. On avait gagné difficilement. Et ils avaient eu de nombreuses occasions par Abdeljelil en amical donc au mois d'août. Moi je les craignais beaucoup et puis finalement on s'est aperçu qu'on les a muselés parfaitement à part un tir en deuxième mi-temps. On a pris le dessus physiquement. Moi j'étais impressionné quand même par notre capacité physique dans les duels. Quand on voit Pablo Martinez hier soir, le match qu'il fait à son âge, impressionnant. D'ailleurs je lui ai dit t'as 18 ans non. Et puis surtout par rapport au match amical il y a trois semaines, la rentrée de Bissourou Touré qui était un peu en phase de reprise cet été, moi je l'ai trouvé en jambes. On dit Pires homme du match, mais moi je rajouterais deux hommes du match, Bissourou Touré. Il m'a épaté sur le côté, je l'ai trouvé vraiment hier soir il fait une passe décisive. Voilà, j'ai trouvé surtout que physiquement on était déjà prêt, c'est ce qui m'a impressionné le plus.
24: Du Patrick Chan dans tes propos, Pablo Martinez il en allait presque les larmes aux yeux en face de toi.
0: Patrick, qu'est-ce qui t'a impressionné au match samedi soir? C'est la maîtrise du Nîmes Olympique, c'est le 3-0, c'est l'ambiance, ce sont les supporters, c'est le shérif arbitre au centre du terrain.
3: Oh, le shérif arbitre, on va le laisser de côté, parce que ça c'est anecdotique. Non, ce qui est impressionnant effectivement, c'est la maîtrise qu'on a eue sur le match, parce que Fréjus sortait d'un 3-0 lors de la première journée, et là ben, c'est eux qui ont pris ce 3-0. Effectivement, comme l'ont souligné les copains, on n'a pas vraiment été inquiétés, il y a une maîtrise quand même tactique et physique tout le match qui est quand même en bon augure. Et c'est vrai qu'on a peut-être finalement tendance à mieux finir les matchs cette saison, c'est à confirmer évidemment, que la saison dernière.
25: Oui, même si c'est peut-être trop tôt pour tirer des conclusions, moi j'ai vu quelques matchs amicaux et donc les deux premiers matchs, je pense qu'on a un jeu quand même différent, peut-être moins flamboyant, moins de hurra football, mais un jeu peut-être beaucoup plus pensé et posé. Mais il ne faut peut-être pas tirer d'ores et déjà des conclusions définitives.
23: Oui, je voudrais juste dire un petit mot sur le joueur Sori Doumbouya qu'on a recruté. Les gens ne l'ont peut-être pas vu en amical cet été. Moi, j'ai eu la chance de l'arbitrer. Ce joueur est impressionnant physiquement et je pense qu'on a une sacrée recrue là. Il n'a peut-être pas marqué hier soir. Mais alors, je plains les défenseurs qui vont devoir le charger. Déjà, Fréjus, ces deux défenseurs en amical avaient eu du mal, mais là hier soir ça a été, et c'est un joueur qui pèse énormément sur les défenses et qui va faire beaucoup de mal aux défenses adverses.
22: Ouais, disons c'est le bison futé hein, comme on dit hein. C'était un sacré joueur qui va nous faire un bien énorme. Mais j'ai beaucoup aimé aussi les 20 premières minutes où on était un petit peu entangué, Benour qui est en train de passer un palier par rapport à la saison dernière. Il a fait des choses très intéressantes. Disons que le trio offensif a marqué des points quand même hier. Ils ont été au top parce que franchement pour marquer 3 buts, je pensais pas qu'on renouvelle une efficacité vraiment retrouvée parce qu'on a été clinique.
21: Moi je voudrais ajouter un bémol à tous ces commentaires élogieux. Je parle en tant qu'entraîneur. Je pense que le contenu du match d'un point de vue technique n'a pas été à la hauteur. Je regrette, tout le monde s'arrête au résultat. Tout le monde s'arrête au résultat et ça masque une certaine réalité. Au niveau collectif, par exemple, on a perdu un nombre incalculable de ballons. Oui, c'est la vérité, vous pouvez les compter. Je les ai comptés, moi. Vous voulez le chiffre? En demi-heure, on a perdu 34 ballons. 34 ballons, c'est trop. Notamment par rapport aux efforts qu'il faut produire pour récupérer les ballons. Également, une statistique qui ne trompe pas, c'est qu'on n'a jamais aligné plus de 5 passes successives. Messieurs, vous pouvez le noter là aussi. Moi, je l'ai noté tranquillement. On n'a jamais réalisé plus de 5 passes. Donc, au niveau de la conservation du ballon, de la progression collective, on a été défaillant. Et je suis sûr que l'entraîneur pense pareil que moi au moment où on parle là, et il ne va pas le dire de façon aussi claire par rapport aux joueurs. Je pense qu'au niveau collectif, il y a de gros progrès à effectuer. Et je me pose la question, c'est la dernière que je me pose, est-ce que l'équipe a progressé en qualité par rapport à l'an dernier? Certes, on a récupéré Dombouya qui est un excellent attaquant, mais on perd le meilleur joueur, Dramé. Est-ce que ça s'équilibre dans l'histoire? Je ne pense pas que l'équipe qui a joué hier soir soit supérieure à celle qui évolue la saison dernière.
23: Je contre juste un peu Pierrot, gentiment, en disant quand même, c'est le deuxième match de la saison, donc automatiquement, ben, il y a des automatismes. Il y a un nouveau staff, il faut aussi s'y habituer. Et puis surtout, quand même, moi, Pierrot, on marque 4 buts. Le quatrième, pour moi, était valable sur un match comme contre Fréjus, quand même, qui avait gagné la première journée. Et on concède une occasion sur le match. Une. C'est quand même pas mal.
21: Face à une très, très faible équipe de Fréjus, ce qui n'occulte pas, quand même, ce que j'ai dit tout à l'heure, c'est que Nîmes a été bon dans les surfaces de vérité. Je l'ai dit, ou alors t'as pas écouté. Nîmes a été bon de ce côté-là, mais dans la progression collectif du ballon, il y a beaucoup de travail à faire.
20: Je pense qu'effectivement, il y a encore des progrès à faire au niveau technique, certainement, au niveau des enchaînements. Mais comme l'ont dit les copains aussi, ce n'est que la deuxième journée. Tout est quand même encourageant, globalement, pour la suite.
0: Cette victoire, Julien, est aussi celle de quelques individualités qui commencent sérieusement à se montrer, que ce soit en défense, en milieu de terrain, en attaque. Et on parlera lors de la deuxième période du banc de Elder Esteves.
24: Oui, il y a quelques joueurs qui se montrent dans ce début de saison, c'est normal, mais on est en début de saison et je pense que j'ai écouté la conférence de presse d'Elder Esteves. Elder Esteves a quand même dit qu'il y avait eu plusieurs moments de flottement dans le match, il en a parlé, qu'à un moment ils n'étaient pas très très bien et il y a une pause fraîcheur qui a quand même fait du bien, il a permis de recadrer, de replacer certains joueurs et tout. Donc voilà, on est en début de saison, il fait chaud, il y a quand même des automatismes à prendre et je vois le regard du technicien affûté que tu as, on n'est que la seconde journée.
21: Non, la chaleur elle est pour tout le monde, y compris pour Fréjus. On ne peut pas parler d'incertitude collective dans la mesure où il y a 10 joueurs sur 11 qui étaient là l'année dernière. Donc le collectif devrait fonctionner. Physiquement, ils sont bien préparés, ça paraît évident, mais je crois qu'on ne peut pas prendre l'excuse de cette notion collective défaillante en début de saison, parce que c'est la même équipe que la saison dernière.
0: Patrick Chan était au micro d'Objectif Gare pour la retransmission avec notre ami Corentin Corget. Touré, Dombouya, est-ce qu'on tient un duo offensif qui doit dynamiter la quatrième division, c'est-à-dire le national?
22: Moi, je crois qu'on marque en début, hein, parce que bon, on a quand même des joueurs qui sont au-dessus de la N1, donc on va avoir quand même certaines occasions, on va le voir, et surtout à l'extérieur, parce que Mouya, il aura beaucoup plus d'espace, parce que c'est vraiment, il peut jouer dos au but, dans le jeu aérien, il est très très bon, protection de balle, donc c'est peut-être le joueur qui nous manquait la saison dernière, la preuve, c'est le seul qui est titulaire dans le 11 des Crocos.
20: Faisons une pause dans Saga Croco.
0: Et on se retrouve depuis les Halles de Nîmes, juste après ça.
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0: Le banc gagnant de Elder Esteves. Alors une question aux deux techniciens, Patrick Chan, Pierre Mosca, coach du Nîmes Olympique. Il n'y a plus de gardien remplaçant sur le banc. Il y a 5 joueurs de champ.
22: C'est le choix du coach. C'est vrai qu'à un certain moment, on peut se poser la question, mais ça, surtout à la maison, j'espère que peut-être à l'extérieur, ça sera un petit peu différent. À la maison, il voulait avoir quand même des armes offensives, parce qu'il y a eu un banc quand même qui a fait, quand il est rentré, on a vu quand même des joueurs qui ont un grand talent.
0: Orinel, Lili ou Després sortent du banc, ça commence à ressembler à un groupe nîmois avec de la profondeur. 3 anciens pros.
23: 3 joueurs de trentenaire, mais qui ont une technique, une vista, une expérience. Bon, Orinel est en phase de reprise. Tilly, il faut qu'il s'adapte aussi. Parce que Tilly, c'est un sacré caractère. Et puis, c'est un très, très bon technicien, vous allez voir, sur le terrain. Mais bon, voilà, Clément, bon, c'est son genou, malheureusement, je sais qu'il a un peu encore mal de temps en temps. Par contre, c'est vrai que la question de mettre un gardien s'est posée. Quand Salamon a été blessé par terre à la 85e, moi, j'ai été un petit peu inquiet parce qu'on se dit qui va rentrer dans les barres. Et j'ai posé la question à l'entraîneur des gardiens. C'est vrai que bon, il faut qu'il y ait un joueur quand même derrière qui est capable de pouvoir le faire.
22: Possibilité avec Tilly qui est à droit avec ses mains et aussi Clément Després qui à une époque aussi était gardien de but. Mais enfin, après, c'est une loterie.
21: Non, moi, je pense moralement au deuxième et troisième gardien qui se voit refuser l'accès au banc de touche. La préparation mentale, c'est pas bon.
25: Je voulais poser une question aux deux techniciens que sont Pierre Mosca et Patrick Chan. J'ai vu les matchs amicaux et j'ai vu les deux premiers matchs, comme je le disais tout à l'heure. Je trouve que Tilly a un sacré touché de balle. Il paraît que par ailleurs, il a un sacré caractère, mais je trouve que c'est un fin technicien. Donc Pierre et Patrick, je voudrais avoir votre avis sur ce joueur qui a quand même vécu la Ligue 2 et qui est un joueur expérimenté.
21: Absolument. D'ailleurs, le peu de temps qu'il a joué, il a pu se mettre en évidence dans ce domaine-là. Et je crois que ça va ajouter à la concurrence et ça va être bénéfique pour l'équipe.
0: Allez, on fait un petit tour de table, mes amis. Votre homme du match. On a parlé de Doucouré, on a parlé de Vincent Pires. Allez, Patrick. Coach Patrick Jean.
22: Doucouré, pour moi.
0: Pierre Mosca.
23: Pires. Je l'ai dit hier au coach, Bissourou Touré.
24: Elder Esteves pour sa capacité d'adaptation.
3: Mais je veux dire Doucouré pour sa faculté à marquer chaque fois que Fréjus vient aux Antonins.
25: Comme le coach Mosca, je dirais Pires aussi.
0: Bah écoutez, moi je vais faire le gars qui est dans les tribunes depuis 41 ans, donc je vais dire que l'homme du match, ce sont les supporters du Nîmes Olympique. 4000 personnes, des chants, de la fête, également, surtout, des calicots absolument formidables. Rendez-vous très important. Impatient d'être déjà au prochain match dans 10 jours, c'est-à-dire pour recevoir l'équipe réserve de 3. Et maintenant qu'on a distribué les bons points, qui vous a laissé sur votre faim ? On ne va quand même pas devenir gentil avec le Nîmes Olympique, parce que il y a 6 buts au compteur et 6 points. Allez, je commence par Pierre Mosca avec son sourire carnassier.
21: Je ne me laisse pas abuser par les chiffres, j'ai toujours les interrogations qui se posent et je dirais que c'est le jeu collectif de Nîmes Olympique qui devra être plus abouti.
3: Alors oui, je suis d'accord, le jeu collectif doit être plus abouti. Est-ce que ça ne vient pas aussi d'un changement peut-être tactique ? Il semblerait un jeu qui soit moins direct par rapport à la saison dernière, un peu plus posé, et peut-être que ça demande quelques aménagements, d'autant plus que l'effectif, comme on le soulignait, est quand même globalement, pour l'instant sur le terrain, le même que la saison dernière.
23: Moi, ce qui m'inquiète juste un peu avec le départ de Dramé, qui était quand même le pilier de la défense, c'est qu'avec les blessures, les cartons, la longueur de la saison, la Coupe de France, tout ça, est-ce que l'effectif défensivement va être assez quantitativement solide ?
0: Bertrand, il y a des cartouches quand même, Mbamba, on a vu l'effet Pires en défense, l'ancien joueur de Grasse, Corin.
23: Ouais, alors Corin, il a joué en réserve le matin, mais j'ai pas l'impression actuellement. Bon, il est réussi à gagner sa place, mais c'est vrai qu'après, l'effectif dans la saison, il faut penser à tout ça, les blessures. On en a eu beaucoup l'année dernière, et surtout les cartons aussi. Hein. Ce championnat, on voit qu'on peut vite avoir des cartons, des suspendus, ça va vite. Hein. Bon, c'est juste la quantité au niveau effectif défensif, mais après, sinon, on a une équipe vraiment, je trouve, bien en place déjà, et surtout, on a le même groupe et on voit qu'on est très dangereux, on peut marquer à tout moment et puis surtout, on est costaud derrière. Hein.
0: Messieurs, je vous propose de vous rapprocher de vos micros. Maintenant, nous allons laisser la parole au coach Patrick Champ. Coach, il y a de nombreuses années d'une équipe de Haute-Savoie. Après 2 journées, 2 équipes ont fait le plein, Patrick. Le Nîmes Olympique est le leader de ce championnat. Pour l'instant, Rumi.
22: Moi, ça ne m'étonne pas parce qu'ils ont fait un recrutement qui était judicieux. Ils ont pris 2 anciens joueurs quand même du FC Annecy qui amènent une touche supplémentaire technique. C'est une équipe que l'année dernière a déjà fait souffrir le Nîmes Olympique. Ça risque d'être aussi un concurrent pour nous.
21: On ne peut pas tenir compte des propos de Patrick Jean. Il est chauvin concernant Rumi. On passe à la question suivante.
0: Rumi est devant donc à la différence de but avec 10 buts marqués, Nîmes suit avec 6 buts. Derrière Andrézieux hier et Olyonnais compte 4 points. Où se trouve Olyonnais
24: À Saint-Symphorien

0: poursuivant, s'essouffler progressivement.
1: Alors bien sûr, on parle beaucoup de Rumi, mais quel adversaire gardez-vous déjà à l'œil pour la suite de ce championnat ?
2: Bourges a des ambitions, on le sait. Après, il y a des équipes promues qui ont été repêchées, donc c'est une poule un peu spéciale. Toulon, il faudra aller gagner à Toulon, on le sait, et c'est une équipe costaud avec des ambitions aussi. Donc.
1: On ne monte évidemment pas après deux journées en Ligue 3, mais les 6 points pris en août, personne, Pierre Mosca, ne viendra les chercher à la fin de cette saison.
3: Me paraît, moi, anecdotique. Je crois que il y a des engagements ultérieurs qui sont plus importants. C'est très bien d'avoir démarré comme ça, parce que je préfère jouer moyennement et gagner que plutôt que de bien jouer et perdre.
1: Et pour continuer à regarder vers le haut du classement, vers cette Ligue 3, mais oui, mes amis, déjà aujourd'hui, fin août, on en parle, il faudra maintenant éviter un joli piège pour continuer à espérer, Patrick Fustier. Lyon, La Duchère, Nîmes Olympique, pas plus tard que ce samedi.
0: Effectivement, on ne sait pas trop que penser de cette équipe, quand même chuté lourdement à domicile contre Rumilly. Elle a encore perdu. Et c'est vrai qu'eux, ils vont avoir une certaine pression en nous recevant. C'est un match piège parce que nous, on a 6 points, eux, ils n'en ont aucun. Donc on se dit, on va forcément gagner là-bas. Et il faut faire attention parce que c'est un championnat qui a l'air très homogène et où chaque match va être un véritable combat.
1: Patrick Chan, Lyon, La Duchère est promu après deux journées, 0 points, 17e au classement, 2 défaites, 2 buts marqués et 9 encaissé. Allez, on y va, la fleur au fusil.
4: Je pense qu'il est indispensable d'aller pour y gagner. Il faut gagner, hein, puisque bon, on a vu Rumilly, ils en ont mis 7. Je sais qu'on ne marquera pas peut-être 7 buts, mais on est dans l'obligation, puisqu'on est découvert, on sait qu'on joue la montée. Il faudra gagner à tout prix là-bas avant de recevoir cette équipe de 3 aussi. Disons qu'on a un début de championnat qui est relativement correct pour nous. Si on pouvait faire une série de 4 victoires, ça serait extraordinaire. Je me projette, mais je le souhaite de tout cœur.
1: Un véritable piège mental pour le Nîmes Olympique d'Esteves, qui peut reconduire son 11 de départ vu contre Fréjus et à l'extérieur face au FC Canet.
2: En espérant qu'il n'y ait pas de blessure. Bon, hier Diallo avait l'air d'avoir un petit peu des douleurs. Bon, l'effectif, il y a encore du monde derrière. Hein. C'est un match piège, Stade Balmont dans les quartiers de la Duchère, synthétique, stade à l'ancienne. Ils ont déjà un peu le couteau sous la gorge, Lyon-La Duchère. Il faut être sérieux, appliqué et on a largement les moyens quand même d'aller faire un bon résultat en terre lyonnaise.
5: Et n'oublions pas que la dernière fois qu'on est allé à Lyon-Duchère, c'était en Coupe de France, je crois qu'on était en Ligue 1 et on s'était fait éliminer par ce club de Lyon-Duchère 3-0.
1: Groupe C, troisième journée à suivre, Bourges face au Gol FC, Fréjus recevra Andrézieux, l'UF Touraine qui s'est imposé lors de son premier match recevra Châteauroux, Nîmes ira jouer à Lyon-la-Duchère, hier recevra Istres et Rumilly-Vallières se déplacera notamment au Haut-Lyonnais. Pas d'analyse, arbitre Bertrand Biancioto, pas de VAR en national, Bertrand Biancioto. Pas d'appel non plus, mais par contre, un petit pronostic pour ce match entre Lyon-La Duchère et le Nîmes Olympique. Question pour les 6 micros aujourd'hui de Saga Croco.
2: Un petit but à l'extérieur, 1-0. On est solide défensivement. Un petit but de Doumbouya et on gagne 1-0 à La Duchère.
1: Pierre Mosca.
3: 2-0 pour Nîmes Olympique.
1: Patrick Chan.
4: 3-1 pour Nîmes Olympique.
1: Julien Testard.
6: On m'a gagné.
1: Jean-Luc Benoît.
5: Oui, allez, victoire à Lyon-Duchère, oui.
1: Et notre invité aujourd'hui qui a fait le plaisir de se lever très tôt en dimanche matin pour venir participer à l'épisode 282 de Saga Croco, Patrick Fustier.
0: Eh bien, on va dire victoire du Nîmes Olympique et pourquoi pas en effet 2-0.
3: Et Fred, ton pronostic à toi, quel est-il ?
1: J'ai jamais gagné au loto sportif, Pierre Mosca. Un bon petit 1 partout. Et puis, il faudra quand même se réveiller face à 3. Deux matchs, deux victoires, 6 points et 6 buts. Difficile de rêver. Meilleur départ pour notre équipe, le Nîmes Olympique. Tout le monde est dissipé, mais ce magazine se conclut avec notre coach Pierre Mosca, qui fait son grand retour aujourd'hui pour la saison 9 de Saga Croco. Et Pierre, impatient de te retrouver en septembre. Tu sais pourquoi ? 12 septembre 2026. 12 septembre 1996.
0: La Coupe d'Europe, en effet.
4: Deux victoires.
1: C'était en Coupe des Coupes. On aura l'occasion, Pierrot, d'en reparler de cette saison exceptionnelle 96-97. Et puis, bien sûr, un hommage. On était hier au Stade des Antonins et un hommage de la famille Nîmes Olympique, Bertrand Biancioto.
2: C'est un peu la mauvaise nouvelle de l'été. On a vécu une tragédie avec notre petit capitaine de la réserve. Enfin, petit, parce qu'on l'a connu à U13. Il est arrivé à UZES à U13. On l'a vu grandir au club. C'était Eva Rodriguez qui nous a quittés tragiquement suite à un accident début juillet, et ça a ému tout le foot gardois. On pense à lui. Je sais que de là-haut, c'était un fidèle supporter du club. Il était

0: pratiquement proche de l'équipe première. Et lui dédicace cette émission. Je sais que de là-haut, il pousse derrière son club de cœur de toujours.
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0: 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Il est 13h et tout de suite, le bulletin d'information de la Radio des Nations Unies.
1: Bonjour à toutes et à tous, Jérôme Bernard pour ce bulletin d'ONU Info. Au menu de l'actualité, l'épidémie d'Ebola progresse toujours plus vite que la riposte en République démocratique du Congo. Des artistes congolais se mobilisent au service de la prévention contre Ebola. Et le chef de l'ONU appelle à remettre à plat les opérations de paix de l'organisation. L'épidémie d'Ebola en République démocratique du Congo ne faiblit pas malgré les progrès accomplis pour lutter contre le virus. Le chef de l'ONU appelle la communauté internationale à se mobiliser alors que les moyens disponibles risquent d'être épuisés d'ici quelques semaines. Pour Dr Marie-Roselyne Bélisère, responsable des urgences de l'Organisation mondiale de la santé en Afrique, 5 priorités doivent maintenant guider la riposte pour prendre un coup d'avance sur l'épidémie. Parmi elles, faire des communautés de véritables partenaires, renforcer la surveillance, la détection des cas et le suivi des contacts. Au micro d'ONU Info, elle cite d'autres priorités.
2: On doit aussi pouvoir faire que les personnes qui sont malades dans la communauté puissent accéder le plus tôt que possible à des soins. C'est d'augmenter aussi la capacité d'arriver peut-être à 3000 lits de manière à ce que nous puissions, une fois que cette communauté soit d'accord de venir vers les structures de santé, que la capacité d'accueil puisse répondre à cette demande de la communauté. Nous devons aussi protéger les agents de santé. Il y a 155 agents de santé qui ont été infectés dans cette épidémie et malheureusement, on en a perdu près d'une cinquantaine. Donc, ça doit être aussi pour nous une priorité de les protéger, de renforcer non seulement leur capacité technique, mais aussi de déployer le matériel nécessaire pour la prévention et le contrôle des infections qui pourrait aussi protéger ces employés. Et enfin, je pourrais dire aussi, c'est de maintenir une solide préparation transfrontalière. On doit vraiment maintenir ce niveau de préparation pour éviter la propagation de cette épidémie.
1: Contre Ebola, les blouses blanches ne sont plus seules à donner l'alerte. Des artistes congolais mettent leur notoriété au service de la prévention. Dernière en date, Lokua Kwanza, ambassadeur national de l'UNICEF, appelle à reconnaître rapidement les symptômes, à consulter sans attendre et à éviter les comportements à risque. On écoute son message.
3: Ebola n'est pas qu'un mot. C'est une réalité qui brise des vies, qui emporte des mères, des pères, des enfants, trop tôt. Chaque décès est une histoire interrompue, une famille plongée dans la douleur. Mais au cœur de cette épreuve, il y a aussi des raisons d'espérer. Si vous présentez des symptômes tels qu'une forte fièvre, des vomissements, une fatigue intense ou d'autres signes inhabituels, n'attendez pas. Rendez-vous immédiatement dans le centre de santé le plus proche. Plus tôt la maladie est détectée, plus grandes sont les chances de guérison. Protégeons-nous et protégeons ceux que nous aimons. Évitons les contacts à risque, respectons les mesures de prévention et suivons les conseils des équipes de santé. Ensemble, brisons la chaîne de transmission. Je remercie chaleureusement tous les partenaires qui soutiennent déjà la riposte. Grâce à leur solidarité, des vies ont pu être sauvées. Mais le besoin reste immense. Aujourd'hui, la lutte contre Ebola nécessite un engagement encore plus fort. Les équipes de santé, les centres de traitement et les activités de prévention ont besoin de ressources pour poursuivre leur travail et atteindre chaque communauté affectée. Chaque contribution peut sauver des vies, protéger davantage d'enfants et donner de l'espoir aux familles touchées. Ensemble, mobilisons-nous pour mettre fin à Ebola.
1: Face à un monde marqué par le plus grand nombre de conflits armés depuis 1945, le chef de l'ONU appelle à remettre à plat les opérations de paix de l'organisation. Présentant mercredi devant l'Assemblée générale un examen de l'ensemble des missions de paix, Antonio Guterres a plaidé pour des opérations plus souples, ciblées et agiles, davantage centrées sur la diplomatie et les solutions politiques. On l'écoute.
4: Au fil des décennies, les États membres ont mis en place et adapté un large éventail d'opérations de paix pour répondre à des défis en constante évolution. Mais les opérations de paix sont avant tout des instruments politiques. Leur succès dépend de l'adéquation de leur mandat aux besoins sur le terrain, de la volonté des partis et du niveau de soutien politique du Conseil de sécurité et des États membres. Un impact durable exige que les États membres, les Nations Unies, le pays hôte et les partenaires internationaux œuvrent ensemble dans un esprit de responsabilité partagée et dans la poursuite d'un objectif commun. J'exhorte les États membres à s'appuyer sur cet examen lorsqu'ils envisageront les différentes options pour adopter les opérations de paix des Nations Unies. À donner suite à ces recommandations au sein des organes intergouvernementaux compétents et investir dans la paix. J'exprime ma sincère gratitude aux États membres pour leur appui et ce processus d'examen. Et je vous remercie de contribuer à rendre les opérations de paix des Nations Unies plus efficaces, plus efficientes dans l'utilisation des ressources et plus porteuses de résultats. Nous devons nous adapter à un monde en mutation et ensemble nous devons trouver la volonté et les ressources de tracer des voies vers la paix.
1: Voici fin le bulletin de l'ONU Info. Vous pouvez nous retrouver sur Internet et sur nos comptes médias sociaux, X et Facebook. Merci de votre fidélité. À bientôt.
5: Moi, c'est Mathilde. 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
6: C'était vos informations et tout de suite, nous retrouvons Sylviane dans l'émission Itinérance. Moi.

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2: Bonjour, bonjour à tous. Je suis au studio et j'ai la chance de vivre un moment exceptionnel en ayant en main un fac-similé, un des 10 fac-similés de l'album du procès de Nuremberg offert par le procureur américain Robert H. Jackson à Henri Donnedieu de Vabre, juge nîmois au procès de Nuremberg, fac-similé qui appartient à Camille Pinchina. Bonjour Camille.
3: Bonjour Sylviane.
2: Et merci beaucoup de m'avoir apporté cet objet qui est un objet familial, hein, mm-hmm. un objet de mémoire, dont l'original est à la maison d'Isieux. C'est ouais, ça.
3: Exactement.
2: Alors vous, la famille hein, Donnedieu de Vabre l'a offerte, a fait un don à la maison d'Isieux en 2019.
3: Exactement. Nous nous sommes déplacés.
2: Une trentaine de personnes
3: de 4 générations ouais. pour faire ce don de plusieurs documents, entre autres ce magnifique album, mais aussi toutes les notes de mon grand-père. Pendant 10 mois, il a pris des notes qui sont un peu difficiles à lire, mais nous avons donné.
2: Alors, le procès de Nuremberg s'est tenu du 20 novembre 1945 au 1er octobre 1946. Votre grand-père, donc Henri, a été professeur de droit, mais là, il a été nommé juge lors du procès de Nuremberg avec un suppléant qui était Falco. Et il a pris donc des notes et des notes. Et pour le remercier, il a eu cet ouvrage. Alors vous, enfant, vous n'avez pas connu votre grand-père, mais vous, enfant, il y avait ce document chez vous.
3: Oui, c'est ça. Il a été d'abord... On trouvait ce document d'abord dans notre maison Cévenol, la maison de ma grand-mère. Et au moment de la succession de ma grand-mère, il y a eu des rangements. Et finalement, c'est mon père qui l'a emporté à Paris. Et cet album était présent chez nous. Et on pouvait le feuilleter, ceux qui étaient intéressés par l'histoire, le feuilleter. C'était un très gros album. Hein, le facsimilé est beaucoup plus mince. Alors, je peux raconter une petite anecdote, simplement, parce que quand on l'a déposé à la maison d'Isieux, nous étions 30, tout le monde ne l'avait pas feuilleté depuis un certain temps, et donc, mes cousins ont voulu le feuilleter. Et donc, je leur ai dit, regardez, telle page, et à ce moment-là, Stéphanie Boissard, responsable de ce don, nous a dit, ah non, vous n'y touchez plus, vous y toucherez maintenant avec des gants blancs.
2: Ah, ben oui, comme dans les archives.
3: Voilà.
2: Hein, et donc, qu'il est fragile.
3: Il est fragile, il a été très bien restauré, mais maintenant... On peut maintenant y accéder. Il nous a dit que quand nous viendrons à la maison d'Isieux, nous pourrions tout à fait le voir, mais nous ne le toucherons plus qu'avec des gants blancs.
2: Donc c'est un document historique et c'est important et c'est assez extraordinaire. Vous savez pourquoi votre grand-père Henri a été désigné comme juge ?
3: Mais il était tout à fait spécialiste du droit pénal international. Il parlait complètement allemand. Il avait participé d'ailleurs à des colloques. On a pu un peu mettre en cause sa fréquentation de certains professeurs allemands en 1935, paraît-il, on le voit dans le livre, mais c'était au titre de professeur. Et en 1928, il avait écrit un livre, « Les principes modernes du droit pénal international », en 1928.
2: Oui.
3: Donc c'était un grand spécialiste.
2: Oui, parce que lors de ce procès de Nuremberg, il ne faut pas oublier qu'il y avait quatre chefs d'accusation, et que le crime contre l'humanité, c'était nouveau.
3: Très récent, voilà. Moi, je ne suis pas juriste, mais c'était une notion très récente et qui a été étudiée à ce moment-là. Et ensuite, il y a eu d'autres colloques après.
2: Bien sûr. Donc, il faut rappeler que votre grand-père Henri donc, était né à Nîmes, hein, donc c'est un héritage nîmois. Et votre père se souvient bien sûr de son père. Et quel souvenir avait votre père, qui est décédé en 2009, de son père, justement, et de Nuremberg ?
3: De Nuremberg. Alors, lui, il n'y a pas été, puisqu'il était au début dans le cabinet de Gaulle, à Paris, de 44 à 46. Et ensuite, il a été nommé en Tunisie, conseiller juridique du gouvernement tunisien. Mais il recevait des lettres de ma grand-mère. Et quand il nous parlait de son père, ensuite, il nous disait que c'était un homme, en tout cas, quand il venait en vacances, qui travaillait énormément, qui travaillait. Et d'ailleurs, j'ai des photos de lui. Dans les Cévennes, il avait toujours sa cravate.
2: Ah oui, très. Et puis, des livres et des livres.
3: Des livres et des livres. Quoi. Voilà, qu'il arrivait avec des caisses, des grands paniers, des panières de livres, on racontait.
2: Voilà, donc une famille qui avait le goût des livres et du travail. Et donc, vous avez cité Stéphanie Boissard. C'est elle qui vous a contacté, donc, pour écrire ce livre aux éditions Taillandier, Mémérie d'Isieux, qui reprend les photos, oui, en fait, du fac-similé.
3: Voilà, Stéphanie Boissard est historienne et documentaliste en plus à la maison d'Izieux. Donc le jour de ce don, elle était là et c'est elle qui a participé ensuite à la rédaction de ce livre, Nuremberg, l'album du procès, qu'elle a fait avec Brigitte Sion et un jeune historien allemand, Matthias Gemmelich, qui est le spécialiste, paraît-il, des Français à Nuremberg, à ce procès.
2: Oui, il a dû travailler un sujet de thèse. Oui,
3: exactement, c'était sa thèse, les Français à Nuremberg.
2: Et alors, vous m'avez dit, puisque Stéphanie Boissard est venue lors du festival de la biographie à l'Espace 14 faire une conférence, et ça vous a permis de dire avec quoi vous n'étiez pas d'accord.
3: dans le livre, oui. Parce que, bon, il y a certaines petites choses, mais c'était là, qui sont un peu difficiles, mais c'est parce que mon grand-père était professeur de droit et qu'il avait un goût du droit et du détail, qui n'était pas forcément le goût d'autres juristes, en tout cas, par rapport aux Russes. Mais il y a quelque chose qui m'a troublée, c'est quand ce jeune Gemmelich dit qu'au moment des acquittements, que mon grand-père était à l'origine de l'acquittement qui concerne trois personnes, Von Papen, Schacht et un autre. Et que ce sont les Français qui étaient à l'origine de cet acquittement. Or, quand on lit le livre d'Annette Wiewórka, on voit que ce n'est pas tout à fait vrai. C'est ce que j'ai dit à Stéphanie, qui en a convenu, parce que ce sont les anglo-saxons qui étaient plus pour un acquittement. Mon grand-père était, par exemple, pour Schacht, pour 15 ans de prison, les Américains pour un peu plus. Bref, ça n'était pas tout à fait que lui, et pas lui du tout au début. Et ils ont mis ça de côté parce que c'était très compliqué, ces discussions entre eux. Quand ils sont revenus sur le sujet, mon grand-père et Falco se sont ralliés aux Anglais, donc à ce moment-là, pour l'acquittement. Et il y a une phrase qui m'a beaucoup troublée dans le livre, c'est quand Gemmelich dit « il est quand même tragique », c'est ce mot tragique, que les Français soient à l'origine de ces trois acquittements.
2: Oui, trois. Donc je comprends.
3: Et le mot tragique, Stéphanie Boissard en a convenu, ça n'est pas le même registre. Oui. C'est pas le même registre qu'un historien, c'est l'émotion. Le mot, alors elle m'a dit qu'elle convenait, elle était tout à fait d'accord, et que c'est probablement un problème de traduction, parce que c'était en allemand, et que ça n'était peut-être pas le même mot, en tout cas le même. Voilà.
2: Oui, mais c'est vrai que là, il y a une notion de jugement,
3: oui,
2: alors que regrettable, par exemple, ça ne pourrait pas le même sens.
3: Oui.
2: Alors, dans ce livre, je signale la table des matières, il y a la préparation, alors, il y a une préface d'Olivier Wiewórka.
3: Le fils d'Annette Wiewórka.
2: La préparation du procès, parce que ça ne s'improvise pas juste après la fin de la guerre. Et là aussi, la mise en place du procès a été très, très compliquée. Il y avait 8 juges, 2 par pays. Deux par pays vainqueurs.
3: Exactement.
2: C'est cela. La transformation de la salle d'audience, il y a toutes les photos. Après, les accusés, il y a 22 accusés. Le procès, les coulisses du procès et les annexes. Et vous aviez dit les condamnations à mort, je peux peut-être les redire. Martin Bormann, par contumace, Hans Frank, William Frick, Hermann Göring, qui se suicide juste avant l'exécution de la sentence, Alfred Jolden, Ernst Kaltenbrunner, William Kettel, Joachim von Ribbentrop, Alfred Rosenberg, Fritz Haukel, Arthur Sechsinquart et Julius Streicher. Donc on imagine un peu le travail que ça a représenté au lendemain de la Seconde Guerre mondiale, au moment où les Alliés sont encore des Alliés. La guerre froide n'est pas peut-être est déjà prévisible, mais on n'est pas là-dedans. Donc, à part cette petite critique sur ce mot tragique, comment vous avez lu ce livre ?
3: Ce livre, il est très intéressant, il est très bien composé. Les petites notices sur les photos sont très bien faites. Alors ça, c'est plutôt Stéphanie Boissard et Brigitte Sion. C'est un livre de grande qualité.
2: Et qui peut intéresser est-ce que ça nous donne un regard aussi sur la guerre, parce que c'est le procès, mais en 45-46, la guerre est finie. Est-ce qu'en le lisant, on se rend compte
3: Non, je trouve que c'est surtout la position, en tout cas, des Français, puisque ce jeune historien était
2: travaillé là-dessus,
3: spécialiste là-dessus. Non, je ne trouve pas qu'on remonte beaucoup vers la guerre.
2: Et donc c'est vraiment une réflexion sur le droit, en fait, sur les difficultés juridiques.
3: Exactement, des différents droits, hein, puisque les anglo-saxons n'ont pas tout à fait le même droit. Les Russes, c'était aussi différent. Il y a quelque chose qui résume assez bien, que je cite de mémoire, et qui était dans le livre d'Alfred de Montesquieu, qui s'appelle Le Crépuscule des Hommes, qui a été dans la liste d'ailleurs du Goncourt pendant un certain temps, mais qui n'a pas eu le Goncourt, et qui était, lui, centré sur les journalistes à Nuremberg. Moi, je l'ai trouvé très intéressant. Et il cite une petite plaisanterie qui peut alléger un petit peu, une plaisanterie qui avait cours dans la salle à manger des juges, disait-il, au deuxième étage, et qui disait qu'entre eux, autour d'eux, on disait que les Américains se posaient la question de savoir si Jackson, procureur, serait candidat à la présidence des États-Unis. Deuxième chose, est-ce que pour les Russes, c'était quand est-ce que tous les accusés seront pendus? Pour les Français, c'était quel est le fondement juridique du procès? Et là, on retrouve mon grand-père. Là, dans cette phrase-là, ça m'a beaucoup intéressé. Et pour les Anglais, c'est une plaisanterie. Est-ce que nous serons rentrés chez nous pour Noël? Donc, c'était une plaisanterie qui avait lieu en 45.
2: Voilà. D'ailleurs, vous faisiez remarquer dans votre album que votre grand-père s'était habillé en juge, avec sa robe de juge.
3: Falco et mon grand-père avaient leur tenue de juge.
2: C'était pas que anecdotique, c'était un peu symbolique.
3: Les Russes étaient en tenue militaire. Et les quatre autres, anglais et américains, étaient en tenue civile.
2: Ouais. Non, mais je trouve que c'est assez révélateur.
3: Voilà, le fondement juridique était très important pour mon grand-père, et c'est pour ça qu'il a eu beaucoup de discussions au moment de leur délibérer, et que les Russes s'énervaient un peu. Et on le voit dans le livre, en disant « ça suffit, les discussions de...
2: » Oui, parce qu'il y a eu des peines de prison allant jusqu'à la perpétuité, et il y a eu donc trois acquittements. Et c'est vrai que ça a été... On a beaucoup parlé de ce procès de Nuremberg, bien évidemment, et feuilleter le livre. Et puis, pour moi, la possibilité de regarder ce fac-similé, c'est assez extraordinaire. Alors, vous parliez d'anecdotes pour alléger un petit peu le sujet, parce que c'est vrai que c'est un sujet difficile. Chez vous, on écoute beaucoup de musique classique, et vous vous souvenez du piano dans la maison des Cévennes.
3: Oui, c'est ça, ma grand-mère jouait du piano.
2: Donc Schubert, La Fantaisie, opus 103, D 940.

0: Alors sur Radio Alliance Plus, je reprends avec Camille Benchina. Merci beaucoup de prendre le temps de venir là. Je suppose que lors de la conférence à l'espace 14, vous étiez, comment dire, totalement immergé dans votre histoire familiale. Hein. C'est, même si vous n'avez pas connu votre grand-père, je pense que par les photos, par
1: c'était émouvant à présenter.
0: Et puis vous m'avez dit, alors on avait parlé de la mission de Dizieux quand vous avez fait le don, la famille, hein, 30 de nos dieux de Vabre ou Pinchina ou autre nom. Henri avait deux filles et deux fils, et en 2019, et elle est toujours vivante, une de ses filles, Francine, a signé donc le don. Ça devait être très, très émouvant, vous vous en souvenez, il n'y a pas si longtemps.
1: Oui, bien sûr, ma tante était là, et c'est ma tante Francine Dumalérolle et mon frère qui ont signé avec Thierry Philippe, qui est toujours président de la maison Dizieux.
0: Ouais.
1: Thierry Philippe, qui est aussi à Paris, c'est un professeur de médecine, il était président de l'Institut Curie à l'époque.
0: Donc
1: c'est comme ça que le lien d'ailleurs s'est fait avec mon frère qui est très impliqué dans l'Institut Curie à Paris.
0: D'accord. Donc une belle histoire de famille qui se perpétue. Et je crois qu'il est important de parler de cette maison Dizieux si les personnes ne la connaissent pas encore. On connaît, on connaît l'histoire des enfants Dizieux.
1: Oui.
0: Mais je pense que vous parlez de la maison des Cévennes, il y a aussi le Chambon-sur-Lignon. Mais là, vous avez fait le don à la maison d'Izieux. Qu'est-ce que vous ressentez quand vous êtes à Izieux? Alors peut-être raconter un peu le sort tragique de ce... Là, on peut dire tragique.
1: De ces enfants qui ont été emmenés...
0: C'est un des derniers actes de Barbie, d'ailleurs.
1: Oui, exactement. Ils ont emmené tous ces enfants qui étaient heureux dans cette maison et on voit ce lieu magnifique, magnifique. On se dit que ces enfants y étaient paisibles et par Barbie, ils ont été emmenés et en chantant, paraît-il. Et le jour où nous y sommes allés en 2019, il y avait beaucoup, beaucoup de monde. C'était les 75 ans de la rafle Dizieux. Et il y avait une chorale d'ailleurs de jeunes Nîmois, de jeunes Lyonnais qui chantaient. Ils n'auront pas l'Alsace et la Lorraine. Et paraît-il, chant qu'ils ont chanté, les enfants, dans le camion qui les emmenait. Enfin, c'est un lieu très émouvant où on voit la maison ancienne avec la salle de classe. Et dans la salle de classe, ils ont mis les lettres sur les petits bureaux sous du verre, les lettres que les enfants envoyaient à leurs parents, les lettres, je ne sais pas, qu'ils ont récupérées.
0: Oui, elles n'ont pas pu être envoyées, ils ne savaient pas où étaient leurs parents.
1: Oui, c'est ça. Il y a eu des lettres, en tout cas, qui ont été retrouvées et qui ont été conservées, probablement par une des institutrices qui, au moment de la rafle, n'était pas là.
0: Oui, il y a eu une survivante.
1: Voilà, il y a eu une survivante et je pense que c'est par elle que ces lettres ensuite ont été conservées, sont présentées sur les petits bureaux et avec les dessins d'enfants. Enfin, c'est un lieu de mémoire tout à fait extraordinaire, dans un paysage d'une beauté
0: Et puis, on parlait justement de la transmission de la mémoire. Je crois que c'est important, surtout dans le contexte actuel, et même hors contexte, de rappeler justement l'histoire. Je ne sais pas si ça sert... Si, quand on voit le contexte actuel, ces millions d'enfants qui sont tués dans le monde lors de guerres, là, je ne polémique pas, je fais simplement un parallèle. Comment dire, prolonger un petit peu cette mémoire et visiter la maison Dizieux, c'est quelque chose d'important.
1: Il y a la partie ancienne de la maison et a été construit toute une partie moderne, musée un peu enterré pour ne pas détruire le paysage, dans lequel il y a les grands procès. Il regroupe les grands procès, même récents.
0: Récents,
1: C'est un musée passionnant. Sur la justice internationale.
0: Alors, justice internationale, on en revient vraiment à votre grand-père. Cet album, 10 facsimilés, qui sont dans votre famille.
1: Oui, c'est ça. Les 10 nous ont été donnés et mon frère les a répartis dans la famille.
0: Oui. Voilà. Donc, c'est un
1: chaque
0: objet.
1: Chaque branche en a 2 ou 3, enfin, ça dépend.
0: Est-ce que vous allez retourner voir l'original tout de même avec des gants blancs?
1: Certainement, parce que nous n'avions de la génération de nos petits-enfants que mon petit-fils aîné qui a maintenant 18 ans, alors qu'il y a beaucoup, beaucoup de arrière-petits-enfants de mon grand-père. Il a été le seul représentant, Maxime, mon petit-fils aîné, et nous allons y retourner avec nos autres petits-enfants. enfants, mes petits-neveux, etc. Parce que c'est un lieu vraiment de toute beauté et c'est une mémoire extraordinaire.
0: Mais ça me fait penser, quand je vous écoute, je pense à Simone Veil quand elle est retournée à Auschwitz ses enfants, avec ses petits-enfants.
1: Alors, peut-être qu'il y avait une mémoire encore plus.
0: Oui, mais je veux dire, le phénomène de la transmission familiale,
1: je pense que c'est très important.
0: C'est exactement la même parce qu'on le ressent dans, dans sa chair, je pense.
1: Il faut transmettre.
0: Ouais, et l'émotion, puisque vous avez visité, bien sûr, plein d'autres lieux de mémoire.
1: Oui.
0: Mais quand ça touche de plus ou moins près sa famille.
1: C'était très impressionnant. Et j'ai des photos de mon petit-fils aîné, qui maintenant a 18 ans et qui donc avait 10 ans, je crois, assis à ses petits bureaux, regardant tous ses courriers et ses photos d'enfants qui jouaient dans le jardin. Enfin, c'est un lieu très émouvant.
0: Alors, quand vous étiez enfant, Camille, et que vous feuilletiez ce livre, vous n'imaginiez pas qu'il y aurait un livre dessus
1: Non, bien sûr que non. Il était... Alors, au début, dans la maison des Cévennes, hein, chez ma grand-mère, et au moment de partage, il est arrivé à Paris, chez mon père. Et plusieurs personnes, historiens, sont venus d'ailleurs parler avec mon père, de ce procès, et puis d'autres choses, de lui, sa vie avec De Gaulle et Pompidou, en fait.
0: Oui, mais parce que la mémoire vivante, elle est importante. Alors, on a les deux là devant nous, quelle différence faites-vous entre ce fac-similé, qui n'est même pas l'original, et puis le livre? Alors, moi, ce qui me... C'est pas que ça me gêne, c'est les obligations de l'édition. C'est que dans le fac-similé, les photos sont entières, alors que là, elles sont coupées.
1: Elles ne sont pas toutes photos. Il n'y a pas toutes les photos.
0: Il n'y a pas toutes les photos. Il y en a 115 dans l'original.
1: Ah,
0: c'est
1: oui,
0: ça, je crois. J'avais lu. Si, j'avais lu.
1: Vous êtes plus précise que moi.
0: 115 des photocopies de Charles W. Alexander. Il était chargé de tout le procès de Nuremberg?
1: Je pense, parce qu'on a des photos, il me semble, qui dépassent le février ou mars. Stéphanie Boissard me disait que cet album ne concernait que le début du procès. Évidemment, il n'y a pas les condamnations, il n'y a pas des photos qu'on voit dans certains films maintenant. Hein.
0: Donc il aurait été donné
1: au milieu du procès, peut-être. C'est ce que Stéphanie, qui est historienne, peux pas mettre.
0: Peut-être, à la limite, ça n'a pas d'importance, puisque le titre du livre, c'est l'album du procès.
1: Oui, c'est ça,
0: c'est pas
1: sur
0: le procès. Hein. C'est pas le procès, donc on peut trouver de toute façon toutes les sentences plus tard.
1: Oui.
0: Comme dans tout bon livre d'historien, il y a une bibliographie.
1: C'est vraiment une édition très sérieuse.
0: Vous en avez lu beaucoup des livres?
1: Non, bien sûr que non. Il y en a un que j'aime beaucoup, c'est le livre d'Annette Wieworka.
0: Oui, j'aime beaucoup Annette Wieworka.
1: Voilà. Ouais. Et d'ailleurs, j'ai fait référence, quand j'ai parlé d'ailleurs des condamnations, au moment de la conférence, au livre d'Annette Wieworka.
0: Oui.
1: Et nous avons aussi à la maison le livre de Didier Lazare, qui est souvent cité dans le livre d'Alfred de Montesquieu.
0: Oui, je n'ai pas lu ce livre, mais je crois que
1: Didier Lazare est cité, et nous avons son livre. Alors, c'est un livre qui a été écrit très vite après le procès.
0: C'est peut-être important, parce que justement, c'est
1: Et ça,
0: c'est
1: on a l'original, qui a été donné à mon grand-père. Donc j'ai l'édition originale.
0: Je voudrais au moins le voir.
1: Oui.
0: Parce que c'est vrai que feuilleter ces livres, les originaux, ça a quelque chose d'extraordinaire.
1: Oui.
0: C'est la vie, en fait. C'est vraiment ça.
1: Oui. Écoutez, Didier Lazare était témoin là-bas. Enfin, il était au procès. Ouais. C'est d'autant plus intéressant d'avoir son témoignage.
0: Ouais. Et puis, il y a eu beaucoup d'autres procès après, donc bien plus tard, puisqu'on sait que beaucoup de criminels nazis ont pu échapper à la justice pendant des années et des années. Moi, je me souviens très bien du procès Eichmann, ça m'avait vraiment fasciné, cet homme derrière cette cage de verre. Il y a eu d'autres procès...
1: À Lyon,
0: le procès Barbie
1: à Lyon.
0: Oui. Le procès Papon, ça m'avait beaucoup... Je l'ai beaucoup travaillé avec mes élèves en lycée, parce que c'était vraiment plus proche de nous, de moi. Puis des procès d'autres grands criminels de guerre depuis. Et cet album, ce fac-similé, c'est vraiment un témoin de l'histoire. Merci encore à vous de l'avoir amené. Et je note, me montrer l'original du livre de Montesquieu.
1: Oui, Montesquieu et Didier Lazare.
0: Et Didier Lazare,
1: qui est l'édition de juste après le
0: procès. Merci à vous, Camille. Merci beaucoup.
1: Avec les gens.
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Et bonjour, bonsoir tout le monde, émission du Musée Club, la 174e, figurez-vous. On est un peu sur Rage, on est un peu sur Alliance Plus.

0: des propositions musicales de chacun d'entre nous. Et puis, il y en aura d'autres encore qui vont passer au micro. Il y a Jordan, il y a également Gunt et il y a également l'ami Will. Et je n'oublie personne pour cette émission. Et bien, justement, Ethan,
1: ça tombe bien.
0: Qu'est-ce qu'on écoute à San Diego?
2: T'as bien raison.
1: Déjà, c'était bien, San Diego.
2: C'était très, très bien. Très bien.
3: Très chaud.
2: Très chaud, plus qu'ici.
3: C'est facile.
2: Mais bon, sans surprise. Qu'est-ce qu'on s'écoute? On va s'écouper un groupe de San Francisco que j'ai découvert à San Diego. C'est presque pareil. Un groupe de rock un peu psyché des années 60 qui s'appelle Sop with Camel. Et le track, c'est Fazone. J'ai découvert ça il y a deux jours. Donc, je peux malheureusement pas plus vous en parler. J'ai pas encore eu le temps d'aller creuser derrière. Voir toute leur discographie, mais en tout cas, le morceau qui est passé, là, que je faisais mais sur une radio, était vraiment pas mal. Donc ça peut paraître cool de le passer ce soir avec vous et d'en discuter après.
3: Allez, go.
1: Let's go.

0: Et bien voilà.
1: Ça fait du bien, ouais, hyper sympa.
2: Ouais, c'est posé, franchement. Yes. C'est...
0: Et comme on disait, ça sonne beaucoup plus récent, j'ai l'impression, qu'un morceau des années 60, 70, quoi. Honnêtement.
2: Ouais. Il n'a pas été remasterisé, rien du tout, donc
0: je ne saurais pas vous dire, mais, ouais. Mais en tout cas, ça ressemble presque à Mac DeMarco, tous les gars comme ça qui tournent aujourd'hui, qui font un peu ce créneau-là. Et j'ai moi-même été surpris quand j'ai découvert la date de sortie du track.
2: Ah ouais, franchement impeccable.
3: Ouais, bien kiffé. Bien gardé, ouais. Le flux californien, on s'imagine bien là, à bord d'une décapotable là, tu vois, sur un bord de plage. Là.
4: Mais d'ailleurs, est-ce qu'on peut parler un petit peu de ce qu'on s'est dit en off, parce que je trouve ça ouf. T'étais du coup à San Diego là, il y a pas longtemps.
0: Yes.
4: Et là-bas, genre musique électronique, no way, machin. Enfin, c'est reggaeton et un petit peu de pop, un petit peu de machin.
0: Du moins dans les lieux type boîte de nuit, club et tout ça, c'est vrai que la réflexion que qu'on se faisait, c'est qu'il n'y a pas de musique électronique.
4: C'est fou,
0: ouais, du moins peu, par rapport à 2h du matin en France où on met de côté tout type de musique. On va pas écouter on n'a pas cette culture du hip-hop ou du rap en France passé minuit, quoi. On va plus écouter de la musique électronique en général avec tout ce que ça comporte à l'intérieur. Mais c'est vrai qu'en Californie, ils sont pas vraiment sur ce créneau-là. Ou peut-être, après, j'ai pas fait tous les établissements de nuit non plus là-bas.
4: Non, mais ok, mais t'as quand même cherché sur les
0: ondes.
4: Sur les radios, les machins et tout. Il y avait rien.
0: Non, grosse culture hip-hop, par contre. Culture reggaeton, culture tout
1: mais
0: ça.
1: Mais même en boîte, du coup.
0: Même dans des clubs, non.
1: Ouais, non, très non. Ouf.
2: Bon, étonnant.
0: On sait ce qu'il nous reste à faire. Déménager en Californie.
4: Et retourner.
2: Ouais. Ou envoyer du
4: reggaeton. Et leur montrer ce que ça donne.
0: C'est ça.
3: Eh ben moi, du coup, j'ai envie de vous parler du label Headbanger.
4: Oh, bah t'as musique électronique.
0: Je connais pas.
4: Allez, musique électronique, let's
3: justement,
4: go.
3: Justement, avec une petite nouveauté, celle de Tatiana Jane, que vous aviez peut-être vue du côté de Beaubourg, là, quand il y a eu la fermeture du centre Pompidou, il y avait eu un gros DJ set avec notamment Fred Hogan, Thomas Bangalter.
2: Ouais, qui est venu.
3: Et quelques grosses pointures, du coup, du label qui fêtait ses 20 ans, je crois. Et parmi les artistes présents, il y avait aussi cette Tatiana Jane, qui est plus sur un truc hybride, là, pour le coup, sur ce qu'elle propose, elle chante. Ça me fait assez penser à du Théodora, là, cette nouvelle vague de jeunes meufs qui performent bien. Et du coup, bah, y a ces influences-là, rythmiques, un petit peu hybrides, qui viennent d'un peu tous les côtés. Donc voilà, place aux filles, place à la jeunesse, et voilà quoi.
0: C'est super sympa ce qu'elle fait. Je l'ai vu à Paris, j'ai le warm-up de Laurent Garnier avec Pedro Winter cet hiver.
3: C'était partout, toi.
0: Elle faisait le warm-up de Garnier avec Pedro Winter pour La Mer Noël est un amour, qui est un événement qu'elle a eu à Paris, à Rosa Bonheur, au but de Chaumont. Et le set qu'elle avait fait était vraiment, vraiment sympa, quoi. Yes. Ça bouge bien, c'est super sympa.
3: Eh ben, écoute, la voilà, comme toi, pas au platine, mais en prod maintenant. Tatiana Jane, et ça s'appelle Brutal Orbit, le titre.

0: Let's go.
1: Ben voilà.
2: Donc... Impeccable.
1: Ben ouais, voilà. Un peu dark quand même. Voilà.
3: Mmh, ouais, on dirait.
1: Mais voilà, j'aime bien. Mmh. Il n'y a pas grand chose, c'est assez minimal derrière. Ouais. Ça pose l'ambiance directe.
3: Mais elle est française ?
1: Tout à fait.
3: Ok.
2: C'est pas mal, c'est pas mal. Moi, j'ai bien kiffé.
3: Ouais.
1: Ouais, et puis voilà, t'as un derrière, t'as un bomber, t'as un ouais. Stage de qualité après.
0: Pedro Winter a toujours été quand même assez à l'affût de toutes les personnes qui arrivent à... Voilà, qui tirent leur épingle du jeu et ça fait plaisir, vraiment. Il est toujours à l'affût, le Pedro.
2: Bon, bah c'est nickel. En plus, ça fait une belle transition pour moi. Par contre, on va mettre un peu plus de BPM. voilà, j'ai trouvé un duo. C'est un mec et une fille. C'est des Anglais, c'est des artistes anglais. C'est de la drum and bass. Le gars, c'est FD, c'est un producteur de ce style de musique et qui fait du son assez minimaliste là-dessus. Et la fille qui s'appelle Minx, qui est assez active sur la scène jungle aussi en Angleterre. Et ils ont fait un duo. Je vous propose d'écouter ça. Ça s'appelle Sweet Self Destruction. Et écoutez-moi.

0: Voilà. Easy.
1: Voilà, voilà. Cette petite voix douce, moi, je trouve que Minx, elle me plaît bien. Je trouve qu'elle adoucit un peu la musique. J'ai bien kiffé.
2: Ah, c'est très cool, ouais.
0: Mais cool.
2: Même
0: petit centre de soirée d'été.
3: Exactement.
2: Oui, c'est ça, ouais.
3: Rosie, ton oula, comment ça s'appelle?
1: Oula.
3: Ça, c'est très drôle.
1: Je vous laisserai pour le prochain morceau, non, la prochaine émission.
3: C'était qui, du coup
1: De quoi? Non, c'était le nom du, du morceau. Que... c'était Swiss Self Destruction.
3: Ok.
1: Voilà.
2: Voilà. Et si vous voulez le retrouver, bien sûr, le YouTube du Musaïte, où il y a toutes les playlists et les podcasts, bien sûr, des radios, et le site du Musaïte, tout ça, vous le savez, mais tu vas t'abonner quand même.
3: Le pouce en l'air, on
0: et
3: adore.
0: Et prendre ton adhésion au Musaïte.
2: Aussi.
1: De très important.
0: Et au sac à son.
2: Également.
0: Aussi.
2: Et à Rage. Et à Alliance Plus.
0: Et aussi.
3: Adhérer, et la
2: adhérer.
3: Aussi.
2: Partout.
0: Adhérer, en ce moment, on en a besoin. Oui. Plus que d'habitude.
2: Du rock francophone, peut-être.
3: C'est à moi, oui. Ben moi, j'ai décidé ce soir, dans ce monde de brut, avec la brutalité du monde en ce moment, de passer un peu de poésie. Ah. Et donc, je trouve qu'Arthur Teboul de Feu Chatterton est un poète.
2: En plus d'avoir une jolie moustache.
3: Ouais.
1: C'est ça.
3: Voilà, donc c'est la chanson « Baisse les armes » de Feu Chatterton, qui évoque un peu le moment où on arrête de lutter contre soi-même, quoi. Elle invite à lâcher prise, à accepter ses émotions et à voir la vulnérabilité, pardon, plus comme une force que comme une faiblesse. Voilà, tout en poésie. Je vous laisse écouter. Ça fera un peu de douceur dans ce monde de brut, je me répète, mais en ce moment...
4: Merci, Karen.

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1: Bon, voilà. Bon, peut-être que vous n'avez pas trop eu le temps d'écouter les paroles, mais...
2: Non, c'est la douceur.
3: Baisse un peu les armes, laisse venir les larmes. Alors, et voilà.
4: Et là, elle ne l'a pas placé.
2: Ouais. Et pour info, il passe à Paloma, donc à Nîmes, au mois de mai, le 13.
3: Le 13, oui.
1: Oui, mais sauf que c'est complet déjà.
3: C'est une date reportée en plus,
1: oui. Oui, et il passe aussi
2: aux arènes.
3: Aux arènes
2: au mois de juillet, je crois que c'est ça.
3: Avec Benjamin Biolay. Oui,
1: voilà. Bon, ça, on n'est pas obligé de faire de la pub, pardon.
4: c'est toujours bon de donner ce qui se passe chez nous.
1: Évidemment, je plaisante.
3: Non mais ouais, très cool. Belle reco. L'album, il est cool. Là, le dernier, là, moi j'aime bien. Labyrinthe, ça veut vraiment se transformer, enfin évoluer sans se galvauder. Cool. Mais encore faut-il aimer. C'est déjà à la base. Voilà.
5: Non, les goûts et les couleurs. Oui. Non, mais ne serait-ce que pour les textes.
1: C'est de la poésie.
5: Non, mais c'est un poète sympa et tout. Après, c'est perso. Moi, je disais que j'ai jamais pu accrocher vraiment à sa juste valeur. Feu Chatterton.
2: Tu rentres pas dedans.
5: J'arrive pas à rentrer dedans, mais je reconnais quand même qu'il y a du talent. Et puis de toute façon, moi qui vais dire quelque chose, tous les concerts sont complets, alors.
2: c'est ça. Et la musique, c'est ça, c'est que ça plaît pas. On n'aime pas tous la même chose, et c'est un peu le...
5: C'est comme les shows de Bruxelles.
2: Ça va.
1: Wow. Vas-y, on lance le débat. Qui aime autour de la table les shows de Bruxelles?
4: Moi aussi.
2: C'est dégueulasse.
1: Ok, deux. Alors, non, mais c'est pas sur ça. Quand j'étais petite, je les aimais pas, mais quand on grandit après, finalement, est-ce qu'on...
4: Non, toujours pas.
3: 2
4: sur
3: 5. Vous allez voir, tu auras une petite télé de Lardon avec la montagne.
1: Ok,
3: incroyable.
1: Ok. Oui, c'est
5: on ça, vient de lancer une polémique sur les shoots de
1: bain. Évidemment, les déchets de Bruxelles à la piscine.
2: Merci, Willa.
1: À la piscine. Non, ouais.
3: à la cantine.
1: Ah, c'est là où c'est meilleur. Ok. Non, c'est pas bon. À la cantine, c'est sûr. Personne n'aime les shoots de Bruxelles à la cantine.
5: C'est une émission musicale.
1: Mais est-ce qu'on cuisine pas en écoutant de la musique? C'est possible.
5: Tu fais un peu ce que tu veux en écoutant de la musique.
3: Ou en écoutant le Music Club.
1: Exactement.
3: En podcast.
2: En boucle.
3: Ouais. C'est ça, tous ces haters, alors peut-être.
2: Bon, le Will, alors qu'est-ce que tu nous...
3: C'est Will, non.
5: Qu'est-ce
3: c'est
5: que
3: pas
5: je mets
3: le Will.
5: Dans les shows de Bruxelles?
2: Non, c'est pas Will.
1: C'est pas Will.
4: C'est à moi. Attends, je prends mes notes vite fait, parce qu'en fait, je vais passer un son de Sébastien Tellier. Alors, Sébastien Tellier, ce qui est rigolo, c'est que je ne le connaissais pas forcément avant qu'il passe à Paloma. On a eu l'opportunité d'y aller, c'était très cool, c'était complet, 1200 personnes... Après, voilà, je vais avoir deux regards. Le regard du public, le regard du sur scène, parce que le public m'a pas forcément ambiancé. Par contre, lui, ben, j'ai bien kiffé le personnage, j'ai bien kiffé les sons, j'ai kiffé la scéno, j'ai kiffé tout.
3: Sa veste à paillettes.
4: Sequin. Ce n'était pas de la paillette, c'était du sequin.
5: La scéno était super cool.
4: La scéno était incroyable. Et en vrai, moi, j'ai bien aimé. Il y a une petite phrase là, j'ai envie de vous la lire sur son Wikipédia, je la trouve assez cool. C'est qu'en fait, quand il a commencé, il dit, je cite, ouvrez les guillemets, j'ai grandi en banlieue dans une zone pavillonnaire du Val d'Oise où toutes les maisons étaient identiques. Je me sentais noyé dans la masse au bout du RER et cela m'a donné soif d'être unique et de briller. Et bien, vous savez quoi, en lisant cette phrase et en ayant vu le concert,
1: avec ses sequins
4: et avec cette espèce de nonchalance, mais à la fois ultra maîtrisée, je trouve que ça match.
1: Il a réussi ce qu'il voulait.
4: Il a réussi. Alors, il revenait pour un nouvel album, mais j'ai envie de passer ce soir un des titres phares qu'il a. Il en a plusieurs, bien sûr. Et moi, ce soir, c'est Larry Tournelle, celui, on va dire, qui est le plus connu. Larry Tournelle, donc, sorti en 2004 sur l'album Politics. Sébastien Tellier.

0: et Larry Tournelle.
1: Larry machin.
2: C'est comme le show, les shows de Bruxelles, hein, en fait. On aime ou on n'aime pas.
1: Sébastien Tellier avec Larry Tournelle, effectivement, en 2004, l'album Politics. Tu parlais d'Headbanger tout à l'heure avec cette nouvelle venue dans le crew de Pedro Winter. Sébastien Tellier a aussi été dans le fameux crew parisien. Il a été pendant au moins un track, c'était en 2010. Voilà, info comme ça, quoi.
3: Ouais, il est arrivé, apprend des choses.
4: Il est arrivé sur les débuts, ouais. Sur les débuts de Headbanger, il est arrivé, je crois qu'Headbanger, ça, c'était en 2006, je crois, et ouais, c'était les premières années.
5: Et c'est la voix de qui qu'on entend, hein?
4: C'est bah, lui, je crois, non?
5: C'est la voix de Jordan, et oui.
1: Mais c'est de Jordan.
4: C'est vrai que j'ai pas dit bonjour. Bonsoir à tous.
1: Jordan rejoint le plateau. Gunther aussi.
6: Ouais,
1: Spade.
6: Bonsoir.
1: Et du coup, justement, c'est toi qui continue.
6: Ouais, ben moi, ça va être une autre ambiance. Je vais vous mettre une petite musique des Charlots. Enfin, on connaît tous les films des Charlots, mais est-ce qu'on connaît les musiques des Charlots?
2: Alors là, pas du tout.
6: Bah, ce morceau, c'est Histoire merveilleuse. C'est sur une ode à l'érection matinale.
2: C'est un poème.
6: La musique est magnifique. Si on oublie les paroles, la musique est vraiment magnifique, je trouve. Et il chante super bien. J'ai oublié le nom de celui qui chante, mais c'est, je trouve ça magnifique. Voilà. Donc,
4: en tout cas, le titre, c'est Histoire merveilleuse.
6: Voilà, c'est ça.

0: qu'est-ce qu'on a rigolé pendant l'écoute.
1: C'est très poétique.
2: Très poétique.
1: Je trouve ça très très poétique. Ouais. La musique est magnifique.
3: Les Charlots.
1: Ouais, ouais, les Charlots, ouais, ouais. La beauté
4: en
1: de.
4: Le Brésil, là.
1: Ouais, la fin. Petite musique française sympathique.
3: Ah, mais j'ai adoré. Ouais, franchement, c'est trop bien.
1: Une petite pépite.
0: Bonne découverte. On a quand même Alex qui a trouvé du Henri Salvador dedans. Et en vrai.
3: Ah, il y a un truc.
0: Et en vrai.
1: Ouais, bah, de toute façon, les Charlots, ils ont pris un peu à droite à gauche. Ils ont vraiment fait plein de trucs.
4: Je sais pas si vous connaissez là, cette percu brésilienne.
1: Là, c'est ce qui fait le.
0: Et je crois que tu l'as.
4: Salvador.
0: Et j'ai cru que c'était lui qui chantait à force.
4: Mon jardin d'hiver.
1: Avec sa voix suave.
5: Bon, est-ce qu'on va pas passer Pierre Perret maintenant avec
1: J'sais
5: les
1: Zizi. Je sais pas si. Faut attendre un peu.
5: Un peu de controverse.
4: C'est l'émission. Attends, on va pas
1: quelle heure on est diffusé. Après, j'ai pas mal de chansons Pierre.
0: La 4L de Jacques. Stop.
1: Voilà.
5: Il est gros.
0: Très
3: magnifique,
0: bien.
3: Magnifique, ouais.
6: Validé. Alors après ça, ça va être compliqué, là. C'est qui prend le relais?
3: Bah écoutez, c'est moi qui prends le relais.
0: Ça va pas être ça.
3: Eh ben, écoute, dans les paroles, non. Mais dans l'ambiance, ouais. Allez. J'ai découvert un son, justement, de jazz. Mais c'est pas du jazz comme on peut l'imaginer. C'est un peu plus, comme tu disais, jazz fusion, raconte tout à l'heure en off. C'est un artiste qui s'appelle Gabor Sabo.
1: Et Gabor,
3: tu connais Gabor Sabo? Ça m'aurait pas étonné.
1: Okay.
3: Et j'ai écouté un album qu'il avait sorti dans les années 70. Et un de ses premiers morceaux, le premier morceau d'ailleurs de son album qui s'appelle Brésine, que j'ai écouté et qui est juste excellent. Voilà. Et voilà. En plus, ça va bien enchaîner avec les Charlots, donc c'est parfait.
1: Bah, magnifique.
0: Putain, on est presque professionnels, quoi.

0: pas mal.
1: Ah ouais,
2: vous avez bien aimé.
3: L'ambiance érotique.
0: Ouais.
4: Dans la même veine que les Charlots, on allait.
2: Ben, on est d'accord, hein, l'ambiance s'enchaînait bien, je trouve.
5: Et quelle veine donc.
4: Belle veine, monsieur. J'adore cette émission. Parce que ça parle de tout et surtout, c'est qu'on se concerte pas et qu'à chaque fois ça colle.
2: Ben ouais, et ça colle.
4: Si vous voulez, comme c'était fait.
1: Mais on est hyper organisé, qu'est-ce que
0: tu racontes? Elle reste au musée.
4: Elle est top. Ah oui, non. On n'aurait pas les images en direct, yes, mais heureusement. Vous avez le résultat tous les, toutes les semaines.
0: Tous les mois, maintenant, avec des rediffs. Ouais,
4: 102.5, 103.2, 107.8.
0: Ouais, voilà, tout ça, là, sur la bande FM, là, tu... Hop.
4: Internet.
3: Après, c'est quoi, c'est sur Rage, Alliance Plus, c'est ça?
0: Tout à fait. Et puis, bien sûr, tu retrouves ça sur tous les réseaux internet. Du Musaï Club, bien évidemment, pour les podcasts. Et encore une fois, la chaîne YouTube pour retrouver toutes les playlists aussi.
3: Je ne sais même pas qu'il y avait la chaîne YouTube.
0: Ouais, bah oui, figure-toi que c'est...
3: Vous pourrez écouter les Charlots sur la chaîne YouTube du Musaï.
2: C'est pratique, la chaîne YouTube pour justement les playlists, pour retrouver tous les morceaux. En plus, c'est dans l'ordre.
4: Depuis le début.
2: Ouais. Là, en face de mes yeux, c'est émission 174.
0: Tu vois qu'il y a de la rigueur quand même, un peu quand même, de la structuration.
1: Et pour voir ça en vrai. Et Musaïte YouTube.
0: Ouais, tu trouves le compte Musaïte sur YouTube. Et t'as toutes les playlists, les 174 en tout, donc. Et oui, j'allais dire, pour se retrouver en vrai, pour voir à quoi ressemblent les gens du Musaïte, rendez-vous à Nîmes le 9 mai pour le Festoche. Il y a encore une collaboration pour ce moment-là. Voilà.
4: Et encore une belle surprise.
0: Voilà, et on n'en dira pas plus, vous le saurez
3: sur les
0: prochaines émissions.
2: Magnifique.
4: Parfait.
2: Festoche.
4: Parfait.
2: Eh ben, c'est noté.
4: Allez, c'est noté pour
2: Will,
4: tout le monde.
2: Je
4: clôture cette belle 174e avec un énorme morceau de...
2: DCLV, officiel.
4: Que j'ai entendu, on a parlé de Rosa Bonheur tout à l'heure, et effectivement, c'est l'ami Laurent Garnier qui s'amuse à remixer ça. Donc ça fait plusieurs fois que j'entends ce morceau avec plusieurs versions différentes, plus récemment repris par notre DJ local Ditan, qui m'a refait découvrir ce son. Et ça envoie, donc envoie les watts. Merci à tous.
0: Ben ouais.
4: À la semaine prochaine.
0: Très vite.
3: C'est la 174e émission. Quoi.
4: Ouais. Pour la 175.
3: À la prochaine.
1: Bisous à tous.
0: Bisous.

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1: C'est pas seulement un jour de danse.
2: Non, c'est pas seulement un jour de danse, c'est beaucoup plus que ça. C'est le fait de pouvoir exister. Alors, la seule possibilité pour eux d'être reconnus, c'est étant de donner à la société un élément qu'elle n'a pas. Parce qu'en samba, ils sont les caïds et ça, personne ne pourra les imiter. Ils ont la samba dans le...

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0: 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Il est 17h20 et tout de suite le bulletin d'information de la Radio des Nations Unies.
1: Bonjour à toutes et à tous, Jérôme Bernard pour ce bulletin d'ONU Info. Au menu de l'actualité, l'épidémie d'Ebola progresse toujours plus vite que la riposte en République démocratique du Congo. Des artistes congolais se mobilisent au service de la prévention contre Ebola. Et le chef de l'ONU appelle à remettre à plat les opérations de paix de l'organisation. L'épidémie d'Ebola en République démocratique du Congo ne faiblit pas malgré les progrès accomplis pour lutter contre le virus. Le chef de l'ONU appelle la communauté internationale à se mobiliser alors que les moyens disponibles risquent d'être épuisés d'ici quelques semaines. Pour Dr Marie-Roseline Bélisère, responsable des urgences de l'Organisation mondiale de la santé en Afrique, 5 priorités doivent maintenant guider la riposte pour prendre un coup d'avance sur l'épidémie. Parmi elles, faire des communautés de véritables partenaires, renforcer la surveillance, la détection des cas et le suivi des contacts. Au micro d'ONU Info, elle cite d'autres priorités.
2: On doit aussi pouvoir faire que les personnes qui sont malades dans la communauté puissent accéder le plus tôt que possible à des soins. C'est d'augmenter aussi la capacité d'arriver peut-être à 3000 lits de manière à ce que nous puissions, une fois que cette communauté soit d'accord de venir vers les structures de santé, que la capacité d'accueil puisse répondre à cette demande de la communauté. Nous devons aussi protéger les agents de santé. Il y a 155 agents de santé qui ont été infectés dans cette épidémie et malheureusement, on en a perdu près d'une cinquantaine. Donc, ça doit être aussi pour nous une priorité de les protéger, de renforcer non seulement leur capacité technique, mais aussi de déployer le matériel nécessaire pour la prévention et le contrôle des infections qui pourrait aussi protéger ces employés. Et enfin, je pourrais dire aussi, c'est de maintenir une solide préparation transfrontalière. On doit vraiment maintenir ce niveau de préparation pour éviter la propagation de cette épidémie.
1: Contre Ebola, les blouses blanches ne sont plus seules à donner l'alerte. Des artistes congolais mettent leur notoriété au service de la prévention. Dernière en date, Lokua Kwanza, ambassadeur national de l'UNICEF, appelle à reconnaître rapidement les symptômes, à consulter sans attendre et à éviter les comportements à risque. On écoute son message.
3: Ebola n'est pas qu'un mot. C'est une réalité qui brise des vies, qui emporte des mères, des pères, des enfants, trop tôt. Chaque décès est une histoire interrompue, une famille plongée dans la douleur. Mais au cœur de cette épreuve, il y a aussi des raisons d'espérer. Si vous présentez des symptômes tels qu'une forte fièvre, des vomissements, une fatigue intense ou d'autres signes inhabituels, n'attendez pas. Rendez-vous immédiatement dans le centre de santé le plus proche. Plus tôt la maladie est détectée, plus grandes sont les chances de guérison. Protégeons-nous et protégeons ceux que nous aimons. Évitons les contacts à risque, respectons les mesures de prévention et suivons les conseils des équipes de santé. Ensemble, brisons la chaîne de transmission. Je remercie chaleureusement tous les partenaires qui soutiennent déjà la riposte. Grâce à leur solidarité, des vies ont pu être sauvées. Mais le besoin reste immense. Aujourd'hui, la lutte contre Ebola nécessite un engagement encore plus fort. Les équipes de santé, les centres de traitement et les activités de prévention ont besoin de ressources pour poursuivre leur travail et atteindre chaque communauté affectée. Chaque contribution peut sauver des vies, protéger davantage d'enfants et donner de l'espoir aux familles touchées. Ensemble, mobilisons-nous pour mettre fin à Ebola.
1: Face à un monde marqué par le plus grand nombre de conflits armés depuis 1945, le chef de l'ONU appelle à remettre à plat les opérations de paix de l'organisation. Présentant mercredi devant l'Assemblée générale un examen de l'ensemble des missions de paix, Antonio Guterres a plaidé pour des opérations plus souples, ciblées et agiles, davantage centrées sur la diplomatie et les solutions politiques. On l'écoute.
4: Au fil des décennies, les États membres ont mis en place et adapté un large éventail d'opérations de paix pour répondre à des défis en constante évolution. Mais les opérations de paix sont avant tout des instruments politiques. Leur succès dépend de l'adéquation de leur mandat aux besoins sur le terrain, de la volonté des partis et du niveau de soutien politique du Conseil de sécurité et des États membres. Un impact durable exige que les États membres, les Nations Unies, le pays hôte et les partenaires internationaux œuvrent ensemble dans un esprit de responsabilité partagée et dans la poursuite d'un objectif commun. J'exhorte les États membres à s'appuyer sur cet examen lorsqu'ils envisageront les différentes options pour adopter les opérations de paix des Nations Unies. À donner suite à ces recommandations au sein des organes intergouvernementaux compétents et investir dans la paix. J'exprime ma sincère gratitude aux États membres pour leur appui et ce processus d'examen. Et je vous remercie de contribuer à rendre les opérations de paix des Nations Unies plus efficaces, plus efficientes dans l'utilisation des ressources et plus porteuses de résultats. Nous devons nous adapter à un monde en mutation et ensemble nous devons trouver la volonté et les ressources de tracer des voies vers la paix.
1: Voici fin le bulletin d'ONU Info. Vous pouvez nous retrouver sur Internet et sur nos comptes médias sociaux, X et Facebook. Merci de votre fidélité. À bientôt.
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1: Bonjour, bonjour à tous. Je suis en direct du Carré d'Art, du Centre de documentation au niveau moins 1. Et nous écoutons Emmanuel Astoron, puis Sylvain Fraisse, lors de la résidence d'artistes. Bonjour Emmanuela.
2: Bonjour.
1: Donc, vous avez organisé les résidences d'artistes, et là, c'est la sixième, et vous êtes face à Sylvain Fraisse. La résidence a commencé en avril, nous sommes au mois de mai. Il y a déjà une première, restitution.
2: Une rencontre.
1: Il y en a une deuxième le 25 juin, et le rendu, ça sera fin à l'automne.
2: Voilà. En octobre, ouais.
1: Sylvain est un travailleur acharné, j'ai l'impression.
2: Il travaille très sérieusement et très très concentré, comme tout artiste qui fait des recherches, comme toute personne qui fait des recherches.
1: Alors vous me disiez que chaque artiste a sa façon de procéder. Alors quel est votre rôle, vous, Emmanuela?
2: Alors moi, je suis là. C'est important quand même que l'artiste sache que je suis quand même présente et que je suis disponible pour l'aider à tout moment. Ça dépend les demandes, les besoins. Moi, je peux suggérer quelques lectures, quelques livres en lien avec ce qu'il me dit de ses découvertes, de ses réflexions. Ça permet de compléter, par des documents que lui ne connaissait pas. Et inversement aussi, lui suggère d'autres documents ou la voix sur certains artistes que nous n'avons pas du tout dans le fond documentaire. Donc ça permet aussi d'enrichir avec des documents très précieux, le fond.
1: Donc vous avez tous les livres en tête ou vous avez référence au catalogue?
2: Il y a certains livres qu'on connaît maintenant, mais sinon, oui, je me réfère aussi au catalogue en ligne, bien sûr.
1: C'est vrai que ce centre de documentation, vous me le dites depuis 6 ans qu'on fait les émissions, il n'est peut-être pas encore assez connu. Donc peu à peu, avec ses résidences...
2: Voilà, c'est ça. Alors, c'est vraiment un fonds spécialisé, donc il y a vraiment tout le public qui peut venir. C'est pas réservé qu'à certains inscrits. C'est un fonds de plus de 25 000 documents référencés sur l'art contemporain. Et avec des typologies différentes, on a des monographies d'artistes, des catalogues d'expositions collectives, des catalogues de biennales, des essais et des livres d'artistes. Il y a vraiment beaucoup de choses. Et donc... c'est vrai que ces résidences-là permettent de faire découvrir le fond et le lieu à des personnes qui ne le connaissent pas du tout.
1: Et puis les rencontres, c'est important parce qu'il y a toujours, c'est souvent très, très plein, la salle est bondée. Donc il y a toujours cette curiosité de comprendre comment un artiste fonctionne, si c'est possible, parce que c'est parfois compliqué. Parce qu'il faut que l'artiste il s'exprime par ses œuvres, mais là, il faut qu'il s'exprime par la parole.
2: Oh, oui. Donc. C'est des moments effectivement très rares, parce que c'est pas tout le temps qu'on peut pouvoir échanger avec un artiste. Et là, c'est vraiment aussi des rencontres. Là, pour Sylvain Fraisse, on a vraiment fait des rencontres de résidence. On avait fait ça avec Anna Miscari, mais là, Sylvain tenait vraiment à faire 2 rendez-vous avec le public pendant la résidence, pour vraiment que le public comprenne le déroulé d'une résidence. Voilà ce qui se passe, qu'est-ce que l'artiste va rechercher, qu'est-ce qu'il va trouver, quel chemin il va prendre, quelle erreur il va faire, quel doute il va avoir. C'est tous ces coulisses-là,
1: qu'on n'imagine pas.
2: Qui ne se voit pas, c'est pas formalisé. Et donc, les résidences d'artistes et les rencontres avec artistes qu'on organise sont là pour montrer ça, pour montrer ce qui ne se voit pas.
1: Ouais. C'est une très très belle expérience et on va maintenant... parler avec Sylvain Fraisse, mais avant, pour faire un peu l'introduction ou la transition, on va écouter une des musiques qu'a choisi Sylvain Fraisse et nous l'expliquerons après.

0: Alors sur Radio Alliance Plus, après Manu et Malas Torrent, nous avons la chance d'être avec Sylvain Fraisse. Bonjour.
1: Bonjour.
0: Et alors cette musique, puisque j'ai assisté à la première rencontre due au public, et vous avez parlé beaucoup du son, vous êtes artiste et aussi musicien, alors pourquoi cette musique ?
2: Parce qu'en fait, c'était un musicien et un artiste contemporain californien qui s'appelle Steve Rodden, qui est décédé il y a pas très longtemps, et qui a fait tout un travail autour des archives de Walter Benjamin, et qui a composé un morceau à partir des ratures qu'il y a dans ses carnets. Donc c'est un morceau qui s'appelle Striation, et qui est... C'est un artiste dont je me sens proche, dans la manière d'envisager les choses, donc, et qui n'est pas hyper connu, quoi, en fait. C'est un peu un artiste pour artiste.
0: C'est une petite niche musicale. Alors, lors de la rencontre d'il y a quelques jours, vous avez beaucoup parlé justement de son, et ce n'était pas évident chez vous, alors que vous êtes musicien. Donc, en fait, vous avez passé un certain nombre d'années à essayer de complémentariser, de relier en fait votre technique, je dirais, picturale à, je ne sais pas si on va dire la technique du son, mais le son est de plus en plus présent et vous êtes heureux en fait de pouvoir associer le son maintenant à votre travail.
2: Oui, ouais, c'est quelque chose qui s'est fait assez naturellement. Alors le son était présent formellement parce que j'ai quand même un travail qui se nourrit beaucoup de tout ce qui est post-punk, de tout ce qui est musique expérimentale. Donc en fait, on le voyait parce que je faisais souvent, il y avait souvent des références, notamment j'ai fait pas mal de travail autour de Kurt Cobain, autour de Nirvana, autour de Joy Division. Donc on le voyait en fait, même dans mon esthétique, quoi, qui a à voir avec ces années-là. Mais
0: et vous êtes content d'avoir réussi pas de signe.
2: Petit à petit, les choses se sont, ça a été lent. Après, c'était pas une volonté forcenée, quoi. Ouais. Je me suis pas dit, il faut absolument que le son rentre. C'est quelque chose qui s'est fait naturellement, en fait. Et j'en suis content. Mais c'était pas ça. Voilà, il a fallu du temps et il a fallu des déclics, et notamment certaines contraintes qui ont fait certaines propositions pour des œuvres in situ, où du coup le son a été la réponse appropriée et a fait que j'ai pu un peu...
0: Oui, vous parliez de la fac de médecine, voilà, où vous ne pouviez ni peindre, ni accrocher, ni à Montpellier. Mais est-ce que dans votre formation, on va revenir au début, vous avez toujours voulu être, je vais dire, dans le domaine artistique, vous avez fait les Beaux-Arts?
2: J'ai fait les Beaux-Arts de Toulouse.
0: Et est-ce qu'aux Beaux-Arts, vous aviez le son? Parce que maintenant, les Beaux-Arts se sont très diversifiés. Hein. Peut-être que, vous n'êtes pas vieux, hein, mais il y a quelques années, on diversifiait moins, peut-être.
2: On avait... Moi, je suis rentré aux Beaux-Arts en 2001. C'était une période où la vidéo était très, très prisée.
0: Ouais.
2: On était dans... Donc, il y avait vraiment un super studio vidéo et tout ça. Donc, qui dit vidéo, il y avait forcément un petit peu de son. Mais il n'y avait pas... Le son n'avait pas la place qu'il a aujourd'hui, même si c'est quand même, ça reste quelque chose d'assez marginal dans l'art contemporain. Il y a Henri Salla qui a beaucoup démocratisé ça, mais ça reste un vidéaste.
0: Vous vous définissez comment après toutes ces études, après ces années de

0: technique sur, de gravure sur plexi, donc qui n'utilise pas d'acide, qui n'utilise pas enfin, voilà, de cuivre, de prouve d'huile très onéreux. Ça reste une dérivée du pétrole, hein, le plexi. Et c'est pas pour des raisons, je veux pas passer pour un truc écologique. mais quoi qu'il en soit, j'ai toujours eu une. Dans mon travail, j'ai toujours privilégié une économie de moyens et des choses assez do it yourself, très simples. Qui viennent aussi peut-être de mon passé de musicienne, ouais. De toute cette scène où on a l'habitude de faire avec peu. Et c'est quelque chose qui se retrouve dans mon travail. Et qui,
1: Oui, c'est toujours très, je vais dire, épuré, mais je veux dire, on n'est pas envahi par plein de choses, en fait.
0: Ouais, il y a une forme de minimalisme. Ouais.
1: Mais vous avez dit, lors de la rencontre, et ça m'avait beaucoup marqué, je l'ai pris en note d'ailleurs, qu'il y a beaucoup de similitudes entre la gravure et le vinyle, et le disque vinyle. Donc, vous voyez, vous avez
0: et
1: toujours...
0: Et le son en général.
1: Oui, vous avez toujours rapproché, sans le savoir, je veux dire, les deux. Mmh. Alors, la résidence, elle dure 6 mois. Le rendu sera 3. 3 mois. Oh, mais pourquoi je disais 6 mois
2: jusqu'à fin juin.
1: Ah bon. Ouais. Ah, c'est parce que j'allais jusqu'en octobre, voilà.
2: Alors, ceci dit, oui, c'est pas faux. Parce que vous continuez, oui. Forcément.
0: Ouais, parce que moi, j'ai un temps de production.
1: Vous continuez de travailler, donc...
2: Voilà. Mais sur place, c'est 3 mois. Et après, il y a effectivement un temps de pause, mais aussi de réflexion et production.
1: Si Sylvain veut revenir entre-temps, je pense qu'il aura le droit.
2: Mais bien sûr. Bien évidemment. Quand il veut.
1: Parce que... Alors, vous prenez en note sur vos petits carnets. Vous photocopiez vos carnets pour faire des montages. Et j'aimerais qu'on revienne justement sur ce côté intellectuel. Vous m'avez dit, j'ai pas d'inspiration. Je cherche. Je mets en forme. Vous aimez ce travail, en fait ?
0: Moi, le travail de en amont des pièces, c'est ce que je préfère. Ouais. C'est le travail où je suis le plus, qui me nourrit le plus, quoi, en fait. Après, il faut produire des pièces et moi, dans mon rapport à la production, je suis dans quelque chose d'assez ascétique aussi. Enfin, voilà, c'est sur des travaux long cours, comme les grosses séries de gravures ou quelque chose comme ça. Il y a quelque chose de très ouvrier.
1: Mmh.
0: Et y a quelque chose d'un peu du moins de copiste, quoi. Voilà, donc voilà, quand je produis, c'est sur du temps long, sur des pièces ça peut me prendre beaucoup de temps. Mais, j'arrive à les faire et je sais pourquoi je les fais, parce qu'il y a eu ce travail avant.
1: Oui.
0: Et qu'il y a un moment où j'ai envie de les voir.
1: Mais à la limite, vous ne produiriez pas, ça ne vous dérangerait pas ?
0: Je ne crois pas.
1: C'est étonnant tout de même. Voilà. C'est étonnant. Et en fait, vous le faites pour le public ou vous le faites aussi, je dirais, pour des raisons matérielles ? Il faut produire, il faut se faire connaître.
0: Je le fais parce que j'ai envie de les voir.
1: Tout de même.
2: Mais ça, c'est grâce à toutes les recherches qu'il fait en amont. C'est ça qui est révélé du coup par cette résidence.
1: Ouais. Est-ce que vous arrivez à être étonné de ce que vous produisez à la fin ? Entre je parle de la résidence, mais entre le premier jour où vous avez mis les pieds là au centre de documentation et ce que vous allez fournir en octobre, est-ce que vous arrivez à vous étonner vous-même ?
0: Je c'est pas exactement le truc, je suis pas étonné de moi-même, mais en règle générale, la question des résidences, c'est des choses qui sont hyper particulières parce que, comme un peu pour des pièces in situ ou des choses comme ça, c'est qu'on est obligé de trouver des solutions à des questions qu'on ne se serait pas posées si on n'avait pas fait ça. Donc en fait, l'étonnement entre guillemets, le pas de côté vient de là, en fait.
1: En fait, c'est une stimulation, la résidence.
0: Ouais. Oui, et
1: c'est ça que vous voulez faire aussi, Emmanuel.
0: Et c'est une manière de sortir de sa zone de confort pour nous. Et du coup, ça nous...
1: Ça vous oblige à aller voir un peu ailleurs.
0: Et ça sort de l'atelier. Ça nous sort de l'atelier un peu. Et ça nous...
1: Ça régénère un peu.
0: Ouais, ça régénère. Et puis ça met de la contrainte. Et ça, c'est quand même une chose hyper importante. Quoi. Parce que sinon, c'est comme quand on ouvre un logiciel d'image. On a tellement de possibilités qu'on ne sait plus. Qu'on va partir dans tous les sens. Et on ne sait plus ce qu'on voulait faire à la base. Quoi.
1: Un but, un fil directeur, vos petits carnets, en fait, pour prendre des notes. Et là, le travail de maturation, de classement dans votre tête, il se fait comme ça à n'importe quel moment. Quoi. Je veux dire, il faut que vous vous dites, bon, allez, là, je réfléchis, je mets en forme.
0: Ça se fait tout le temps.
1: Ouais. Ouais. Ça doit être surprenant, Emmanuela, de voir travailler un artiste.
2: C'est très intéressant. Non, c'est génial.

0: on voit vraiment l'évolution de la pensée. Et puis, voilà, il y a parfois des découvertes. T'es tombé sur des documents ou des artistes voilà, que tu connaissais pas. Je trouve, c'est incroyable de voir ça.
1: C'est très pointu, hein, d'après ce que vous nous avez dit, d'après le titre
2: des livres. Non, franchement, non. C'est des ouvrages de... Quand on s'intéresse aux images, oui. Voilà, c'est toujours les mêmes noms. Hein. Enfin, voilà, c'est pas non plus... c'est pas des thèses universitaires, quoi. Après, c'est des...
1: C'est de l'image.
2: Bah, c'est une pensée de l'image. Ouais. Donc, voilà. Et ça, par exemple, tout ce qui était autour de notion de l'iconographie, même si je connaissais Warburg, même si je connaissais tout ça, il y a un livre que m'a fait découvrir Emmanuela sur les artistes iconographes que je connaissais pas. Et au final, tu vois, ça m'a rajouté un mot, quoi.
1: Alors, vous avez parlé de moine copiste. J'ai beaucoup aimé ce terme parce qu'il y a cette concentration. Et les moines copistes, je ne sais pas s'ils travaillaient en musique. Je ne sais pas s'il y avait des chanteurs.
2: Ah, mais toujours, je pense que si, parce que
0: c'est les trucs des... Ouais, ouais. De toute façon.
2: Après, il y a tout le truc des chants grégoriens, voilà, qui a été beaucoup repris par les minimalistes américains, ou même par Mozart, des gens comme ça, quoi. Donc, je pense que les moines copistes, on ne devait pas être loin de ce genre de trucs, quoi.
1: Et vous travaillez en musique en dehors de vos recherches?
3: Moi, je travaille à la radio.
1: Bravo. Ouais, voilà. Donc vous choisissez pas, c'est ce qui passe à la radio.
2: Ouais, mais je travaille à la radio, pas de la musique, que des gens qui parlent souvent. Ah. Ouais, je suis assez effrayant de podcasts, des trucs comme ça. Donc et d'ailleurs ça fait partie de mon travail de recherche.
1: Et ça nuit pas à la...
2: Quand on grave.
1: Vous arrivez à capter du... Ah oui, ah, quand on grave. Oui,
2: voilà. Quand on dessine ou quand on grave ou quand on dessine des choses comme ça, oui. Ça permet de travailler même, enfin de travailler deux fois.
1: Alors, vous avez choisi une deuxième musique, donc on va l'écouter et vous l'expliquer après.
3: D'accord.

0: Alors sur Radio Alliance Plus, toujours avec Emmanuel Astoron et Sylvain Fraisse. Alors là, vous avez choisi une de vos musiques.
1: Ouais, un morceau qui s'appelle Les Rougiers et qui a été enregistré en Aveyron, où chaque année on part 4-5 jours avec des collègues faire du son, et c'est une résidence de la même manière, quoi. On part sans savoir ce qu'on va jouer, juste avec du matériel pour enregistrer. Et c'est un morceau qui s'appelle Les Rougiers et qui a été enregistré avec mon ami plasticien également, Julien Cassignol.
0: Voilà. Mais vous, quand vous gravez, vous écoutez et après vous enregistrez et on revient au point de départ, c'est-à-dire la musique, elle est vraiment... fait partie intégrante de votre univers.
1: Ouais, ben en fait, ces analogies avec la gravure, je les ai découvertes petit à petit, en fait, alors que c'est évident, alors que j'ai déjà imprimé des vinyles à la manière d'une plaque de gravure, mais ensuite ça s'est fait par la sémantique, en fait. Je me suis rendu compte qu'il y avait énormément d'analogies entre la gravure et le son, quoi, dans la manière de, quand on dit to record en anglais, recordar en espagnol c'est souvenir, on grave des vinyles, enfin on grave un disque, donc et en fait c'est des choses toutes bêtes, mais souvent c'est quand c'est le plus là qu'on les voit pas, quoi. Quand c'est le plus près de nous qu'on les voit pas, et c'est très souvent comme ça.
0: Mais que ce soit gravure ou vinyle, ça pose toujours la question de la mémoire, et vos autres œuvres sur d'autres supports, est-ce que ça peut participer aussi à la mémoire? Est-ce que vous le mettez au même niveau que la gravure, que le son?
1: Ah oui, moi, enfin, le rapport à la mémoire et à l'oubli, à la perte, c'est quelque chose qui est comme je vous disais tout à l'heure, on tape toujours sur le même clou, quoi. C'est vraiment les mêmes, c'est les préoccupations qui sont, mais que j'ai pas choisi. Et voilà, c'est des trucs où on se rend compte petit à petit, on se dit ben ouais, moi je travaille sur ça.
0: Mais est-ce que vous pensez que toute personne justement qui vient voir vos expositions, inconsciemment, ils ont cette même questionnement, en fait, de l'oubli, de la mémoire, de la permanence, on dit souvent...
2: C'est imprégné quand même, ouais, dans son travail.
0: On a des livres, maintenant on met tout sur clé USB, qu'est-ce qui nous restera dans 150 ans ou 2000 ans? Peut-être aucun livre, parce que peut-être tout aura brûlé, mais je pense qu'il y a vraiment une question métaphysique de l'oubli, de la mémoire, de la transmission. Ça vous inquiète? Ça vous...
1: Ah non, moi, ça ne m'inquiète pas du tout. Non, mais je suis pas là. Je suis là pour poser des questions. Enfin, voilà, l'idée, c'est poser une question, mais c'est pas du tout de donner un jugement ou quoi que ce soit, quoi. Mais c'est quelque chose qui est présent depuis les années, enfin, je veux dire, depuis les années 80, on commence, Marguerite Duras parlait de ça.
0: Ouais.
1: Et après, je pense que c'est dans mon travail, c'est quelque chose de sens qui est de l'ordre du sensible, de ce qu'on, si tant est qu'on puisse, enfin, voilà, il faut se mettre en disposition de sensibilité, enfin, c'est des pièces d'art, quoi qu'il en soit, de toute manière. Donc on a ce premier contact. Ensuite, il faut un peu, on ne peut pas prendre le public par la main, c'est à lui d'aller chercher des choses s'il est intéressé et s'il a envie de... C'est, l'art contemporain, ça nécessite médiation de temps en temps, quoi. Après, il y a des pièces où on va avoir un vrai choc émotionnel, sensible, et une fois qu'on va comprendre, on va les trouver très mauvaises. Et il y a des pièces qu'on va trouver très froides. Et en fait, une fois qu'on aura lu le propos, on va se rendre compte que c'est un super boulot. Donc voilà, c'est une volonté aussi du regardeur de passer à côté ou pas, quoi, de faire l'effort ou pas.
0: C'est là où il y a tout, vous avez parlé de médiation, c'est là aussi où il y a toute la documentation, et vous allez pas prendre le public par la main, mais on peut tout de même lui fournir des outils.
2: Oui,
0: et le centre de documentation, il est là, parce que je pense que les résidences, elles ont tout de même suscité des curiosités. Enfin, c'est normalement ça que l'on doit faire. Et cette résidence-là, elle est vraiment dans la continuité de votre travail, ou elle a apporté quelque chose de vraiment différent?
1: Elle est dans la continuité de mon travail théorique, ça c'est évident, quoi. Plastiquement, elle est en train de m'apporter beaucoup de choses.
0: Ouais.
1: Ouais, parce que là aussi, j'utilise un petit peu les moyens du bord, quoi. Et ouais, j'ai un... j'ai une relation avec la photocopieuse qui est en train de se...
3: Oui, vous nous en avez parlé.
2: Ça fait toujours cet effet.
3: Il y avait eu une résidence sur la photocopieuse et la copie machine. Et c'est vrai, en plus, il y a une dame qui a réagi, elle m'a fait rire, mais c'est vrai, j'ai un appareil qui enregistre les sons qu'on n'entend pas. Et donc, c'est vrai, et en fait, on est entouré de sons que l'on n'entend pas. Et en fait, vous avez enregistré la photocopieuse. Alors, pour vous, la photocopieuse, et on va terminer sur ça, elle est quoi? Elle est une technologie ou elle est au contraire un passeur
1: Moi qui m'intéresse beaucoup à la manière dont on produit et on diffuse des images, la photocopie, c'est le médium du livre. Quand on veut se rappeler d'une page ou un truc comme ça, c'est
3: quand
1: le
3: ça
1: premier...
3: n'existait pas.
1: Et quand ça n'existait pas, il fallait
4: Gutenberg.
1: Voilà. Donc après, on pourra revenir au son que le truc qui est de cette résidence, en fait, c'est que je recherche des images d'œuvres qui n'existent plus, donc des images de choses qui n'en sont plus là. Mmh. Et ça me permet d'aussi enregistrer des sons qu'on n'entend pas, en fait, qui sont à leur place. Quoi.
3: Oui, vous avez dit le néon.
1: Et puis c'est vu que le point de départ quand même de cette résidence, c'est aussi l'ancien théâtre qui était là, c'est aussi une manière spectrale, quoi.
3: Ouais.
1: Une manière d'interroger un lieu
3: qui
1: a
3: brûlé,
1: un petit peu singulière.
3: Oui, c'est vrai, vous avez commencé votre rencontre par ce thème, là.
2: C'est le point de départ.
3: C'est le point de départ. Et c'est vrai que là, on est au moins un, et c'est vrai qu'on se dit, c'était les loges, c'était les coulisses, c'était et toujours ce côté de...
1: Ouais,
3: de...
1: et puis toujours cette espèce de truc que l'art a besoin de la destruction, quoi.
3: Ouais. Pour se renouveler. Mais merci beaucoup, Sylvain Fraisse. Merci beaucoup, Emmanuela. Donc, la prochaine rencontre, c'est le 25 juin à 18h30. Et puis pour le mois d'octobre, vous nous préciserez à moins qu'elle ait déjà...
2: C'est du 27 octobre au 13 décembre.
3: 27 octobre au 13 décembre. OK. Eh bien, merci à tous les deux.
2: Merci.
3: Bonne fin de résidence.
2: Merci.

0: Quand le premier homme ouvrit les yeux sur l'univers qui l'entourait, et quand à son oreille parvinrent les premiers murmures de la nature qui s'éveillait, il éprouva aussitôt le besoin de...
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2: Et à tous, Radio France Internationale, en direct de Paris, il est 18h.
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2: 16h, temps universel, nous sommes le 1er septembre. L'Himalaya pleure ses morts après ces géantes coulées de boue qui ont ravagé une partie du Népal et du Tibet. Le Premier ministre népalais pointe les conséquences du réchauffement climatique. La guerre en Ukraine, au moins 12 morts la nuit dernière. Le président ukrainien Volodymyr Zelensky appelle à l'aide. Et puis le FMI va de nouveau prêter de l'argent au Sénégal. Le Fonds monétaire international et les autorités sénégalaises viennent de trouver un accord. 2,2 milliards de dollars prêtés sur une période de 3 ans. Voilà pour les titres. Soyez les bienvenus. 6 jours après ces inondations meurtrières qui ont dévasté une partie du Népal et du Tibet, des cérémonies en l'honneur des victimes ont eu lieu aujourd'hui. Le bilan humain pendant ce temps-là continue d'augmenter. Il s'élève désormais à plus de 1000 morts et près de 4000 disparus. Des milliers de personnes toujours à la recherche de leurs proches. Et pendant ce temps-là, le premier ministre népalais parle, lui, d'une des plus grandes catastrophes de la région. Nicolas Feldman, pour expliquer cette catastrophe meurtrière, Balandrasha pointe le changement climatique.
5: Pour le Premier ministre, la crue du fleuve Botekoshi est tout sauf ordinaire. Pour lui, cela ne fait pas de doute. L'effondrement d'un glacier qui a ensuite déclenché un tsunami d'eau et de boue est bel et bien dû au changement climatique. Il faut pourtant rester prudent sur ces affirmations, car certes, le réchauffement climatique entraîne un peu partout dans le monde la fonte des glaciers, mais des scientifiques expliquent plutôt l'origine de la catastrophe par un gigantesque glissement de terrain. C'est le cas de Kristen Cook, elle est géomorphologue à l'Université des Alpes de Grenoble.
6: L'eau descend lentement le long de la vallée et ça ne se transforme pas en une grosse crue de ce type. Il faut donc vraiment cette énorme masse rocheuse pour provoquer un événement comme celui-ci.
5: S'il faudra encore du temps pour déterminer les raisons de cette crue, le Népal reste tout de même exposé aux effets du changement climatique. Les glaciers des chaînes de l'Himalaya et de l'Hindou Kush sont fragilisés. Ils représentent une source d'eau vitale pour les 240 millions de personnes qui vivent dans ces régions montagneuses.
2: Ailleurs sur la planète, la Russie continue de bombarder l'Ukraine. Au moins 12 personnes ont été tuées à Kiev et dans sa région lors de nouvelles frappes russes. C'était la nuit dernière. Et une nouvelle fois, le président ukrainien appelle ses partenaires à lui fournir davantage d'armes pour se défendre. L'Union européenne a réagi par la voix de Kaya Kallas. La chef de la diplomatie européenne assure que les 27 pays de l'UE continueront de soutenir l'Ukraine.
7: La Russie frappe également l'Europe avec une vague d'attaques hybrides de plus en plus systématiques. Avec ces attaques, elle cherche à nous dissuader de soutenir l'Ukraine. Elle n'y parviendra pas, au contraire. À la suite des discussions tenues aujourd'hui, nous allons accroître notre soutien à l'Ukraine et investir dans notre propre défense. C'est le meilleur moyen d'arrêter Poutine. Nous préparons également les sanctions les plus sévères jamais adoptées à l'encontre de la Russie. La défense aérienne demeure notre priorité absolue, mais les intercepteurs viennent à manquer partout. Je remercie les États membres d'examiner à nouveau leurs stocks, notamment pour voir si leurs missiles Patriot, dont la date de péremption approche, peuvent être envoyés ou vendus à l'Ukraine.
2: Kaya Kallas, la représentante de l'Union européenne pour les affaires étrangères aujourd'hui en Irlande. Par ailleurs, bœuf, vache et poulet en provenance du Brésil ne sont plus les bienvenus en Europe. La Commission européenne a décidé de suspendre toutes les importations de ces animaux élevés au Brésil. Pierre-Olivier, que reproche Bruxelles à son partenaire commercial ?
4: C'est l'utilisation abusive d'antibiotiques dans les élevages brésiliens qui pose problème. Des médicaments qui seraient administrés au bétail, non pas pour traiter une maladie, mais pour aider les bêtes à mieux digérer l'herbe et grossir plus vite. Sauf que l'Union européenne interdit ce genre d'utilisation non médicale, une règle fixée pour lutter contre la résistance des microbes aux médicaments. Bruxelles exige donc plus de transparence sur l'utilisation que les éleveurs brésiliens font des antibiotiques. Une fois la conformité des traitements démontrée, les importations pourront reprendre, précise l'Europe. Concernant les volailles, des expertises sont en cours et si elles s'avèrent concluantes, dans les semaines qui viennent, elles pourraient de nouveau être autorisées à rentrer dans l'Union européenne. Un délai qui devrait cependant être bien plus long que pour le bœuf, son cycle de production étant plus étendu dans le temps. Cette suspension des importations de bœuf et de volailles est aussi un moyen pour Bruxelles de donner des gages de sa vigilance, après avoir été vivement critiqué par les éleveurs français en janvier dernier, lors de la signature de l'accord de libre-échange avec le Mercosur.
2: Pierre-Olivier, RFI à Paris, 18h06. Après plus d'un an et demi d'interruption, le FMI et le Sénégal vont reprendre leur coopération. Le Fonds monétaire international et les autorités sénégalaises viennent d'annoncer un accord. Le FMI va prêter à nouveau de l'argent au Sénégal. 2,2 milliards de dollars accordés à Dakar sur une période de 3 ans. Avec cet argent, l'idée et de rétablir la santé financière du Sénégal, précise le FMI. Le Vanuatu veut engager une procédure judiciaire contre la France. Le Vanuatu, cet État situé dans l'océan Pacifique, a déposé une requête, une demande devant la Cour internationale de justice à La Haye au sujet de deux îles, Matthew et Hunter. Les îles Matthew et Hunter sont actuellement administrées par la France. Elles sont rattachées à la Nouvelle-Calédonie. La France affirme donc qu'elles lui appartiennent, mais le Vanuatu les revendique depuis son indépendance en 1980. Il affirme que ces îles font partie de son territoire. L'actualité en France marquée par la rentrée scolaire. Parmi les changements cette année, un questionnaire à destination des élèves. 10 millions d'élèves vont être interrogés sur d'éventuelles violences sexistes et sexuelles dont ils auraient été victimes. L'idée est de permettre à celles et ceux qui le souhaitent d'obtenir de l'aide. Témoignage de Cherelle, elle est élève de seconde au lycée Paul Bert à Paris et elle pense que ce questionnaire est une bonne idée.
8: Le sexisme, c'est quelque chose qu'on peut rencontrer dans la vie tous les jours et on n'est pas forcément super informé par rapport à ça. Donc c'est important d'informer les jeunes, surtout parce que ça nous touche particulièrement. Et aussi les réseaux sociaux, ça peut amener à des violences sexistes de ce genre. Toutes les filles en général, elles ont déjà vécu des expériences un peu sexistes. Par exemple dans la rue, se faire siffler, etc. Ça peut paraître minime, mais c'est des trucs qu'on rencontre souvent. Pareil, des remarques, les femmes c'est à la cuisine, etc. Dès le plus jeune âge, hein, pour que les gens ils se rendent compte que c'est pas des blagues et qu'en soi c'est pas de l'humour. Et de se rendre compte de la violence des propos qu'ils peuvent avoir.
2: Des propos recueillis par Cassiopée Etcheverss. L'astronaute française Sophie Adenau effectue à l'heure actuelle une sortie hors de la Station Spatiale Internationale. C'est la troisième sortie depuis qu'elle est dans l'ISS. Elle est cette fois aux commandes d'une équipe 100% féminine. Ces femmes vont donc tenter de remplacer un objet qui est utilisé pour faciliter la navigation. Cette mission doit durer 6h30. Et puis le Maranello, c'est le nom de ce bateau de pêche français qui a coulé samedi soir au large des côtes anglaises, près de Plymouth. Deux pêcheurs bretons sont toujours portés disparus après ce naufrage. Et on apprend cet après-midi que la marine française, au départ de Brest, a décidé d'envoyer un de ses navires pour d'abord rechercher l'épave. Le bateau au fond de l'eau, une fois retrouvé, les autorités pourront alors voir s'il est possible d'envoyer des plongeurs sur place. Ainsi se referme ce journal en français facile que vous pouvez retrouver à tout moment sur notre site internet françaisfacile.rfi.fr.

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Dans le cadre de leur émission « Les chemins de l'histoire », Daniel et Jean Fleury vous proposent quatre émissions sur la période médiévale à Nîmes, intitulées « Du Duocento au Quattrocento ». 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

0: aujourd'hui vers la pré-réforme. Tandis que les Médicis gouvernent à Florence, nous nous dirigeons à Nîmes maintenant vers cette pré-réforme qui éclairera le XVIe siècle, illustré, entre autres, par Claude Baduel. Louise de Milan, mort à Valence en 1561, qui nous accompagne, de ses pavanes et sarabandes, composées vers 1536. Nous voici arrivés à la fin de ce Quattrocento nîmois, dont nous avons essayé de souligner les similitudes avec sa grande sœur Florentine. Similitudes, mais aussi différences, bien sûr, Florence étant alors trois ou quatre fois plus importante et plus riche. De fait, sur les deux siècles que nous avons comparés, les similitudes sont surtout socio-économiques et politiques, et en réalité identiques à celles que nous aurions pu retrouver dans d'autres cités italiennes, flamandes, provençales ou languedociennes. Cités moyennes, commerçantes, riches en artisanat, généralement textile, et suffisamment éloignées de pouvoirs centraux pour permettre à leur bourgeoisie enrichie d'accéder au gouvernement de la cité. Une accession plus ou moins rapide au XIVe siècle, selon la force du pouvoir épiscopal, les guerres ou les épidémies. Mais globalement, des trajectoires proches qui font émerger une oligarchie communale sous forme de cité-république.
1: Le XVe siècle est plus complexe, car les guerres génèrent maintenant des nationalismes, tandis que le commerce international tend à spécialiser et industrialiser les secteurs artisanaux, distinguant les façonniers, des négociants et des banquiers. Le système contraignant, mais aussi protecteur des corporations éclate. Les inégalités sociales se creusent et des révoltes éclatent à propos de salaires et d'impôts.
0: De plus, la notion de paix de Dieu, arbitrée par la papauté, disparaît avec le grand schisme d'Occident de 1378, où s'opposent pape de Rome et d'Avignon. En 1409, le concile de Pise les dépose tous les deux, pour en élire un autre, d'où finalement trois papes, jusqu'au concile de Constance de 1414, qui propose une réforme de l'Église sous contrôle de l'empereur, et élit finalement le colonna Martin V, qui rejoint Florence, puis Rome, en 1420. C'est lui qui lancera la Renaissance à Rome, mais en oubliant de réformer l'Église.
1: Ce siècle signe la fin des républiques urbaines, reprises en main, soit par des petits nobles tout juste sortis du négoce et de la banque, tels les Médicis à Florence, soit par le pouvoir royal comme à Nîmes.
0: Soulignons surtout une nette différence sur le plan artistique. La surélévation d'un des clochers de la cathédrale, ou le beffroi d'ailleurs restauré depuis, sont les rares traces de construction de ce siècle à Nîmes, avec les vestiges de l'îlot Scatis ou la loge des Lombards. Nous sommes loin des réalisations florentines des mécénats avisés des riches Strozzi, Médicis ou Rucellai, palais, couvents richement décorés, larges places pour célébrer des fêtes publiques, ou même du palais des papes d'Avignon ou du château de Tarascon, et des débuts d'urbanisation d'Aix-en-Provence par le roi René. À Nîmes, ni architecte, ni peintre connu. Pourtant, n'oublions pas que les dégâts iconoclastes de la Réforme et la volonté de modernisme du XVIIe et XVIIIe siècle firent très probablement disparaître quelques œuvres de cette époque. Ce qui est certain, c'est qu'ici, comme dans tout le royaume, hors la Provence, on reste fidèle au gothique flamboyant venu du Nord, plus qu'au style de la Renaissance italienne.
1: Alors, quelle similitude trouver ? Elle se situe au niveau des mentalités et de la culture. L'enrichissement d'une certaine élite bourgeoise et son émancipation face aux pouvoirs tant épiscopaux que féodaux, puis royaux, génère une mentalité libérale, particulière à Nîmes comme à Florence. Et dans nombre de villes commerçantes européennes, c'est la même chose. Un certain anticléricalisme favorisé par les conflits entre la papauté et les pouvoirs centraux conteste l'autorité sacralisée de Rome, tant sur le plan politique que matériel, et même bientôt intellectuel. Alors que le clergé était à la pointe du progrès scientifique et philosophique avec de brillants universitaires tels Roger Bacon ou Thomas d'Aquin, certains religieux craignent maintenant d'être dépassés par des évolutions qui remettent en cause l'institution. L'Église devient conservatrice, favorisant des positions mystiques ou morales, puis laissant des juristes de la bourgeoisie européenne s'emparer de progrès scientifiques et philosophiques, voire théologiques.
0: Ainsi, depuis les Bogomiles, Pierre Valdès ou le gallicanisme de Guillaume Nogaret, puis Gerd Groote et sa dévotion moderna, suivi au XIVe siècle de l'anglicanisme de John Wycliffe, et bien sûr du tchèque Jean Hus, professeur réputé de la faculté de Prague, devenu prêtre. Tous réclament une réforme de l'Église pour qu'elle revienne à la simplicité des premiers disciples en référence aux Écritures accessibles à tous. Excommunié en 1411 pour sa proximité avec Wycliffe et son opposition à la vente des indulgences, Hus est jugé hérétique par le Concile de Constance. Refusant de se renier pour ne pas être trouvé menteur devant le Seigneur et aussi pour n'offenser ni ma conscience ni sa vérité, la vérité de Dieu, il meurt sur le bûcher en 1415. Avec lui s'affirme une foi plus intériorisée et pas seulement conditionnée par la morale ou les œuvres. Les seigneurs de Bohême, qui le soutiennent, protestent, ce qui déclenche une croisade et aboutit aux négociations du Concile de Bâle en 1441. Il en sortira l'unité des frères moraves qui influenceront grandement la réforme.
1: En mai 1480, Laurent de Médicis nomme le jeune professeur de 25 ans, Agnolo Poliziano, ange policien, professeur de poétique et de rhétorique à l'université de Florence. Sans le savoir, il ouvre ainsi une brèche dans la tradition pédagogique médiévale et son enseignement scolastique traditionnel, voulant concilier philosophie antique et religion chrétienne, raison et foi. Or, on ne veut plus imiter l'Antiquité, mais la rivaliser. Lectio et disputatio sur certains auteurs antiques ou textes bibliques seront abandonnés. À leur place, une étude du savoir en tant qu'objet soumis à l'analyse rationnelle. C'est dans cette brèche que, suite aux guerres d'Italie, s'engouffreront des auteurs français tels que Rabelais, la Boétie ou Montaigne. Par cette critique de la scolastique, l'éducation humaniste de la Renaissance valorise la liberté individuelle face à la tradition, se détache de l'autorité ecclésiale et finalement conteste la société établie. Chacun se responsabilise dans la prise en charge solidaire du groupe social. C'est le sens pris par la Devotio Moderna, une exigence qui n'est plus une preuve de sagesse morale, mais un véritable acte politique.
0: Appuyé sur cette notion de droit, l'oligarchie bourgeoise accroît son pouvoir. En 1476, une requête est pourtant adressée par des petits artisans ou sénéchals de Nîmes pour modifier le statut consulaire. Quatre consuls représentatifs seront élus par tirage au sort, par corporation et non plus par quartier. Un pour les juristes, un pour les marchands et médecins, un pour les notaires et artisans, mais un seul pour les laboureurs. Élu pour un an en décembre, avec 5 ans non éligibles entre deux charges. Pour chaque échelle, un enfant tire au sort des pommeaux dans un sac pour sélectionner un consul parmi 4 candidats. Les consuls élus choisissent à leur tour chacun 3 conseillers dans leur classe et les 4 consuls anciens choisissent 12 autres conseillers. Le sénéchal fixe en outre diverses obligations qui limitent le pouvoir politique des consuls.

0: Mais voilà qu'en 1483, une épidémie de peste ravage la ville. Les rues et les carrefours étaient couverts de pauvres qui mouraient dans les plus déplorables dénuements des secours spirituels et temporels. Beaucoup prirent la fuite pour éviter la contagion et les chanoines même de Saint-Augustin crurent pouvoir abandonner le service de la cathédrale, ne laissant dans la ville que les prêtres absolument nécessaires pour l'administration des malades. Malgré la fermeture de la ville à tout étranger, cette peste dura près d'un an.
1: Les malades entassés dans les locaux trop étroits, favorisant la contagion intramuros, les consuls réquisitionnent l'hôpital de Ruffy. Dès l'épidémie passée, en qualité d'héritier du fondateur, Guillaume Dupont proteste par un procès devant le sénéchal. Les consuls proposent alors d'acheter l'hôpital et de l'agrandir en vendant aux enchères toutes les autres maisons de charité intramuros. La vente fut bientôt conclue, approuvée par l'évêque et le sénéchal, ne réservant que ceux de Sainte-Croix, près du château royal, pour les écoles publiques, et de Saint-Marc, propriété du chapitre, pour les femmes en couche non pestiférées. Mobilier et lingerie rejoignent l'hôpital Ruffy qui, agrandi, devient l'hôtel Dieu et représente donc le premier signe d'une assistance médicale publique de la ville.
0: Cependant, la vente précipitée de l'hôpital de Saint-Jacques a lésé les droits de la confrérie propriétaire qui proteste à son tour devant la cour présidiale. Pour éviter le procès, les consuls composèrent, mais 6 ans après, les pèlerins de Saint-Jacques n'étaient toujours pas hébergés, d'où nouvelle tractation devant notaire en février 1490 lors d'un conseil de ville. La moitié nord de la grande salle de l'Hôtel Dieu devra être réaménagée pour accueillir les pèlerins avec cette fois garantie d'exécution par l'évêque et le présidial. Cette anecdote cocasse illustre le rôle prépondérant pris désormais par les juristes dans l'élaboration d'un véritable droit communal. Pour l'instant, un droit collectif laïque parallèle au droit canon, bientôt un droit individuel.
1: Puis, à nouveau, les Juifs sont expulsés du royaume en 1491. Charles VIII envahit l'Italie en septembre 1494 et menace Florence, y favorisant la prise de pouvoir du dominicain prophète Savonarole pour une république théocratique. Une nouvelle constitution émancipe la classe des artisans, ouvre les offices civiques mineurs à la sélection par tirage au sort et accorde à chaque citoyen le droit de vote dans un nouveau parlement, le Consiglio Maggiore. En décembre 1495, Savonarole ferme lui aussi les banques juives et expulse les prêteurs. Ils ont un an pour régler leurs comptes et doivent consentir à la commune un prêt de 9000 florins or, sans intérêt. Ensuite, leur séjour y serait limité à 20 jours. En réalité, ils seront maintenus contre des prêts renouvelés et c'est Savonarole excommunié en 1497 et exécuté l'année suivante. La République se maintiendra jusqu'en 1512, quand les papes Médicis reprendront le pouvoir.
0: En 1496, Alexandre VI a nommé évêque de Nîmes, Guillaume VI Brissonnet, qui tenait en commande plusieurs abbayes et évêchés. Celui de Nîmes est laissé aux soins d'un grand vicaire. Souvent absent, cet évêque humaniste gallican, convaincu, sera bientôt cardinal et même principal ministre de Charles VIII, puis Louis XII. Archevêque de Reims, il couronnera Louis XII en 1498 et le soutiendra contre le pape. Lieutenant général du Languedoc en 1507, il échange Reims contre Narbonne avec son frère et donne Nîmes à son neveu Michel.
1: En 1497, les États du Languedoc tenus à Nîmes consacre la prospérité de la cité. Des jurantes professionnelles s'affranchissent à la fois du consulat et des confréries religieuses, et en 1498, Louis XII accorde à celle des facturiers en laine et en soie un monopole pour le Languedoc. L'industrie de la soie se développe en effet en sous-traitance de Lyon, à qui François Ier donne le monopole de l'importation. Nîmes se retrouve en concurrence avec les soyeux avignonnais, mais aussi de Luc ou Florence. Mais, entravant le commerce, les guerres d'Italie favorisent finalement Nîmes.
0: Un commerce international qui bouleverse économie et politique. Les relations sociales à l'argent se modifient, ce qui déstabilise la plupart des ordres mendiants et y génère un certain relâchement des mœurs. Il y a beaucoup de mendiants aussi. En 1533, craignant que pour occasion des assemblées et conversations des pauvres, quelques contagions des pestes n'adviennent, le sénéchal, afin de délivrer la ville de tout plein de pauvres forains, desquels principalement cette dite cité de Nîmes se trouve fort chargée, ordonnera que les mendiants valides soient arrêtés, enfermés deux par deux et employés à nettoyer les rues, fossés et chemins et autres lieux publics.
1: Prospère par contre une riche bourgeoisie d'affaires, négociants, puis bientôt banquiers, avec chacun sa clientèle populaire. Les rois les soutiennent afin de renforcer leurs finances, leur politique religieuse gallicane et donc leur propre pouvoir. Maintenant que les voilà riches, les conseillers de ville et les consuls veulent élargir leurs prérogatives au détriment de l'évêché et de son chapitre. Ainsi, en 1512, les bénédictines de Saint-Sauveur-la-Font, ayant élu pour abbesse Blanche d'Aubignac, le conseil de ville s'oppose à la confirmation de son élection par l'évêque, attendu qu'elle n'estoie personne pour l'être, pour ce qu'elle n'estoie femme de bien. Elle est pourtant nommée, et pour 9 ans.
0: Ainsi émergent des volontés de réforme plus ou moins radicales, alors que l'humanisme érasmien, repris par Lefèvre d'Étape à l'école de Meaux, travaille les esprits d'hommes d'église scrupuleux, puis bientôt d'une bourgeoisie éduquée, soucieuse d'un enseignement émancipé de la vieille scolastique thomiste.
1: En 1510, afin d'y installer un collège, la municipalité demande aux chanoines de la cathédrale de céder l'hôpital Saint-Marc, emplacement de l'actuel muséum, en échange d'avantages financiers et de la prise en charge de l'assistance. L'échange ne se conclut qu'en 1542. En mai 1513, un conflit éclate avec l'évêque pour la nomination de Jean Augier comme maître mage de l'école humaniste. En 1521, le roi décidera que le poste de maître mage sera désormais mis au concours et ce sont les consuls qui nommeront les recteurs avec la seule approbation de l'évêque.
0: Un nouveau chapitre général des Augustins se tient à Nîmes en avril 1524, alors que le 8 août précédent, Jean Vallière, un Augustin de Livry, avait été le premier martyr luthérien de Paris. Vers 1525, Jacques Lefèvre publie les Épîtres et Évangiles pour les 52 dimanches de l'an. Des prédicateurs autoproclamés s'en réclament pour provoquer des troubles iconoclastes obligeant Lefèvre à s'exiler à Strasbourg. Sur demande de sa sœur Marguerite d'Angoulême, François Ier le nomme précepteur de son troisième fils et en 1528, Lefèvre traduit l'Ancien Testament en français, puis la version intégrale de la Bible en 1530.
1: En 1528, des procès de seigneurs hérétiques s'ouvrent dans les Cévennes. Et suspecté, le Carme, qui dirigeait l'école humaniste de Nîmes, doit quitter la ville, tandis que l'évêque interdit la lecture à l'école de livres mis à l'index par le Parlement de Toulouse. Mais, en 1533, le prieur des Augustins de Nîmes, chargé selon l'usage de prêcher le carême, lit la Bible en français pour le Vendredi Saint et prêche le pur évangile, cher aux émules de Lefèvre d'Étaples. Alerté, le Parlement de Toulouse le fait enfermer au château royal, mais le conseil de ville le libère pour Pâques. Le mouvement humaniste évangélique est désormais lancé à Nîmes.
0: Les consuls décident en 1534 de regrouper les différentes écoles dispersées dans l'établissement municipal où l'enseignement devient gratuit. Les maîtres mages seront désormais laïcs avec un bail annuel convenu en juillet avec la municipalité. Humbert Pécollet est présenté, un maître S.A.R. originaire de Béziers. L'évêque se méfie pourtant de son enseignement. Évangéliste érasmien ou bien déjà teinté du luthérianisme, humanisme et réforme évangélique se développaient alors de concert dans une commune méfiante du dogmatisme catholique et des anabaptistes iconoclastes.
1: Ainsi, nous voyons finalement que toute la réforme est inscrite dans ses prémices du XVe siècle, ce fameux Quattrocento qui nous a accompagnés durant 5 émissions.

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1: 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Il est 19h et on poursuit en musique avec l'émission Jazz de Cœur présentée par Jacques Juste.

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Bonjour à toutes et à tous, heureux de vous retrouver. Aujourd'hui, je vous présente une émission qui s'appelle Michel Portal et compagnie, parce qu'il a beaucoup de compagnons, il a joué avec beaucoup de musiciens différents. Et c'est Michel Portal et compagnie pour ses 90 ans. Oui, en novembre, fin novembre 2025, eh bien, Michel Portal a atteint ses 90 ans. Alors, Michel Portal, il a fêté ses 90 ans en novembre, je viens de vous le dire. Radio France et France Musique ont consacré une journée entière à ce musicien d'exception. Et il ne joue plus depuis 2 ans, malheureusement pour nous. C'est les inconvénients de l'âge. En fait, c'est un virtuose classique d'abord, et aussi un virtuose de musique classique contemporaine. Il est reconnu dans toutes ses sphères. Alors, bien sûr, à la clarinette. C'est un très, très grand clarinettiste classique. Il a joué Mozart, Brahms, Schumann, mais aussi Berg, Boulez, Berlioz, Stockhausen. Donc, vous voyez, l'ensemble du spectre de la musique qu'on dit classique. Mais c'est aussi un des musiciens de jazz français les plus importants. Si on nomme les plus grands, eh bien, vous savez, il y a Django Reinhardt, Stéphane Grappelli, Martial Solal, Barney Villen, le saxophoniste, Michel Petrucciani et Jean-Luc Ponty. Eh bien, celui qui suit tout naturellement, eh bien, c'est Michel Portal. Alors, vous le voyez, c'est un musicien assez étrange, puisqu'il est sur les deux domaines et aussi connu dans les deux domaines. Il joue de beaucoup d'autres instruments que la clarinette, et il joue, par exemple, en variété, nous l'écouterons, vous verrez. Il joue pour la musique populaire, il joue pour la musique basque, il joue aussi beaucoup du tango, puisqu'il joue du bandoneon. Et donc, tous les instruments qu'il joue, c'est la flûte, les saxophones, ténor, alto, soprano, la clarinette, bien sûr, et surtout, dans le jazz, la clarinette basse, et qu'il a imposée en Europe à la suite d'Eric Dolphy, je dirais, dans le jazz. Il joue du jazzophone, un saxophone électronique ou électrique. Il joue du bandoneon, il joue du violoncelle, vous le verrez. J'ai choisi un morceau de Barbara où on l'entend au violoncelle, et qu'il a utilisé pour les artistes de variété. Et nous essaierons de découvrir tous ces aspects de sa musique. Alors, commençons, c'est le mieux, et nous allons enchaîner plusieurs morceaux. C'est le début de sa carrière. En 64, vous voyez, il a une trentaine d'années. Et nous allons écouter un morceau de Jean-Luc Ponty, au Privet, où il joue de la flûte. Ensuite, nous enchaînerons avec un morceau de Barbara Göttingen, qui ne connaît cette très belle chanson. Et sur cette chanson, eh bien, c'est lui qui joue du violoncelle. Eh oui. Et puis nous continuerons avec un morceau d'Aldo Romano, le grand batteur, Il Camino, sur un disque Il Piacere d'un peu plus tard, où il joue du bandoneon, je vous l'ai dit, où il joue donc cette espèce d'accordéon. Alors écoutons Michel Portal.

Michel Portal a eu aussi une grande reconnaissance dans les musiques de films. Il a eu 3 Césars pour des musiques de films. Et donc, je voulais vous faire écouter une de ses musiques qu'il a rejouée à la manière d'un orchestre de jazz. Ce n'est pas la musique exacte du film. Et c'est Max Mon Amour, donc, de Michel Portal, que nous allons écouter.

Je vous l'ai dit en débutant, Michel Portal est un musicien classique de première grandeur. Eh bien, je voulais, même si c'est une émission de jazz, vous le montrer en vous faisant écouter deux pièces d'Alban Berg, les pièces pour clarinette et piano, qui sont très connues. Et puis, j'ai un souvenir particulier, parce que, Michel Portal, il a joué dans les années 70, après 68, il y a eu un grand moment de liberté, et à côté du jazz, on parlait souvent du jazz et des musiques improvisées. Et lui, il a eu une formation de musique improvisée, comme ça, et avec des musiciens de très très bons. Et il a, j'ai assisté à un concert, et ce concert, puisqu'il fallait partir de zéro, improviser, etc., j'ai vu les musiciens essayer de créer des musiques, etc. Ça marchait pas très bien. Et à un moment donné, eh bien, Michel Portal a décidé de jouer les pièces pour clarinette et piano d'Alban Berg au cours d'un concert qui était de musique improvisée. Et j'ai gardé ce souvenir, un très très beau souvenir. Et il vient de le publier avec Michel D'Alberto et donc lui-même à la clarinette, mais Michel Portal. Sur un disque où il y a aussi Schumann, Brahms, et Berg bien sûr. Et donc nous écoutons les pièces 1 et 4, pièces pour clarinette et piano.

Après la musique contemporaine, eh bien, j'ai appelé mon émission, vous vous en souvenez quand même encore, Michel Portal et compagnie. Eh bien, c'est de montrer aussi ses collaborations avec d'autres grands musiciens français. Alors, j'en ai pris deux, bien sûr, que j'aurais pu mettre d'ailleurs dans ma liste tout à l'heure, mais je les mettrai la prochaine fois quand ils seront un peu plus vieux. C'est Henri Texier et Richard Galliano. Henri Texier, le contrebassiste, qui a eu une formation où tous les plus grands musiciens ont joué, et Richard Galliano, qui a fait toutes les grandes rencontres. Et donc, c'est normal que tous les deux aient joué avec Michel Portal. Alors, avant de vous les faire écouter, je voudrais vous citer un texte de Francis Marmande sur le CD Turbulence. Francis Marmande, vous savez, c'est un des meilleurs critiques de jazz, et c'est un très bon écrivain et aussi un très grand professeur d'université. Et voilà ce qu'il dit de Michel Portal. C'est un musicien de l'éphémère, du provisoire et de l'impossible, ce qui est la nature même du musicien. J'ajoute d'après lui. Michel Portal est rétif à l'enregistrement, à ses fixations, à ses caisses enregistreuses. Pensons, je crois qu'il veut me parler des magnétophones, des ordinateurs, etc. C'est un secret de polichinelle. Ce qu'il aime, on le sait, ce sont les rencontres, la scène, l'attention que crée le public, et aussi l'attention du public. Donc, on peut le dire de cette manière-là. Moi, j'ai l'impression quand même que quand on est un musicien classique, il a trouvé dans le jazz tout ce qui était cette improvisation, ce côté rencontre, mais en musique classique, il faut quand même suivre les partitions, il faut respecter la sonorité de son instrument, et donc il a eu aussi un côté certainement très précis et suivant les choses qui étaient écrites. Donc vous voyez, c'est un musicien qui est sur les deux. Alors écoutons sa partie de jazz avec des collègues de haut niveau, Henri Texier et Richard Galliano.

Après ces collaborations avec des musiciens très importants, eh bien, je voulais me recentrer sur des disques de Michel Portal. Un, le Birdwatcher, qui était très connu, de 2007, et l'autre, MP85, un de ses derniers disques, puisqu'il est de 2020. Alors, commençons par Birdwatcher. Nous allons écouter deux morceaux, Distira Lanoan, et puis un que j'ai voulu ajouter, qui n'est pas très long, c'est Blue Lighthouse, ça veut dire le phare bleu, hein, si on traduit. Et vous savez que le lighthouse dans le jazz a eu une grande importance. Tout le jazz de la West Coast est passé dans un club qui s'appelait comme ça. Et là, nous l'entendons, nous entendons Michel Portal à la clarinette basse, mais presque seul. Et vous allez écouter cette magnifique sonorité. Alors écoutons Distira Lanoan et Blue Lighthouse.

Pour terminer cette émission, je voudrais vous faire écouter un disque récent de Michel Portal, tel que nous l'avons écouté dans les derniers concerts. C'est le disque MP85, donc ça voulait dire Michel Portal 85 ans, vous voyez, qui sont pas loin des 90. Et c'est un morceau qui s'appelle Noailles et qui rappelle bien l'ambiance qu'il y a dans les concerts quand il joue à la fin, avec une espèce de maturité et de joie de jouer du jazz qui était vraiment manifeste et très très agréable pour ce musicien qui avait eu un parcours quand même très divers, très large. Et nous le voyons se centrer sur vraiment ce qu'est le jazz. Écoutons Noailles.

Jazz de Cœur se termine. Merci de nous avoir écoutés. J'espère que Michel Portal vous aura impressionné par la diversité de son jeu, la diversité des instruments qu'il utilise. Et comme je n'ai pas beaucoup dit les musiciens qui jouent avec lui, je vous le signale, sur le podcast, vous avez toujours la liste des morceaux, les disques sur lesquels ils étaient et bien sûr les musiciens qui jouaient avec lui. Donc, retour au podcast. Vous pouvez retrouver tous les Jazz de Cœur, donc en podcast, sur votre radio Alliance Plus. Rendez-vous pour un nouveau Jazz de Cœur mardi en 15. Et vous pouvez retrouver l'émission Jazz de Cœur dimanche prochain à 13h30. Bonne fin de journée à l'écoute d'Alliance Plus 103.2.

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1: Hélène Vignon pour Radio Alliance Plus, bonjour à toutes, bonjour à tous. Quand nous avons terminé notre précédente lecture du livre « Détenu 20801, Aimé Boniface », nous avons lu quelques lignes qui sont très intéressantes pour lier une des émissions à la suivante. Je relis donc les dernières lignes. Nous voici donc maintenant appelés à vivre ensemble une existence nouvelle dont nous ignorons ce qu'elle va nous apporter, ou quand et comment elle se terminera. C'est le moment de se serrer les coudes, de nous unir dans la difficulté. Ce sentiment nous fait spontanément mettre en commun les provisions qui nous restent. Et je reprends la suite du livre avec le titre « Derrière les murs ». Là où paraît la contradiction de la souffrance, paraît aussi la possibilité du scandale inséparable de la condition chrétienne. Entre parenthèses, Kierkegaard, l'école du christianisme. Avant d'avoir rêvé d'aventure, s'élancer à l'assaut des cimes, être amoureux de grand air et de lumière, comme on l'est à notre âge, et se retrouver dans une sorte de cave aux murs épais, constitue un dénouement assez inattendu. Notre prison, comme toutes les prisons, j'imagine, est sale, obscure, aux murs couverts de graffitis. Une lucarne à hauteur du plafond, pourvue de solides barreaux, laisse filtrer une lumière maussade. Les jours suivants, grâce à un échafaudage de lits, nous réussissons à nous agripper aux barreaux et nous resterons là des heures à contempler une cour déserte, cernée par un haut mur d'enceinte, étouffant les rumeurs de la cité et le sommet d'un arbre sur un coin de ciel bleu. Cette vision nous laisse rêveurs et la musique de Verlaine installe en moi son obsédante nostalgie. Le ciel est par-dessus le toit, si bleu, si calme. Un arbre sur le toit qu'on voit berce sa palme. Qu'as-tu fait, toi que voilà pleurant sans cesse? Dis, qu'as-tu fait, toi que voilà de ta jeunesse? La seule défense contre la mélancolie de cette inaction forcée est le recueillement et la méditation. C'est dans le calme et la confiance que sera votre force. Encore apprécions-nous de ne pas être en cellule séparée. Notre première nuit se passe bien. Nous avons trop sommeil pour nous laisser arrêter par l'état des méchants sommiers qui nous sont impartis et par la poussière qui sort des paillasses dès qu'on les remue. Nous nous réveillons au matin du 14 juin et notre seconde journée de captivité commence dans l'attente de qui et de quoi ? Nous n'en savons rien. Nous attendons qu'il se passe quelque chose. Ainsi, pendant 2 ans, toutes nos journées consisteront à attendre. Une attente de tous les instants qui nous établit dans le provisoire, dans la non-résignation. Rieg, avec un crayon, trace un calendrier sur le mur et barre d'une croix le premier jour écoulé. Le temps devient pour nous une des réalités essentielles. Enfin, vers le milieu de la matinée, le corridor résonne sous les pas d'un gardien et nous nous familiarisons avec ce bruit si typique des prisons. Le grincement de la clé dans la lourde serrure, accompagné du cliquetis de toutes les autres clés du trousseau. Revolver au poing, la face bestiale, un jeune SS nous fait front. Il emmène le premier venu et referme la porte massive en secouant toutes ses clés. Au bout d'une demi-heure, c'est au tour de notre camarade. Environ toutes les demi-heures. C'est long, une demi-heure. Le même manège recommence jusqu'au dernier occupant de notre cellule. Mon tour vient après Albert. Peu rassuré, je précède l'homme au revolver. Il me conduit à travers les couloirs et, m'arrêtant devant une cellule par le Judas, il me fait voir Albert, le nez en sang. Mon gardien me fait comprendre qu'il a frappé mon camarade au visage parce qu'il ne voulait pas parler. Et il me menace du même traitement au cas où j'aurais des velléités semblables. C'est ainsi que j'ai fait connaissance avec mon premier SS. Je suis conduit devant un agent de la Gestapo parlant français. Il m'explique qu'on va m'interroger, que mes réponses seront soigneusement vérifiées. Et si je fais de fausses déclarations, les pires châtiments m'attendent. Je me demande anxieusement sur quoi va porter cet interrogatoire et je suis décidée à ne donner aucun nom de ceux qui m'ont aidé. Je suis heureusement très calme. Il me faut répondre à un long questionnaire touchant mon état civil. Mes études, ma profession, mon domicile, avec des précisions stupides du genre « âge d'entrée à l'école maternelle ». Mais pratiquement rien sur le but et l'origine de mon voyage vers l'Espagne. De crainte que mes proches soient ennuyés, je fais les déclarations les plus fantaisistes. Il faut signer le tout en triple exemplaire. D'ailleurs, les vérifications en question n'auront jamais lieu. Que de paperasserie. Mais sans autre forme de procès, nous sommes condamnés à la déportation. Cela, on ne nous le dit pas, et nous n'en réaliserions pas la signification. Eichen, qui a déjà été prisonnier de guerre, évadé, et qui parle quelques mots d'allemand, essaie de savoir le sort qu'on nous réserve. Un gardien lui dit que nous allons être envoyés dans la grande Allemagne pour travailler dans les usines les plus modernes. Nous gagnerons de forts salaires et nous aurons une nourriture excellente. Mais ces descriptions paradisiaques, souvent entendues de la propagande du régime et de la collaboration, nous laissent plus que sceptiques. Nous restons 3 jours à Saint-Girons. 3 jours relativement tranquilles. La porte s'ouvre le matin et on nous accorde 5 minutes de détente dans la cour, avec un vague débarbouillage autour d'un robinet. Nous sommes soumis à une nouvelle fouille qui nous dépouille d'à peu près tous nos objets personnels, montres, stylos, argent. J'avais emporté une bonne somme par précaution. Naturellement, nous ne reverrons jamais tout cela. Le métier de SS paye bien son homme. D'ailleurs, n'est-ce pas le banditisme érigé en institution? Pendant ces 3 premiers jours, on ne nous apporte strictement rien à manger et nos provisions sont épuisées. Après plusieurs réclamations à nos gardiens, ils nous font apporter par un restaurant voisin un excellent repas avec viande, légumes et vin que nous apprécions fort. Mais notre argent confisqué le paye bien largement. Le 4e jour au matin, on nous fait sortir avec nos sacs et nous sommes bouclés dans un camion. Nous prenons la direction de Toulouse. Nous n'avons encore passé que 3 jours en prison. Mais la traversée de Saint-Girons que nous apercevons à travers les planches et toute la campagne ariégeoise, si paisible, nous réconforte. Le camion s'enfonce dans la circulation des rues de Toulouse et s'immobilise. On nous fait descendre devant un grand bâtiment où se lit « prison militaire ». Dès l'entrée, nous sommes pris en charge par des gardiens français. nouvelle fouille qui nous ôte les pauvres trésors qui nous restaient encore. Papier, enveloppe, crayon, couteau, lame de rasoir, tabac, lacets. Chaque fouille nous dépouille davantage. Nous sommes conduits dans une petite cellule du rez-de-chaussée donnant directement sur la cour. Quatre chalets en bois à étage en constituent le mobilier. Le neuvième du groupe est logé dans la cellule voisine. D'ailleurs, nous pouvons communiquer grâce à un trou percé dans la cloison de briques. Plus tard, un lit est ajouté à notre petite cellule et on nous adjoint comme compagnon un officier polonais bien sympathique, arrêté pour espionnage. Il transmettait des renseignements à Londres. Puis, au bout de quelques jours, Albert est envoyé dans une cellule du premier et un second polonais vient prendre sa place. Malgré ces deux séparations, notre petit groupe se sent de plus en plus solidaire. Quoique de formation et de milieux très divers, nous nous sentons unis par le destin commun. La prison fait non seulement du temps, mais aussi de l'espace, une réalité essentielle. Hélas, nous avons vite fait le tour de notre domaine. Notre cellule est presque entièrement occupée par les lits et la surface libre ne nous permet guère de faire plus de 3 ou 4 pas. Et nous y sommes 9. Dans un coin, l'indispensable tinette, car on ne peut sortir qu'une fois dans la journée. Le premier jour, le lieutenant polonais se croit obligé de s'excuser d'avoir à faire usage de ce récipient en public. Nous en verrons bien d'autres ensuite. La fenêtre de notre cellule donne sur la cour et notre principale distraction consiste à regarder ce qui s'y passe. Nous finissons par connaître de vue tous les détenus ayant droit à la promenade quotidienne, environ 300 par groupe successif. Nous remarquons les nouveaux, nous nous inquiétons des absents. Il y a beaucoup de différences entre eux, mais deux catégories dominent. Marché noir et résistance. Certains ont été arrêtés par hasard dans des rafles, d'autres n'avaient pas leurs papiers en règle. Il s'y trouve quelques étrangers et même un déserteur allemand, un pauvre garçon rouquin qui attend son exécution à mort. Nombreux sont ceux dont l'aspect extérieur paraît témoigner de leur honorabilité. Plusieurs arborent des décorations. Quelques femmes sont groupées au second étage. Elles sont là pour résistance, comme étrangères, pour marché noir ou affaire de mœurs. Elles sont beaucoup plus excitées que les hommes. Elles parlent fort, rient d'un rire nerveux. Moins que nous encore, elles sont faites pour l'univers carcellaire. Nous commençons à apprendre que plusieurs prisonniers restent étendus sur leur paillasse, ne pouvant pas se tenir debout, tant ils ont été abîmés par la Gestapo lors des interrogatoires destinés à les faire avouer. Certaines conversations nous révèlent les méthodes des chambres de torture. Coups, baignoires glacées, pendaisons par les pieds ou par les poignets liés derrière le dos, etc. Nous commençons à soupçonner l'immense drame qui se joue quotidiennement dans les sous-sols des hôtels de la Gestapo. Ah, comme nous voudrions pouvoir clamer tout ce qui nous est dit ici, tandis que Vichy continue à jouer la pitoyable tragicomédie de la collaboration. Le temps commence à nous durer terriblement, puis nous pensons à la faim. Notre nourriture consiste le matin en un quart de café et environ 250 grammes de pain. À midi, une soupe très claire et un légume. Le soir, un légume bouilli à l'eau et en trop faible quantité. Bien que nous ne soyons astreints à aucun travail, cela nous est insuffisant. Mes camarades m'ont chargé de la répartition et il faut être aussi équitable que possible, car chaque gramme compte. l'inaction, la sous-alimentation, la réclusion commencent à miner notre résistance. Des après-midi entiers, je reste étendue sur mon lit, en proie à de violentes migraines. La question lancinante, la question que personne n'ose plus formuler, tant nous savons qu'elle hante chacun. Combien de temps encore ? Jusque à quand ? Après l'attente de la nourriture, l'attente des nouvelles prend une place primordiale. Quand nous avons été arrêtés, les Alliés venaient de débarquer à Pantelleria, petite île au large de la Sicile. Et nous ne doutons pas que les prochains jours verront se produire le débarquement attendu en Italie, annonciateur de la libération du continent. Beaucoup de bruit circule parmi les prisonniers. On les fait circuler de fenêtre en fenêtre, en les fredonnant sur des airs à la mode. La plupart du temps, ils sont sans fondement. Ils naissent on ne sait comment. Ils ont tout l'aspect de la vérité, jusqu'au moment où ils crèvent comme des bulles de savon. C'est le milieu qui veut cela, qui les secrète, qui les demande, qui s'en nourrit. Un journal, parvenu on ne sait comment, met sous nos yeux le communiqué allemand. Nous découvrons, à notre grande déception, que la situation est stationnaire. Pourtant, nous ne pouvons pas croire que quelque chose d'important, de décisif, ne se prépare pas du côté allié. Mais nous voudrions savoir. Et l'on se prend à rêver au moment où l'avance de nos armées ouvrira les portes des prisons et chassera l'occupant de ce sol qu'il fait saigner, mais qui ne voudra jamais de sa servitude. Eichen me fait pitié tant il souffre du manque de tabac. Je ne sais comment il a réussi à avoir des allumettes. Avec du papier journal, il essaie de fumer tout ce qu'il peut. Les brins restés au fond de ses poches, les raclures de sa pipe, les bouts de paille, il tourne comme un fauve en cage. Que ne donnerait-il pas pour une Gauloise ? En dépit des fouilles successives, Carestia a réussi à conserver un jeu de cartes. On m'initie au mystère du coinché et de la belote et nous faisons d'interminables tournois par équipe. Mais par-dessus tout, j'ai le bonheur d'avoir conservé la petite Bible de poche qui m'avait été donnée lors de ma réception dans l'église. Sur la page de garde, ma tante avait écrit « Attends-toi à l'Éternel et il fortifiera ton cœur. » Et encore « Voici, je suis avec toi et je te garderai partout où tu iras. » Ces deux promesses ne sont-elles pas celles dont j'ai besoin pour vivre ? Pas seulement la consolation que secrète le besoin de mon cœur inquiet, mais la parole qui lui est donnée dans des circonstances précises. La grâce de Dieu sera de m'en faire mettre la vérité à l'épreuve, même au travers des pires heures. Assis sur un coin du lit, je passe de longs moments à relire la Bible, les épîtres de Paul en particulier. Il faut savoir la relire par livres entiers et retrouver le souffle qui anime ces pages. Et puis, il y a les psaumes, des psaumes saisissants. Il y a bien des façons d'ordinaire de les écouter au rythme des vénérables liturgies, par exemple. Mais que l'on songe à ce que peut représenter cette lecture pour un prisonnier, pour un homme qui a la révélation du huis clos de sa condition, c'est-à-dire dans la situation de détresse où David en a écrit la plupart. La descente au fond de l'abîme n'est pas de la littérature et l'on ne se force pas pour balbutier « Aie pitié de nous, délivre-nous ». Entassés les uns sur les autres comme nous le sommes, il n'est pas possible de s'absorber dans la lecture d'un livre sans être remarqué. Mes camarades m'interrogent sur la Bible, sur ce que croient les protestants. À part l'un d'eux, profondément catholique, ils n'ont guère qu'une teinte de christianisme traditionnel pour les autres. Or, alors qu'il est si difficile d'aborder ces sujets en toute clarté et sans fausse pudeur dans la vie courante. Ici, non seulement tout est simple, mais il y a même un véritable désir d'en savoir plus. Comme disent les groupes d'Oxford, « Faillite des hommes, occasion de Dieu ». J'ai la joie, du moins les premiers jours, avant qu'il soit envoyé, ou premier, d'être avec Albert. Beaucoup de choses nous rapprochent, nos âges, les mêmes études, la Fédération des étudiants chrétiens où notre foi s'est nourrie. Une amitié très forte se tisse entre nous. Nous lisons ensemble la Bible et nos camarades se joignent à nous maintenant. Je m'efforce de réunir mes connaissances pour leur en exposer les points importants. Ainsi, une bonne partie de notre temps se passe à des études bibliques improvisées. La question juive en particulier et le mystère de ce peuple d'Israël retiennent particulièrement leur attention. Et si le nazisme et tous les soubresauts de l'histoire n'échappaient pas à celui qui se déclare être le maître de l'histoire, autant pour passe-temps sans doute que par besoin spirituel, qui peut savoir ? Chacun lit de grandes fractions de la Bible. J'essaie, au-delà des explications intellectuelles, de leur dire tout simplement ce que représente la personne de Jésus-Christ pour moi. Je crois bien que certains découvrent que la foi n'est pas un songe creux, mais une réalité vivante en celui qui lui fait accueil. Si bien que le premier dimanche, je ne sais plus si c'est sur mon initiative ou sur leur suggestion, je dirige un petit culte avec des éléments de liturgie dont je leur explique la signification, des lectures bibliques et une méditation. La prière pour nous tous demande à Dieu la délivrance, mais par-dessus tout la soumission à sa volonté. Ainsi, cette obscure cellule de Toulouse, malgré les murs, les portes et les barreaux, est devenue un sanctuaire. Dieu est là où deux ou trois sont assemblés en son nom. Ce culte, qui aurait peut-être fait sourire certains quelque temps auparavant, nous est d'un grand réconfort et notre camaraderie en est renforcée. Tout à coup, dans la monotonie sans fin de notre horizon, il n'est plus question que de départ. À vrai dire, personne n'en sait rien. Cependant, le bruit persiste que nous allons être dirigés sur l'Allemagne, après un arrêt de 2 à 3 jours à Compiègne. Effectivement, le 1er juillet, de très bonne heure, nos portes sont ouvertes et on nous rassemble dans la cour. Après nous avoir distribué une ration pour la route, la police allemande vient nous prendre en charge. Un stock important de menottes est apporté et en faisant l'appel par ordre alphabétique, on nous enchaîne 2 par 2. Nous resterons ainsi liés jusqu'à Compiègne. Pendant 30 heures, sans pouvoir être détachés, même pour nos besoins les plus naturels.
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1: Des camions nous conduisent à la gare par l'entrée des marchandises. Il y a des spectacles qu'il faut éviter aux populations. Heureusement, la SNCF nous a réservé de bons wagons de voyageurs. Malgré cela, le voyage sera très pénible. Naturellement, chaque compartiment est surveillé par une sentinelle en armes. Nos yeux ne peuvent se détacher de la foule qui se presse sur les quais en ce premier jour de grandes vacances. Ainsi, il en est qui partent pour de grandes vacances. Sous un soleil insolent qui éblouit la campagne, le train traverse des prés, des rivières, des blés et des villages, partout la France. Montauban, Cahors, où Albert aperçoit quelques secondes la maison de ses parents au volet mi-clos. Limoges, des gares où attendent des femmes en toilette d'été, des groupes d'enfants, les vacances, la vie. À 6 heures du soir, nous entrons à Paris-Austerlitz. Une foule dense, grouillante, Des petits trains de banlieue bondés, de l'animation, des équipières de la Croix-Rouge parcourent notre wagon pendant la halte et nous ravitaillent de leur mieux. Pain et sardines, surtout de l'eau, car nous sommes très altérés. Notre convoi est alors remorqué sur une voie de garage. Puis, toute la nuit, nous sommes ballottés dans la ceinture de Paris et nous fermons guère l'œil. Je ne sais s'il y a des sentinelles sur les voies et je n'en ai pas l'impression. Je crois que je pourrais tromper la vigilance de notre gardien et en profiter pour filer, si ce n'était pas ces maudites menottes. Le soleil se lève à nouveau sur la banlieue parisienne, sur un décor paisible de pavillons fleuris et de bosquets. Compiègne, étape avant le bagne. Nous ne demandons pas le grain sous la meule, soit jamais replacé dans le cœur de l'épi. Charles Péguy, prière de demande. Vers midi, notre train arrive en gare de Compiègne, où d'importantes forces de police nous accueillent, si l'on peut dire. En rang serré, toujours enchaîné, nous traversons toute la ville. Les civils s'écartent sur notre passage, mais l'émotion contenue de leurs regards en dit long sur leurs sentiments. Depuis 3 ans, Compiègne vit à l'heure de l'occupation et ses habitants savent ce que cela veut dire. Le camp, encadré par ses miradors et ses barbelés, se trouve à l'extrémité de la ville, en un endroit appelé Royal Lieu. Quelle ironie! La porte franchie, on nous détache, enfin. Et nous sommes parqués dans une baraque en attendant qu'on vienne s'occuper de nous. Peu après, toujours correct. Entre parenthèses, les Allemands seront toujours corrects tant que nous serons en France. Fermez la parenthèse. Des soldats viennent nous chercher pour accomplir les formalités d'inscription sur les registres du camp. Une nouvelle fouille me prive du papier à lettres que je conservais précieusement. Nous devons à nouveau répondre à tout un questionnaire pour établir notre dossier et on nous attribue une plaque matricule. Je suis désormais le matricule 1660 du Frontstalag 122. Ayant touché une gamelle et une cuillère, nous sommes conduits à l'intérieur du camp. Quel n'est pas notre étonnement et notre joie de voir, sur le vaste terrain qui occupe le milieu du périmètre du camp, des prisonniers se promener, faire du sport et prendre des bains de soleil. Enfin, un peu d'espace. Enfin, on pourra sortir, marcher, courir et voir d'autres visages. Les murs de notre prison ont fait place à ce qui nous paraît être une semi-liberté, en retrouvant ces choses essentielles. Un prisonnier est désigné pour s'occuper de notre installation. On nous affecte au bâtiment A3, chambre 9. Nous sommes particulièrement heureux que notre groupe de 9 ne soit pas dissocié. Nous désirons rester groupés par amitié et par instinct de défense. L'organisation intérieure du camp est assumée par les prisonniers eux-mêmes, sous le contrôle des Allemands. À la tête se trouve le doyen du camp, un instituteur communiste qui est là depuis plusieurs mois et qui parle allemand. Chaque bâtiment est dirigé par un chef de bâtiment, secondé d'un secrétaire, de policiers et de distributeurs des rations. La discipline est souple, mais l'ordre règne d'un tacite accord. La police ne sévit que lorsqu'elle se trouve devant des faits particulièrement graves, tels que le vol. Les inculpés sont alors enfermés dans une cellule à l'intérieur du camp. Mais à Compiègne, le pillage organisé n'existe pas, comme ce sera le cas par les mafias des camps de concentration. Ainsi, notre impression d'arrivée est excellente. Nous avons retrouvé l'air, le soleil, toutes sortes de distractions. La vie est belle. Cette impression se confirme lorsqu'on nous apporte notre première soupe. La qualité en est bonne, mais la quantité, 1 litre, nous étonne. Jusqu'ici, nous n'avons guère eu que des quarts de litre. Nous recevons en outre 300 grammes de pain et une cuillerée de confiture ou de beurre. Le camp lui-même est divisé en trois sous-camps. Le camp A, où nous sommes, le camp B, réservé à des internés civils anglais et américains, et le camp C, où était placé au début une catégorie d'indésirables et qui se remplira aussi des nouveaux arrivants, tant les apports dépassent les possibilités du seul camp A. La population de notre camp est fort hétéroclite. En gros, on peut la classer en trois catégories. D'abord, des condamnés de droit commun ayant la plupart purgé leur peine en prison et livré aux Allemands à leur sortie. La pègre de Marseille, ramassée lors de l'évacuation du Vieux-Port. Des Algériens, des interdits de séjour, des étrangers, plus ou moins aventuriers. Bref, la plupart sont pour nous des professionnels de la resquille dont nous devons nous méfier et qui sont plus négatifs sur le plan de la vie sociale. Ensuite, les communistes, groupe le mieux organisé. Ils sont aussi les plus anciens du camp. Ils se soutiennent entre eux et pratiquent la solidarité. Ils sont réguliers dans leurs rapports humains et animés d'une grande volonté de lutte pour leur idéal. Enfin, tous ceux qui, d'âge et de milieux très divers, se sont plus ou moins compromis dans des actions de résistance. Des jeunes gens arrêtés à la frontière, dans des maquis sur dénonciation, mais aussi des personnalités d'âge mûr, des industriels, des écrivains, des professeurs, des artistes de cinéma, des speakers de la radio, tout un monde qui maintient un bon niveau intellectuel. Certaines figures dominent le lot d'un prestige incontesté. Michel Clémenceau, maître Henri Teitgen, le père de mon ancien professeur. Un groupe important est formé par des officiers d'active ou de réserve qui tentent de s'organiser pour assumer avec les communistes l'ordre intérieur du camp. Ainsi, sont réunis dans une même solidarité de destin et une promiscuité d'existence des centaines de gens, de classes, d'éducation et d'horizons bien différents. Et parce qu'il faut toujours se garder des éléments indésirables, ce microcosme de la communauté française se fractionne en petits groupes fermés qui s'ignorent. Malgré la bonne impression et la détente ressentie à l'arrivée, la première quinzaine est dure. Est-ce le grand air ? Nous avons faim terriblement, au point de ne pouvoir penser à autre chose. Nous en sommes obsédés. Près de la cuisine, nous trouvons des fans de carottes. Crues ou cuites, cela ne donne vraiment rien de bien fameux, car il faut dire que les prisonniers ont mis au point un système de cuisson assez astucieux. Nous n'avons ni poêle ni bois, mais nous obtenons de l'eau bouillante pour électrolyse. Il suffit d'une boîte de conserve, ou encore mieux d'un seau, un pôle du courant branché sur le récipient, l'autre pôle plongeant au milieu de l'eau. Le résultat est périlleux pour les lignes électriques trop sollicitées et pour la sécurité de nos baraques en bois. Les allumants interviennent fréquemment et confisquent tout ce que l'on n'a pas eu le temps de dissimuler. On trouve toujours moyen de confectionner un nouveau matériel. De Maison veut nous convaincre d'aller faire la récolte des minuscules graminées qui poussent parmi l'herbe. Nous avons récupéré quelques petits pois dans l'eau de lavage qui sort des cuisines. Manger, manger, c'est l'unique pensée. Il existe bien une cantine au camp, mais maigrement pourvue de poivre, ersatz et de dentifrice. Deux fois par semaine, elle est ravitaillée en légumes. Une fois répartie entre tous, il constitue un faible supplément à notre ordinaire, et les prix sont prohibitifs. Il y a bien quelques trafiquants qui ont dû faire leur beurre par là, ou est-ce seulement les Allemands ? Nous nous sommes procurés quelques sous en vendant notre ration de tabac. car nous touchons une certaine quantité de tabac au camp. Une gauloise, l'unité de troc, vaut de 10 à 15 francs selon les fluctuations de l'offre et de la demande. Dès l'arrivée au camp, nous avons été assaillis par des individus nous proposant, moyennant finances, de nous expédier des lettres clandestines. Tous ont des tuyaux plus sûrs les uns que les autres. Et si on se laisse prendre par ces roublards, on en est pour son argent et son espérance. Il est vrai que tous les jours, des dizaines de lettres clandestines réussissent probablement à quitter le camp, soit par les quelques rares ouvriers qui vont tous les matins travailler à l'extérieur, soit par la voiture du marchand de légumes, soit par les visiteurs au parloir. Après 6 mois de détention, on a droit à une visite de 10 minutes. Un autre moyen consiste à fixer la lettre à une pierre que l'on lance la nuit sur la route par-dessus les barbelés, les civils qui les trouvent se chargeant de les poster. Mais les abords du camp ne sont pas un boulevard. Nous avons souvent dû lancer beaucoup d'illusions par-dessus les barbelés, obligeant les Allemands à ramasser tous ces papiers. Il n'empêche qu'une de mes missives réussit à atteindre son but et mes tantes à Nîmes peuvent enfin savoir où je suis depuis les Pyrénées. Le 25 juillet, alors que tant d'autres sont totalement coupés des leurs, les mains tremblantes, je décachette ma première lettre et j'ouvre un colis préparé avec amour. Dans notre ancien groupe des frontaliers, une popote de 6 s'est organisée et nous mettons en commun les colis éventuels reçus par l'un ou l'autre. L'entente entre nous est totale et comme nous sommes favorisés par quelques colis, les forces nous reviennent. La Croix-Rouge fait aussi un effort louable pour améliorer l'ordinaire du camp. Une fois le problème de la nourriture moins aigu, nous pouvons nous livrer au sport par distraction ou par besoin. Notre camp s'y prête admirablement, car, ancien camp militaire, il possède des terrains de football, de basket, de volley et même une piste. Nous jouons souvent au volley. Grâce à quelques professionnels, de bonnes équipes de football sont constituées. Des matchs contribuent à donner au camp de l'animation. Un comité théâtral, dirigé par des artistes, organise tous les dimanches après-midi une séance récréative dans une baraque réservée à cet usage. Le petit casino. Toutes les bonnes volontés y sont employées. Et certains passent toute leur semaine à préparer la représentation du dimanche suivant. Chant, musique, sketch, imitation, jeux, anecdotes, tout le camp y assiste, même parfois quelqu'un de nos gardiens qu'on entend s'esclaffer à retardement. Une grande kermesse est même organisée pour le 15 août. Dès le matin, la pelouse se couvre de baraques foraines montées à l'aide de chalis et de couvertures qui représentent les attractions les plus diverses. Par des trésors d'imagination et d'ingéniosité, les prisonniers font quelque chose avec pratiquement rien.
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1: Mais nos activités à Compiègne ne se limitent pas à manger ou se détendre. Grâce à des envois importants de livres par la Croix-Rouge ou le Comité international des unions chrétiennes de jeunes gens, YMCA, une bibliothèque fonctionne parfaitement, je ne m'en prive pas. Elle est surtout fréquentée par des étudiants, mais aussi par d'autres qui ont le désir d'apprendre. Et puis, le livre a une telle puissance d'évasion. Le plus clair de nos activités est d'ordre intellectuel. Des cours par petits groupes ou plus largement ouverts sont organisés tous les jours. Les conférences, dont le titre est affiché longtemps à l'avance, sur les sujets les plus variés, connaissent une grande

plus précieux à Compiègne est une communauté de foi et d'espérance groupée autour du pasteur Marcel Heuzet de Marseille. Quelques mois auparavant, j'étais reçue chez Madame Heuzet alors que son mari était déjà arrêté. Elle ne se doutait pas que j'irais le rejoindre. La personnalité rayonnante, la force sereine du pasteur Heuzet groupe autour de lui une bonne trentaine de protestants fervents. Mais il sait se faire aimer de tous et de nombreux catholiques ou agnostiques viennent à lui. D'ailleurs, dans le dépouillement de la captivité, les barrières sont bien relativisées. Une salle nous est attribuée comme chapelle. Nous pouvons y aller à toute heure du jour, quand nous avons besoin de solitude pour nous recueillir, ce qui est fort appréciable dans un camp de prisonniers. Le décor liturgique est bien simple. Une table portant une croix de bois fabriquée au camp et une Bible ouverte. Sur les murs, deux inscriptions à la craie. « Dieu est amour » et « Je suis le bon berger ». Des bancs, cela suffit. Le dimanche matin se célèbre le culte, auquel assiste généralement un officier allemand. Sur des bouts de papier qu'il a pu récupérer dans les emballages de colis, M. Heuzet a dû écrire sa prédication, qui doit être soumise à la censure préalable du commandant du camp. Tous les matins, à 9h, ceux qui veulent se réunissent pour un moment de lecture biblique, de méditation et de prière en commun. Nous cherchons quelle est la volonté de Dieu à notre égard. La ferveur et l'authenticité de ces réunions nous rendent comme sensibles le mystère de la présence réelle du Christ. Il y a là une provision de force qui nous secourra quand nous tout s'obscurcira affreusement. Tous les soirs se tient dans notre salle une étude biblique qui attire jusqu'à une centaine d'auditeurs. Monsieur Heuzet fait une présentation du message de chaque livre de la Bible, alternant l'Ancien et le Nouveau Testament. Il expose avec clarté des connaissances exégétiques étendues, insistant sur l'unité de l'inspiration biblique, son message de salut et de rédemption. Pour beaucoup, il y a là une découverte, et les entretiens sont nombreux. La parole de Dieu ne retourne pas à lui sans effet. Le point culminant de notre vie spirituelle est sans conteste le culte de communion du dimanche soir, qui nous réunit autour du pain et du vin, commémorant la mort du Seigneur jusqu'à ce qu'il vienne. Nous oublions les barbelés, le bruit des bottes s'estompe, l'évocation des souffrances du Christ, son chemin d'homme, qui est le chemin de toute la terre. Sa croix nous appelle à une remise totale de nos vies, à celui qui les a assumées. Moment d'adoration et de joie que celui où le pasteur nous offre les espèces. Venez, tout est accompli. Mon corps est véritablement une nourriture, mon sang véritablement un breuvage. On n'explique pas la grâce, on n'explique pas le mystère de l'incarnation, on le reçoit, on le vit. Ainsi, nos journées sont bien remplies par nos diverses activités culinaires, sportives, théâtrales, intellectuelles et spirituelles. Il nous arrive même de répondre à une invitation. « Je n'ai pas le temps !» Nous avons le sommeil bon, malgré le fléau des puces. Ici, le séjour à la prison militaire de Toulouse va commencer. Si les prisonniers n'ont pas d'activité particulière à faire, ils n'ont pas beaucoup d'alimentation à manger non plus, et ils doivent apprendre à partager. Mais par contre, cette inaction, qui pourrait être lassante, se trouve fort bientôt en partage autour de la Bible. Ce qui n'est pas mal non plus, c'est surtout à partir du séjour à Compiègne que le pasteur Marcel Heuzet de Marseille pourra mettre en place un travail biblique suivi très intéressant.
Mais cette vie, à

0: et tranquille ne va pas durer. Un nouveau convoi et une nouvelle direction se profilent. Mais ce sera pour notre prochaine lecture. Nous en reparlerons bientôt. 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
1: Merci à Hélène Vignon pour cette émission. 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
1: Bonjour, bonjour à tous. Seconde émission Osons la philosophie, l'approche du visage avec Françoise Jarnot. Bonjour,
2: bonjour. Bonjour.
1: Donc, comme d'habitude, deux émissions. Donc, il va falloir résumer pour nos auditeurs qui ont écouté, mais on ne sait jamais, votre première émission.
2: Oui, eh bien, la première émission, d'abord le titre. L'approche du visage. Pour la première émission, je vous ai proposé de lire un passage tout à fait important, je crois, du sociologue Simmel, sociologue du début du XXe siècle. Il s'agit d'un tout petit essai de quelques pages, essai dans lequel Georges Simmel essaie de résumer en quoi les traits du visage, la composition du visage, dans sa spécificité, peut prêter à la reproduction, au portrait. Avec, évidemment, toute une réflexion sur l'esthétique. L'esthétique du visage, en ce sens où cette esthétique se déploie dans le geste artistique du portrait, qui est relativement tardif. L'art du portrait est relativement tardif. En tout cas, pour nous, dans l'Europe d'après l'Empire romain, mais pour nous. Parce qu'auparavant, nous avons quelques témoignages, et c'est sur ce point que j'avais insisté tout à fait à la fin, sur ce point que j'avais conclu, nous avons des témoignages qui ont survécu au temps, qui sont ce qu'on appelle, ce qu'il est convenu d'appeler, les portraits du Fayoum. Mmh. C'est-à-dire que dans le delta du Nil, donc, nous trouvons des sarcophages, et au lieu d'avoir la sculpture du visage, nous avons à cette époque, c'est-à-dire dans les premiers siècles de notre ère, mélange peut-être d'hellénisme, de romanité, enfin, nous avons des portraits à l'encaustique, c'est-à-dire qui ressemblent énormément à ce que nous pouvons connaître aujourd'hui, qui figurent des personnages de la vie, pas forcément de hauts personnages, mais des personnages qui ont une certaine
1: élégance.
2: On voit, il y a des bijoux, il y a tout de même des coiffures extrêmement sophistiquées. Bon, mais nous voyons tout de même des gens qui ne sont pas de haute noblesse. C'est pas la haute. Hein. Voilà. Et ces visages, pour moi, sont extraordinairement émouvants, parce que j'ai l'impression d'y reconnaître mes ancêtres, vraiment. Oui. Et pour notre visualisation, nous avons choisi, c'est pour ça que je demanderai aux auditeurs que cela intéresse de consulter cette vignette. Nous avons en vignette donc un portrait du Fayoum, plutôt un portrait de femme du reste, je crois. Bon, nous en étions à une approche esthétique du visage. À quelles conditions le visage, quoi du visage peut être justement l'élément qui donne son schème à une peinture. Bon, la peinture, en particulier, n'est pas simplement un dessin, c'est aussi un jeu assez puissant de couleurs fondamentales qui est tout à fait impressionnant et qui donne un effet de réalité réel. Vraiment un effet de réalité. Nous avons vraiment de la mimétique, de la mimésis dans ces portraits. Alors, l'idée que j'avais, c'est d'opposer ou de contreposer, je ne sais pas comment on dit en italien, de contreposer, sans qu'il y ait d'ailleurs d'opposition violente, une approche esthétique du visage et une approche éthique du visage. Voilà. Alors, qu'en est-il de cette approche éthique? Eh bien, elle nous est donnée dans un grand livre majeur du XXe siècle. Ce livre s'appelle « Totalité et infini ». C'est la thèse d'État d'Emmanuel Lévinas. Je dis peut-être quelques mots d'Emmanuel Lévinas.
1: Oui.
2: Emmanuel Lévinas, est né dans l'Empire russe, mais Son nom d'ailleurs d'origine est lituanienne, hein, c'est un nom d'origine lituanienne. Il est venu en France assez tôt, en France d'abord à Strasbourg, ensuite en Allemagne et surtout essentiellement à Paris. Donc son œuvre est rédigée en langue française. Bon, ayant relu Lévinas, j'ai continué ces derniers jours, cette dernière semaine. Le moins qu'on puisse dire, c'est que son art littéraire, bon, je dirais de type baroque, et parfois il est excessivement difficile, c'est-à-dire le passage de ce style baroque à une conceptualité philosophique, qui pourtant existe dans ce livre, est assez délicate. Alors, quel est le thème ? Si le thème il y a, hein, parce que la notion de thème est évidemment critiquée, le maître mot de cette pensée d'Emmanuel Lévinas, dans le premier mouvement de sa pensée, bon, il est mort tardivement, hein, il est mort en... attendez, je regarde.
1: Je crois que c'est 1995.
2: Oui, c'est ça, 1995. Hein, il est mort à peu près à 90 ans.
1: Ouais.
2: Bon. Je traite de quelques passages, justement, de ce premier livre. La pensée de Lévinas a évolué, mais toujours... par rapport à ce questionnement tout à fait radical et tout à fait nouveau, je crois, qu'il a sollicité dans la philosophie officielle, la philosophie d'origine grecque, et son champ d'analyse, son champ d'exploration, c'est celui donc de la relation à autrui. Et dans cette relation à autrui, qui prescrit l'éthique, joue l'apparition du visage. Un mot sur l'éthique, le mot éthique. Hein. L'éthique désigne précisément le rapport à autrui dans sa justesse et peut-être dans sa justice, par différence avec la morale. Hein. La morale désigne la moralité des mœurs, hein, c'est-à-dire les us et coutumes qu'il est convenu de pratiquer dans une société donnée. Il s'agit de normes morales. Or, justement, l'éthique de Lévinas ignore la norme morale, sinon le principe, qui justement relève de l'éthique plutôt que de la morale, le principe d'une « tu ne tueras pas »,« tu ne tueras point », enfin, comme on dit dans les traductions un peu vieillottes de la Bible hébraïque. Eh bien, le visage, revenons-y, le visage est le maître mot de cette réflexion. Le visage, donc, comme maître mot. Tout commence avec l'apparition du visage, l'apparition du visage d'autrui au sujet que je suis. Lévinas est l'héritier et du reste le diffuseur en France de ce qu'on appelle la pensée phénoménologique qui vient d'Allemagne, en particulier de Husserl. La phénoménologie est une recherche sur la manière dont le sujet que je suis, que vous êtes, hein, la manière dont la subjectivité, dit-on en philosophie, appréhende le monde. Le sujet vise le monde par une orientation, par une sorte de geste de transcendance qu'on appelle aussi l'intentionnalité. Donc, qu'en est-il de la relation à autrui portée par ce mouvement donc de la...
1: C'est pas grave, allez.
2: Qu'en est-il donc de ce mouvement qui passe de l'intériorité du sujet à l'altérité de l'autre, puisque essentiellement le visage est présentation et phénoménalisation, enfin apparaître de l'autre. Lévinas emploie même le mot un peu religieux d'épiphanie du visage. Le visage se présente comme épiphanie, c'est-à-dire comme révélation, comme ouverture.
1: Je mais confirme, toujours, vous avez dit que c'était un peu difficile.
2: Toujours dans une transcendance telle que l'autre n'est jamais un autre moi-même. L'autre, pour Lévinas, n'est pas un alter ego. Et en particulier, l'éthique ne se fonde pas sur la sympathie, sur l'empathie. Non. Ce qui me caractérise dans ma relation de sujet à l'autre, c'est bien que l'autre est absolument autre. Il relève d'une altérité pure. Encore une fois, cela suppose un registre de l'éthique qui n'est pas celui, je dirais, des morales du XVIIIe siècle, qui sont des morales, par exemple, de la compassion,
1: oui. Hein,
2: ou de la pitié. Encore que la notion de pitié peut tout de même filtrer dans les analyses ou les réquisites que Lévinas nous propose pour entretenir justement cette relation juste avec autrui. Donc, je reviens sur le thème essentiel, le visage. Le visage, donc, c'est lui qui en appelle à une exigence éthique de ma part, puisque tout se joue de sujet à sujet. Il ne s'agit pas, encore une fois, de la moralité qui a un espace, celui de la collectivité. Il s'agit d'une relation d'abord duelle entre le sujet que je suis et l'autre qui n'est pas moi, qui est tout autre. Qui est absolument autre, vers lequel je ne peux tendre que par un mouvement de transcendance, c'est-à-dire un mouvement qui vise l'absolu, l'absoluité de l'autre. Tout va bien ?
1: C'est en cela. Merci de vous inquiéter, Françoise, mais cela explique peut-être l'émotion qu'on peut ressentir face à un portrait, par exemple, face à un visage.
2: Il est hors de question de parler de portrait. Nous sommes dans une relation de subjectivité à subjectivité.
1: D'accord.
2: Je voudrais justement, c'est pour ça aussi que j'ai introduit Jean-Christophe Bailly, c'est-à-dire la question du portrait du Fayoum. Hein? Jean-Christophe Bailly a présenté un très beau livre à ce sujet, dont je vous lirai peut-être certains passages. Non, justement, nous verrons comment le portrait, l'image, est au contraire une non-approche de la subjectivité d'autrui.
1: Ah, d'accord.
2: Enfin, l'image. Alors, les philosophes, j'entendais toute la semaine dernière, ou il y a quelques jours, Didier Huberman, c'est vrai que les philosophes ont quelque chose contre l'image, contre la représentation. Alors, j'espère pouvoir, à la fin de mon exposé, revenir sur cette question de l'image. Alors, n'oublions pas que Lévinas, tout de même, Lévinas, c'est deux traditions hébraïques tout à fait constitutives, et il partage avec la tradition hébraïque qu'il connaît parfaitement cette défiance vis-à-vis de l'image, et disons de tout le système représentatif. Parce que, justement, le visage qui se présente à moi ici et maintenant, dans son individualité, sa singularité absolue. Épiphanie du visage.

0: 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Françoise Gernot, pour cette deuxième émission de l'approche du visage, a choisi comme musique que vous venez d'entendre Michael Levinas, c'est le fils
1: d'Emmanuel Levinas. Est le fils de son père, mais aussi de sa mère, musicienne.
0: Et vous avez choisi donc ce clameur pour orgue.
1: Clameur pour orgue, oui.
0: Alors nous vous écoutons dans la suite de cette analyse d'Emmanuel Levinas.
1: Oui. Alors, j'en étais à disposer devant nous, si j'ose dire, cette apparition du visage. Or, immédiatement, le visage nous dit, le visage d'autrui, de l'absolument autre, nous dit Levinas, ce visage nous interpelle. Non seulement il nous apparaît, mais il nous interpelle et il nous oblige. Alors, quelle différence y a-t-il entre la visitation du visage et... le regard sur un objet, eh bien, la différence ontologiquement est totale. Oui. C'est-à-dire que l'objet peut être un objet de jouissance, l'objet peut être un objet formé par la technique humaine, c'est-à-dire un objet technique. Et là, on a donc jouissance et travail. Ici, il ne s'agit pas du tout de cela. Nous sommes dans un autre registre, nous ne sommes pas dans le registre de la relation au monde, que ce monde soit donné ou travaillé par la main humaine, comme dirait Heidegger. Non, nous sommes en face d'autrui. Et comment autrui se présente-t-il? Eh bien, il se propose d'abord, d'une certaine manière, comme un obstacle à mon pouvoir, à ma puissance sur lui. Je vous propose une lecture. Vous verrez, ce n'est pas tout à fait commode. Hein. Le visage se refuse à la possession, à mes pouvoirs, la différence justement des choses ou des objets techniques. Dans son épiphanie, dans l'expression, le sensible encore saisissable se mue en résistance totale à la prise. Donc le visage d'autrui, de l'absolument autre, résiste. Cette mutation ne se peut que par l'ouverture d'une dimension nouvelle. En effet, la résistance à la prise ne se produit pas comme une résistance insurmontable, comme dureté du rocher, contre lequel l'effort de la main se brise, comme éloignement d'une étoile dans l'immensité de l'espace. Point. L'expression que le visage introduit dans le monde ne défie pas la faiblesse de mes pouvoirs, mais défie mon pouvoir de pouvoir. Annulation de la dynamique du pouvoir. Le visage, encore chose parmi les choses, perce la forme qui cependant le délimite. C'est-à-dire que si évidemment le visage a une forme, cette forme n'est pas le tout, n'est pas la totalité du visage. Ce qui veut dire concrètement, le visage me parle. Donc, dès la vision du visage, il y a une injonction. Et peut-être l'injonction précède-t-elle en droit l'apparition du visage. Alors je reprends la même phrase, le visage me parle et par là m'invite à une relation sans commune mesure avec le pouvoir qui s'exerce, fut-il de jouissance ou de connaissance.
0: Oui, ce que vous disiez sur l'objet.
1: Oui, jouissance, mais aussi connaissance. C'est-à-dire que la relation autrui n'est pas fondamentalement une relation de connaissance. C'est donc une relation éthique. C'est donc une relation qui implique dans son intimité, dans son intériorité la plus profonde, la subjectivité que je suis par rapport justement à ce qu'il est l'autre, l'absolument autre. Surgit alors, de manière un peu intempestive du reste, la question de la possibilité du meurtre. Parce que le visage qui s'oppose à moi, la profondeur qui s'ouvre dans cette sensibilité, la sensibilité à un visage qui serait à la fois à la limite de la sainteté, ou peut-être de la caricature, la profondeur qui s'ouvre dans cette sensibilité modifie la nature même du pouvoir qui ne peut dès lors plus prendre, mais peut tuer. Donc si vous voulez, le visage ne peut pas se saisir, mais le visage peut être anéanti. Le meurtre, plus loin, le meurtre seul prétend à la négation totale. Tuer n'est pas dominer, mais anéantir. Autrui est le seul que je puisse vouloir tuer. J'ouvre une parenthèse, Emmanuel Levinas est contemporain du massacre, de la Shoah, comme on dit aujourd'hui, puisque une grande partie de sa famille qui était restée en Lituanie n'a pas survécu. En revanche, sa femme et sa fille, oui, parce qu'elles ont été toutes les deux abritées dans un chez des moniales. Voilà. Articulons le surgissement du visage, l'appel que présentation du visage m'adresse, avec justement la possibilité du meurtre. Le visage, il m'oppose ainsi non pas une force plus grande, parce que ça, ce serait le duel, si l'on veut, une énergie évaluable, et se présentant par conséquent comme si elle faisait partie d'un tout, mais le visage me présente la transcendance même de son être par rapport à ce tout. Non pas un superlatif quelconque de la puissance, mais précisément l'infini de la transcendance. Alors, de quel ordre est-elle, cette opposition à moi du visage d'autrui? Eh bien, elle est de l'ordre, encore une fois, de l'infini, de la transcendance. L'autre est infiniment transcendant, ou l'autre est d'une transcendance infinie. La transcendance, nous savons ce que c'est ce qui dépasse le genre, ce qui dépasse tout. C'est la définition d'ailleurs scolastique. C'est ce qui dépasse le genre, c'est ce qui relève d'une absolue altérité. Cet infini plus fort que le meurtre nous résiste déjà dans son visage. Elle est son visage, elle est l'expression originelle, elle est le premier mot. Tu ne commettras pas de meurtre. Voilà. Donc le visage est à la fois, le visage qui se présente à moi est à la fois, il me dépossède en quelque sorte de ma possibilité d'agir sur lui, d'agir méchamment sur lui, et en même temps, il s'oppose à moi sous la forme, lorsque je le saisis, sous la forme du regard, il s'oppose à moi sous la forme de l'interdit. Alors c'est évidemment l'interdit biblique majeur. Tu ne commettras pas de meurtre. Je vais peut-être lire la suite. L'infini paralyse le pouvoir par sa résistance infinie au meurtre, qui, dur et insurmontable, lui, dans le visage d'autrui, lui et lui, T, dans le visage d'autrui, dans la nudité totale de ses yeux sans défense, dans la nudité de l'ouverture absolue du transcendant. T majuscule. Bon, c'est une position extrêmement forte. Ouais. Alors, l'appel, c'est bien sûr un appel éthique, un appel au souci de l'autre. Et je relis toujours, l'impossibilité de tuer n'a pas une signification simplement négative et formelle. La relation avec l'infini ou l'idée de l'infini en nous le conditionne positivement. L'infini se présente comme visage dans la résistance éthique qui paralyse mes pouvoirs et se lève dur et absolu du fond des yeux, sans défense, dans sa nudité et sa misère. La compréhension de cette misère et de cette fin instaure la proximité de l'autre. Alors, quelle est la parole éthique, presque d'avant la parole, le dire avant le dit, que formule le visage, la vision du visage, eh bien, ceci relève d'une obligation. Et cette obligation, cette sollicitation, elle concerne sa misère de sa hauteur. L'autre apparaît toujours comme, devant être secouru, devant être à la limite mon hôte. Je reviendrai peut-être sur la question de l'hospitalité qu'a travaillé Jacques Derrida à partir de ses textes. L'autre m'apparaît comme sollicitant de manière tout à fait instante, par son regard, un geste de ma part. Bon, vous allez voir, ce n'est pas très aisé. Je continue.
0: Je confirme.
1: toujours le même passage. Se manifester comme visage, c'est s'imposer. Par-delà la forme, manifester purement phénoménale, des expressions du visage, bien sûr, se présenter d'une façon irréductible à la manifestation, comme la droiture même du face-à-face, sans intermédiaire d'aucune image.
0: Oui, on revient à ce que vous aviez dit.
1: Voilà.
0: Oui.
1: Dans le désir se confondent les mouvements qui vont vers la hauteur et l'humilité d'autrui. Je passe quelques temps, et là, c'est un signal à l'actualité. À la page suivante, Emmanuel Lévinas introduit, comme parfois, de manière plus que discrète, une formulation qui émane du Talmud, ici le Talmud du traité Sanhédrin. Je vous lis. « Laisser des hommes sans nourriture est une faute qu'aucune circonstance n'atténue, et à elle ne s'applique pas la distinction du volontaire et de l'involontaire. » Cette parole est de Rabbi Yochanan, donc dans le traité du Sanhédrin, traité talmudique. Alors je dis cela aujourd'hui, puisque aujourd'hui sont libérés, heureusement,
0: les otages
1: d'Israël qui ont survécu, dont nous savons qu'ils ont été affamés, et sont aussi libérés de la guerre, des bombardements et de cet effroyable massacre, anéantissement général, les gens de Gaza. Et nous sommes là encore à une fête, puisque nous allons de fête en fête. Nous sommes à la fête aujourd'hui, Simchat Torah, de la réjouissance de la loi. Voilà, c'est tout à fait symbolique. Mais c'était symbolique pour les Israéliens, bien sûr.
0: Alors, je vais vous demander de conclure, Françoise.
1: Alors, il faudrait conclure. J'ai souligné ceci, que la présentation de l'autre ne saurait se présenter à travers une image. Bon, alors, entre parenthèses, ce que j'ai oublié de dire aussi, c'est que la relation visage, ultérieurement, Lévinas la pense comme accueil et comme hospitalité. Je crois que je l'avais mentionné à propos de Lévinas.
2: Oui.
1: Bien. Alors, j'insiste aussi sur cette idée que c'est bien, cette relation à autrui, elle est bien sans l'intermédiaire d'aucune image. Mmh. Et nous avons, à la fin du livre, une interrogation de Lévinas sur justement la peinture et sur la beauté. Sur la beauté du visage et la beauté féminine, parce que la beauté est évidemment l'apanage des femmes, n'est-ce pas ? Sur la beauté féminine, et il y a des phrases très très dures, et elles reviennent souvent dans son œuvre, contre l'art. Il s'agit de l'événement original de la beauté féminine, en ce sens éminent que la beauté prend dans le féminin, mais que l'artiste aura à convertir en grâce sans pesanteur, en taillant dans la matière froide de la couleur, ou de la pierre, ou de la beauté. Cela deviendra la calme présence, la souveraineté de l'envol, l'existence sans fondement, car sans fondation. Le beau de l'art invertit la beauté du visage féminin. Il substitue à la profondeur troublante de l'avenir que la beauté féminine annonce et cache. Une image. Il présente une forme belle, réduite à elle-même dans l'envol et privée de sa profondeur. Toute œuvre d'art est tableau et statue, immobilisée dans l'instant et dans son retour périodique. Voilà. La beauté devient une forme recouvrant la matière indifférente et non pas recelant du mystère. Vous voyez pourquoi les images, je dis bien les images, les représentations des portraits du Fayoum, contrairement à tout ce que dit Lévinas, là je suis extrêmement critique de Lévinas, hein, nous présente vraiment, je dirais, l'âme de ses défunts. Et les font survivre aussi, et les font survivre par rapport à nous. C'est un hommage extraordinaire à ces personnes qui témoignent véritablement dans la peinture même de leur individualité et d'un regard qui nous fascine.
0: Merci à vous.
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Bonsoir à toutes et à tous. Soyez les bienvenus à l'écoute de ce nouveau numéro de Old Records Never Die sur Radio Alliance Plus. Cet été encore, Old Records Never Die s'offre une parenthèse. En vacances, les émissions à thème, les sorties d'albums ou les disques mythiques, on y reviendra plus tard. Ça reste une émission musicale, alors on va écouter des titres que j'aime et que j'ai choisis parce qu'ils collent bien à l'histoire que je vais raconter. Une histoire originale, en ce sens où elle n'a jamais été publiée, diffusée ou lue auparavant. Et celle d'aujourd'hui s'intitule « As, Torero et Matador ». Dans le fin fond de l'Andalousie, Astor, ainsi prénommé par ses parents, attaché au culte immodéré d'Astor Piazzolla, a grandi au son de l'accordéon sur le tourne-disque familial et des bandas qui parcouraient les rues des jours de fête. Si de l'un il a retenu la rigueur des compositions adaptées au tango, de l'autre il a aimé la liberté de ton que pouvaient prendre ses musiciens, surtout après plusieurs arrêts dans les bars de la ville. Rien n'est plus dissemblable que ces deux exercices qu'il affectionnait autant l'un que l'autre. Bien évidemment, avec ses copains, il fréquentait plus les bandas de rue que les salles de danse de tango. Et puis, surtout, les bandas envahissaient les rues de la ville les jours de feria. Moments de folie, de joie et de bonne humeur, de réconciliation et de pratiques tauromachiques. Les taureaux attiraient Astor. Il avait envie de les défier lors des encierros et s'y entendait bien. Comme tous les gamins de la ville, il nourrissait le rêve inaccessible de devenir torero. Se mettre en danger, affronter un adversaire redoutable qui peut tuer d'un seul coup de corne. Connaître les poussées d'adrénaline provoquées par la peur. Être adoré pour son courage et sa détermination, il aurait aimé. Mais réaliste et conscient de ses limites, il s'interdisait de franchir les portes du rêve.

Dans le nord de la France, au pied des terrils et au milieu des anciens corons, Emma a vécu une jeunesse tranquille et heureuse. Issue d'une famille modeste, elle s'est construite dans cet univers froid, brumeux et humide. Scolarité sans histoire, sans exploits ni désillusions, elle faisait partie de ses élèves au parcours sans accroc. Après le bac, elle opta pour une formation dans la communication en alternance car ses parents auraient rencontré des difficultés à tout financer. On l'avait orientée vers cette branche car elle s'exprimait très bien, car elle savait convaincre, car elle était plutôt mignonne. Le conseiller d'orientation, bien qu'il s'en soit toujours défendu, estimait qu'une jeune et jolie femme avait plus d'atouts pour réussir dans ce métier. Elle trouva un stage au conseil départemental, soutenu par un élu ami de ses parents. Pas vraiment un passe-droit, car elle avait les compétences et le profil. Juste un petit coup de pouce au bon moment. Fidèle à son habitude, elle trouva sa place sans se faire remarquer. Elle s'acquittait avec conscience des tâches qu'on lui confiait, rendait son travail en temps. BTS, licence, elle suivit le cursus normal. Son diplôme en poche, elle postula naturellement pour rester au conseil départemental. Malheureusement pour elle, la carrière de l'amie des parents se trouva contrariée par le résultat des élections. La majorité avait changé de camp. Les restrictions budgétaires portèrent sur le budget culturel et celui de la communication. Et plus question de faire signer un contrat à Emma, qui visualisait pourtant bien son avenir dans cet emploi.

Un jour, Astor accompagna un copain à un cours de l'école taurine. Il s'installa sur les gradins et regarda sans avoir l'intention d'y prendre part. Le prof le remarqua et l'invita à venir essayer. Bah, « Prends une moulette, tu verras ce que ça fait. Fais-le au moins une fois dans ta vie. » Astor ne se fit pas prier. Il adopta les attitudes des toreros plusieurs fois admirés dans les arènes. Ce n'était qu'un toréo de salon, sans aucun danger, puisqu'il n'y avait pas de taureau. Astor prit plaisir à ce qu'il fit. Le prof, ancien banderillero, lui prodigua quelques conseils sur la façon de tenir la moulette, sur la distance à respecter, sur l'importance du placement des jambes pour pouvoir être mobile. Il l'encouragea à revenir, car il décelait chez lui un vrai potentiel. Il conclut par sa phrase fétiche « Tu ne seras pas Manolette », comme s'il avait fait partie des intimes, mais tu peux faire quelque chose. Ramon, le copain, l'invita à continuer, l'encouragea vivement à son tour. On en a vu passer pas mal ici, des gars qui se prenaient pour des cadors, qui se voyaient déjà faire le paseo à Madrid ou à Séville. Mais pas un ne t'arrivait à la cheville. Tu dois persévérer. À force de travail, de répétition, tu peux t'en sortir mieux que n'importe lequel d'entre nous. Alors, Astor revint. D'abord à l'insu de ses parents, puis, comme il fallait payer les cours, il dut leur en parler. L'accueil parental fut pour le moins réservé. Une cape de torero recouvrirait bientôt l'accordéon de leurs rêves. Sa mère mesurait le nombre d'après-midi d'angoisse qu'elle allait vivre, ne supportait pas l'idée que son fils puisse être blessé ou simplement exposé au danger. Il fallut toute la force de conviction du prof pour qu'enfin ils acceptent. Vous savez, je n'ai jamais vu un torero qui faisait ce métier sans passion. Vous ne pouvez pas prendre de tels risques si vous n'avez pas la passion chevillée au corps. Je pense qu'il fait preuve de bonne prédisposition, mais avant d'atteindre les sommets, il y aura des heures et des heures de travail et d'abnégation. S'il n'a pas la passion, il n'ira pas plus loin, fut l'argument qui fit mouche. Les parents espéraient secrètement que leur fils ne soit venu trop tard pour être réellement passionné, au point de mettre une partie de sa jeunesse de côté. Fini les fêtes tardives, quand le lendemain on a une longue route pour se présenter devant un public exigeant et un taureau pas conciliant. Astor suivait avec assiduité les cours de l'école taurine. Puis, naturellement, vint l'époque des premières confrontations. Puis les noms piqués, et enfin le circuit des noviades, antichambre de la corrida.

Emma, toute à cette déception de ne pas avoir été retenue au conseil départemental, se mit en quête d'un travail, sans succès, il faut le reconnaître. Puis, son ancien chef de service, qui l'avait apprécié, la contacta pour l'informer qu'un poste à sa mesure était vacant au conseil régional. Si elle était candidate, il s'engageait à passer un petit coup de fil à son homologue de la région. L'affaire fut rondement menée. Lettre de candidature avec CV, rendez-vous pour entretien d'embauche et le contrat était conclu. Un CDD de quelques mois pour préparer la communication du partenariat entre la région et une épreuve sportive de renom. C'était la première année, tout était à construire et la suite du partenariat serait évaluée à l'aune des résultats de cette première édition. On lui fit comprendre qu'en cas de réussite, elle serait en bonne position pour se succéder à elle-même. Emma accepta de relever ce défi. Elle travailla beaucoup, ne compta pas ses heures, se donna à fond à sa tâche. Les points d'étape montraient que le travail avançait correctement. Le plus dur était d'obtenir des rallonges budgétaires, mais elle s'en accommodait en imaginant des solutions à moindre coût. Le jour de l'événement fut un peu sa consécration. La région était bien visible, les motivations de son soutien bien comprises. Un air de nouveauté soufflait sur la manifestation. Les élus, en charge du projet, allaient d'interview, en omettant de citer le travail de cette jeune collaboratrice qui ne s'en offusqua pas. Elle fut quand même invitée au cocktail inaugural. Elle ne prit pas la parole et resta dans l'ombre. Elle rencontra néanmoins tous les interlocuteurs avec lesquels elle avait échangé au cours de ses mois de préparation. La seule ombre au tableau tenait dans le fait qu'on ne lui parlait pas de son avenir. Son contrat prenait fin dans une semaine et elle n'avait aucune information sur les intentions de son employeur. Un partenaire important de l'événement lui proposa un entretien dans un salon de son stand. Il avait aimé travailler avec elle. Il avait noté la qualité de son travail, sa disponibilité, sa détermination à faire en sorte que tout se passe pour le mieux. Il ne tourna pas longtemps autour du pot. Un profil comme le vôtre nous intéresse. Notre société intervient dans beaucoup de manifestations de ce genre, France entière. Nous avons une offre à vous faire. Vous serez responsable des animations sur toute une région, en l'occurrence l'Occitanie. Vous devrez maintenir et renforcer les partenariats existants et en développer d'autres. Ils discutèrent des conditions de travail, de la charge précise du poste, de son lieu de résidence et bien évidemment du salaire et des avantages qui vont avec la fonction. Tout cela était très tentant pour Emma, qui avait la possibilité d'intégrer une grande société spécialisée dans les alcools, vins et spiritueux. Cela signifiait de devoir quitter sa région, c'était le point noir. Emma aurait souhaité vivre ici. Sinon, la proposition était plus qu'alléchante et de telles conditions salariales ne rentraient pas dans les grilles de la fonction publique. Elle ne pouvait espérer un tel salaire avec la région. Elle avait vu l'organisation de cette société et émis quelques vœux sur des points non essentiels qui lui paraissaient opportuns de mentionner. Ils se donnèrent un petit délai de réflexion et convinrent d'un prochain rendez-vous téléphonique. Sa décision fut rapidement prise. Direction le sud du pays. Elle disposait de quelques semaines pour s'organiser, trouver un logement, un déménageur pour les quelques meubles et pas mal de petits détails encore. Ses parents se réjouissaient pour elle et regrettaient de ne plus voir leur fille aussi souvent qu'ils l'auraient voulu.

Astor effectuait un parcours sans faute. Après un passage éclair chez les Novillero, il avait pris son alternative à Cordoue. Il avait décidé de ne pas trop torer, de ne pas accepter tous les contrats qu'on lui proposait. Il voulait du temps pour lui. Il voulait avoir envie de torer. Pourtant, on le réclamait partout. Ses absences le rendaient encore plus désirable auprès du public qui scrutait les annonces de cartel dans l'espoir d'y voir son nom y figurer. Son apoderade, très au fait du monde taurin, maîtrisait toute la chaîne et monnayait parfaitement ses apparitions. Le succès obligatoire était la contrepartie de ses contrats épisodiques. Il devait être brillant à chaque intervention et il travaillait beaucoup en ce sens. Jusqu'à maintenant, tout ça lui avait bien réussi. Son nom au cartel était synonyme de no high billetes. Astor savait que ce ne serait pas le cas si on le voyait dans chaque arène majeure à chaque temporada. La première oreille, celle accordée par le public, lui était acquise tant l'engouement autour de lui était énorme. Il aurait fallu une piètre faena pour qu'il ne l'obtienne pas. Il travaillait en étroite collaboration avec certaines ganaderias dont il appréciait les taureaux. On admirait son audace, son originalité, sa science du toréo, ses passes de cap qui faisaient se lever le public, ses faenas au plus près du taureau. Parfois, dans un déferlement d'applaudissements, il posait une ou deux paires de banderilles. Son courage n'était plus une légende depuis qu'à Séville, il avait pris un sale coup de corne dans la cuisse droite lors de l'estocade portée à un Carcy Grande. Une cornada de plusieurs centimètres qui l'empêcha de voir son taureau s'effondrer presque aussitôt. Évacué vers l'infirmerie, on savait qu'il ne reviendrait pas affronter son deuxième taureau de l'après-midi. La corrida se poursuivit sans lui jusqu'au sixième taureau. Devant les yeux ébahis du public, on le vit revenir en piste avec un énorme bandage sur la cuisse. Il avait insisté pour que le chirurgien de la reine le recouse sur place, lui fasse une piqûre de morphine pour atténuer la douleur. Il avait beaucoup de mal à se déplacer. Sa quadrille était aux aguets, encore plus qu'à l'habitude, prête à jaillir en piste au moindre signe de danger. Il offrit la seule faena qu'il pouvait offrir, faite de passes lentes, sans pratiquement sortir d'un carré imaginaire d'à peine un mètre de côté. Une faena tout en douceur, en suavité et pleine d'une émotion communicative qui gagnait le public. On retenait son souffle, on oubliait de respirer, on se taisait dans les gradins. Le taureau semblait avoir compris la situation et répondait à toutes les sollicitations du torero. Puis, plus la faena avançait, plus on redoutait le moment de la mise à mort. Comment allait-il faire? D'autant plus qu'il commençait à montrer des signes de fatigue et qu'il ne parvenait plus à masquer sa douleur. Quand bien même son visage aurait été sans expression, la tache de sang qui s'agrandissait sur son bandage blanc n'augurait rien de bon. Il ne tint pas compte du premier avis, et au deuxième, il se dirigea vers les barrières pour y prendre son épée de mort. Il était maintenant évident qu'il n'aurait pas la force de porter une bonne estocade. On envisageait le pire, qu'il soit encorné à nouveau, qu'il ne parvienne pas à planter son épée, qu'il renonce et abandonne le combat d'une situation totalement inédite. Que de mémoire d'aficionado, on n'a jamais vu dans une arène de première catégorie. Une dernière passe fit trembler le public tant la corne du taureau effleura la cuisse déjà blessée. Seul Astor resta impassible. Alors, se produisit quelque chose d'inouï. La présidence accorda la grâce au taureau. Une indulto qui permettait à Astor de ne pas s'exposer davantage. Le public exulta. Certains la réclamaient depuis longtemps. Aux yeux des autres, les puristes, elle n'était pas justifiée. Dans un dernier effort, Astor mima un semblant d'estocade avant de s'écrouler à même le sable de l'arène. Il fut évacué à moitié inconscient vers l'infirmerie et l'hôpital. Les trophées ne purent être remis aux héros du jour. Aujourd'hui, on parle encore de cet indulto dans le monde taurin. Elle est qualifiée d'indulto d'indulgence ou d'indulto du torero, mais chacun s'accorde à reconnaître la vaillance d'Astor. Ce jour-là, une légende est née. Elle est d'autant plus facile à vérifier qu'elle a été filmée sous tous les angles. Comme si tous les caméramans du monde s'étaient donné rendez-vous ici ce jour-là.

Depuis 3 ans qu'elle vivait désormais dans le Sud, Emma avait pris ses marques, professionnellement et personnellement. Ses collègues, parfois un peu envieux de ses résultats, disaient qu'elle avait pris de la bouteille. Elle s'écartait un peu de la communication traditionnelle et gérait maintenant l'événementiel. On la voyait dans toutes sortes de manifestations, de la plus populaire à la plus huppée. Son catalogue de produits allait de la boisson jaune anisée au champagne en passant par les différents alcools festifs. L'idée n'était pas de vendre, mais de donner une excellente image de la société. Et force est de reconnaître qu'elle s'y entendait plutôt bien. Elle ne pouvait pas ne pas être présente aux férias de Béziers et plus encore de Nîmes, surtout celle de Pentecôte. Bien que n'ayant jamais assisté à une corrida, elle connaissait le nom des vedettes du moment. Astor en faisait naturellement partie. Quand elle apprit qu'il était programmé 2 fois, le samedi et le lundi de Pentecôte, elle remua ciel et terre, fit jouer tous ses réseaux pour qu'on organise une soirée en son honneur. La chose ne fut pas facile. Astor détestait ce genre de réception trop mondaine à son goût. Il ne venait pas à Nîmes pour se montrer dans une fête, il venait toré. Il avait accepté 2 seuls contre 6 à 2 jours d'intervalle. L'empresa des arènes était parvenu à le convaincre avec beaucoup de difficultés. Le challenge proposé motivait Astor, qui voyait là encore une occasion de faire briller son nom. Seul contre 6 taureaux, c'est rare, mais 2 fois de suite, c'est inédit. Et c'est précisément cela qui motivait Astor. Les places se vendirent en quelques heures. Il n'y avait plus une seule chambre de disponible dans les hôtels de la ville. La feria serait exceptionnelle pour tous, hôteliers, restaurateurs, bars. Les réservations venaient du monde entier. Pendant 3 jours, Nîmes serait la capitale du monde taurin. Elle surpasserait toutes les autres places. Comment Emma aurait-elle pu passer à côté de ça? Elle organisa une réception grandiose dans les salons de l'hôtel dans lequel le maestro descendait. L'hôtel avait pris soin de prévenir Astor et avait recueilli son accord formel. Le samedi soir, après la corrida, une foule immense se pressait devant l'hôtel. Tous ne pourraient accéder au salon. On ne pouvait pas ne pas remarquer les logos de la marque de champagne qu'Emma avait choisi de mettre en avant. Une cuvée spéciale siglée de cette feria fut mise en vente. Les invités prestigieux eurent droit à un magnum en cadeau. Ils se faisaient photographier devant un grand tableau aux couleurs de la société.

Puis, Astor consentit à venir honorer la réception de sa présence. Autant cet homme faisait preuve de courage, d'audace et de témérité devant un taureau, autant il paraissait intimidé dans ce salon. Peu disèrent, il répondait à peine aux multiples sollicitations dont il était l'objet. La cérémonie devait se conclure par la remise du titre de citoyen d'honneur de la ville. Le maire avait monopolisé tout son cabinet pour l'écriture de ce discours. Il estima qu'il serait juste que l'instigatrice de cette réception remette le cadeau offert par la ville. Et c'est à ce moment que l'impensable se produit. Astor fut subjugué par Emma. Il resta planté bêtement à la regarder, un lapin pris dans les phares d'une voiture. Heureusement qu'Emma ne devait pas prendre la parole, elle en aurait été incapable. Ces deux-là s'aimantaient l'un l'autre. Ils ne parvenaient pas à se défaire des regards de l'un de l'autre. Deux statues figées dans un instant d'éternité, imperméables à ce qui se jouait autour d'eux. Un silence gênant envahit le salon. On n'entendait plus que leur cœur qui battait de plus en plus vite à l'unisson. Il fallut la poigne de son apoderado pour qu'Astor reprenne vie et bafouille quelques mots de remerciement au maire. Puis il se retira rapidement dans sa chambre. Emma resta jusqu'à la fin de la soirée, professionnelle jusqu'au bout des doigts. Elle avait un mot pour chacun, prenait part à toutes les conversations, répondait à toutes les sollicitations. Mais son esprit était ailleurs. Elle aurait voulu revoir ce torero qui l'avait tant perturbé par sa seule présence. Puis, elle s'éclipsa discrètement. Elle regagna sa chambre qu'elle avait aussi réservée dans cet hôtel. Tout s'était très bien passé. Une belle soirée, parfaitement réussie, dont on parlerait longtemps.

La corrida du samedi avait été grandiose, l'une des plus belles jamais vues, une corrida plus que parfaite. On attendait avec impatience celle du lundi. Les journaux, à bout de qualificatifs, se contentaient de le nommer l'as, le torero, le matador. Emma, qui n'avait jamais assisté à une corrida, était présente. Une place offerte à la dernière minute, après qu'Astor ait fait un caprice de star. Il aurait refusé de torer si Emma n'y était pas. On la plaça à côté du maire, qui à regret éjecta l'un de ses invités. Astor se présenta seul sur la piste, soit sa quadrille derrière lui. Deux Anserona à deux jours d'intervalle, c'était de l'inédit, du jamais vu. La ferveur du public atteignait son paroxysme. On n'espérait plus, on était certain d'assister à un grand moment de tauromachie. Cela ne faisait aucun doute. Astor brinda son premier taureau au public, le second au maire, et les quatre autres à Emma. Il fut encore une fois brillant. Il taurait comme s'il était porté par une espèce de grâce divine. Tout ce qu'il tentait était ponctué par un tonnerre d'applaudissements. Les plus inquiets parmi les spectateurs se demandaient si les arènes allaient se montrer suffisamment solides pour ne pas s'effondrer. Le public applaudissait, tapait des pieds et sautait dans les gradins. À la fin de la corrida, on ne comptait plus les trophées qui lui avaient été attribués. Le public refusait de quitter l'arène. Ce ne fut pas un tour d'honneur qu'il fit, mais deux, et le public en réclamait un de plus. Dans la folie collective, personne, ou presque, ne remarqua qu'Emma avait sorti une petite affiche de son sac sur laquelle on pouvait lire « Astor, héros et matador ». Plus tard, on se souvint que personne n'avait vu ni aperçu Astor ou Emma de toute la journée du dimanche. Qu'ont-ils fait ? Bah, ils ne l'ont jamais dit. Pour illustrer cette histoire, on a écouté successivement « I Had a Dream Joe » de Cat Power, « Working Class Hero » de Marianne Faithfull, It's a Long Way to the Top d'ACDC, Taking My Chance de Smith & Cotzen, Courage in the Dark, Walter Trout, Joy Division, Ceremony et Night in White Satin d'Alain Bashunga. Je vous souhaite une excellente fin de journée, une très bonne soirée. À très bientôt. Au revoir.

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